Sorti chez Chinese Man Records, on a écouté Bold, suivi par les Fun Loving Criminals qui ont Bombine de L sur un sample cultissime destiné à transitionner vers une session rock'n'roll sur le 895 de Radio Duo.

Le groupe Skurl, où officie notamment Jim Jarmusch, et cette reprise extraite du film Only Lovers Left Alive a été suivie par Waramour et tout de suite la détente selon Karl sur le 895. On file la synthé maintenant.

0: Un homme de l'ombre du rock en France en la présence de Versari, Jean-Charles, suivi par les Stuffed Foxes. 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

La poésie de Nazamba sur un son d'OBF, suivi par le London Afrobeat Collective et à l'instant un pied à Cali, un pied à Lyon. C'était le groupe Pixvae sur Radio Dio, libre, sauvage et impertinente.

Le duo de Gilia Girasole et Ray Borneo, sorti sur le label Petrol Chips, a cédé la place à la musique de Julien Dexan, sorti, lui, sur le label Microculture.

Les Croates de Sein, sortis sur le label stéphanois Vox Project, ont été suivis par le duo Jeune Voix Hypercut. Et à l'instant, c'était Automatic City sur Radio Dio 89.5 MHz.

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Radio Dio 89.5, on a écouté le chant d'Hyper Charlotte, ça a été suivi par la stéphanoise Scarlatine et ensuite le groupe Maraudeur.

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Le Camerounais Blik Bassi a cédé la place à Björk en compagnie de Shy Girl et au petit projet Tristan Clavier sur le 895.

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1: On a écouté Hot Spell suivi de la stéphanoise Lou Muguet sur le 895 de Dio.

À l'instant, on vient d'entendre trois albums sortis sur le micro-label Epis Records, Nul si découvert, Demain sans faute et enfin Chafouin. 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

0: percussionniste Lucie Antunes a été suivie par le collectif Acide Arabe. 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

Tu viens d'entendre le rebetiko stéphanois du groupe Malakia. Ça a été suivi par la bretonne Annie Ebrel et les toulousaines de Cocagna.

À l'instant, tu as entendu Maya, Kamati, ça a été suivi par Casse-Gueule, puis De La Soul. Et si ces trois groupes n'ont rien à voir, c'est bien parce que tu es sur le 895 de Dio.

Téménique électrique suivi par Chaos 808 sur radiodio.org.

0: Un peu de classique dans un monde où Mozart est mort. Tu as entendu Pérez, Prado et son orchestre, suivi par Bill Withers à l'instant sur le 895.
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Bonjour Saint-Étienne, bonjour le monde et bienvenue sur le 895 de Dio. Si vous nous rejoignez en ce mardi 9 juin 2026, deuxième rendez-vous Mag Info Actu de cette semaine. Cette émission a lieu en direct entre 12 et 13 heures, sera rediffusée à 19 heures ainsi que ce mercredi matin en matinale dès 8 heures. Des mots, des sons sensibles, actualité plutôt politique, sociale et culturelle précisément. On va faire un tour d'horizon. Dans des points tout à fait en lien avec ces questions, en retour sur les dernières séances de conseil municipal. Et oui, les deux dernières séances de conseil municipal de Saint-Étienne, les 20 avril et 27 mai dernier. Tout cela est d'abord pour une simple raison, celle de vous quand même expliquer, informer, faire comprendre comment que ça se passe en termes de décision à Saint-Étienne, et puis prétexte aussi à revenir sur différents points d'actualité qui vont avoir lieu notamment cette semaine ou dans les jours à venir. Pas mal d'infos dispersées ici et là au sein de ce programme en termes d'agenda et puis parfois même en termes d'annonces, partenariats et jeux concours. Et oui, quelques places de spectacle seront à gagner notamment durant ce spectacle. Bref, une heure à passer ensemble. Des mots, des sons sensibles qui s'ouvrent en musique comme à notre habitude, avec une très belle surprise. Rien que le nom de cet artiste est intriguant, Lutèce Loch Ness. C'est le partenariat à la découverte Ferrarock cette semaine. Je vous ai fait découvrir les Américains hier, l'autre proposition découverte partenariat proposée par la Ferrarock, notre fédération nationale. Lutèce Loch Ness, c'est une artiste et jeune musicienne intrigante, comme je vous le disais, et voilà qui a piqué ma curiosité et qui m'intrigue et donc m'intéresse et donc m'attire assez évidemment. Une artiste qui a grandi loin de Paris et de l'Écosse, dans la petite Camargue entre Nîmes et Montpellier, en pleine garrigue, et puis qui vit maintenant depuis quelques années à Bruxelles. Elle a une formation tout à fait, non classique, puisqu'elle n'a pas suivi de formation musicale en tant que telle, mais elle s'est tout de même frayé une petite voie dans la musique, en participant notamment dès son plus jeune âge, entre 6 et 11 ans, dans cette fameuse chorale Les Petits Loups du Jazz que vous avez peut-être écouté. Moi, je vous le conseille en tout cas pour avoir écouté à l'époque ces productions-là. À l'adolescence, elle s'est essayée au chant lyrique pendant un an avant de passer à la guitare. Et puis alors, elle a, on va dire ensuite, un parcours assez insolite et assez atypique. Puisqu'elle a notamment, par exemple, durant les années Covid, donc il y a 6 ans de cela, exploré encore de nouveaux territoires avec le transport d'un livre de pierre de 300 kilos à travers la France pendant le confinement. En se faisant passer pour une équipe de Netflix. Et elle en a tiré un bouquin qui s'appelle « Bande organisée » sur ce périple. Ça, c'est une de ces drôles d'expériences, d'exploration justement. Et puis ensuite, elle a rejoint un groupe punk féministe, les Four Sissies. Et puis, elle explore toujours de nouveaux territoires. Elle est dans une véritable performance ou expérimentation à la fois musicale, mais aussi visuelle ou audiovisuelle. En tout cas, un véritable espace de liberté, un véritable espace aussi d'expérimentation et donc de prise de risque. Voilà qui n'est pas sans nous plaire, bien entendu. D'où l'intérêt porté à cette production et cet EP, donc un mini-album,

Lynch. Voilà, voilà pour la sculpture sonore de ce que propose Lutèce Loch Ness. Le chat, c'est sorti via le label Pan European Recording. Et on va s'écouter le titre Incendie, qui ne s'écrit pas comme l'incendie que l'on connaît, I-N-S-A-N-D-I. Alors c'est un morceau de 16 minutes 55, je l'ai sélectionné parce que c'est le titre d'ouverture de cet album Le Chat. Et c'est parfait pour ouvrir ce programme des mots, des sons sensibles, sur des sons et ambiances comme ça de batraciens ici et là. C'est parfait pour accompagner le chat des ondes. Des mots, des sons sensibles, c'est parti.

Voilà qui vous donne une idée de l'ambiance, de la texture de cette production et de ce du travail de cet artiste, Lutès Lochness. Je ne peux vous diffuser les 16 minutes en intégralité, mais ce sera tout à fait possible dans un autre cadre sur le 895 de Dio pour ces séquences aussi hors format que l'on peut proposer parfois. Guitare toujours, chant et expérience lyrique, vous l'entendez aussi. Improvisation au bouzouki. Elle a cette prédilection pour les instruments à cordes et

on faisait le lien avec le chat des ondes et ces batraciens que l'on entend aussi sur ce titre-là, convenant parfaitement, bien sur scène précisément, elle se glisse dans la peau velue d'un double félin imaginaire, qui est aussi son personnage, qui lui permet aussi de créer une sorte de distance, être dans son projet aussi et de se donner aussi plus d'assurance. En tout cas, je vous renvoie donc sur Lutèce Loch Ness, Le Chat, album sorti via Pan European Recording. C'est la découverte et le partenariat Ferrarock cette semaine, notre fédération nationale, qui vous proposera d'en savoir davantage eh bien, en écoutant l'émission spéciale notamment Dig Dig Diggers, qui a réalisé pour Radio Méga une interview auprès de Lutèce Loch Ness. Radio West Track a rencontré les Américains pour l'autre module découverte album Earth Attack en autoproduction cette semaine. Et puis vous retrouverez un petit live enregistré au dernier Printemps de Bourges pour notamment le projet All Tiff. Ça c'est Dig Dig Diggers que vous retrouverez ce jeudi 19h, vendredi midi et lundi en matinale 8h sur le 895 d'audio, mais aussi en écoute bien sûr sur le site, ainsi que plein d'autres informations et actualités de notre fédération via le site ferrarock.org. Cela me permet simplement de vous annoncer encore une actualité Ferrarock cette semaine, au-delà de notre émission mutualisée collective, au-delà de nos artistes et albums partenaires. C'est un autre festival partenaire organisé par une radio cousine et copine basée à Tours, Radio Béton, qui organise sa nouvelle édition du festival Au Quart de Tour, qui démarre aujourd'hui, ce 9 juin, pour toute cette semaine, jusqu'à ce 13 juin, avec un plateau radio justement qui sera organisé et vous permettra de vivre ce festival eh bien comme ça en plein cœur finalement et en plein direct. Cette émission et ce plateau aura lieu tous les jours sur le 895 de Dio, donc à suivre de 16h à 18h et vous y entendrez une des voix de Dio bien sûr, puisque le collègue Loïc est là-bas sur place et participera à la production et réalisation de ce plateau radio, donc en direct chaque jour 16h 18h sur Dio, en direct du festival Au Quart de Tour. 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

On va laisser défiler Lutèce Loch Ness dans ce programme démodé son sensible, ses longues plages ambiantes, qui comme ça aussi... en tapis musical sur Duo et dans ce programme vous permettra quand même de découvrir l'univers de l'artiste. On va ouvrir ce programme des mots des sons sensibles d'ici un instant avec un premier sujet. Je voulais annoncer, on va dire, sujet essentiel aujourd'hui, en retour sur les deux dernières séances de conseil municipal du 27 mai dernier et du 20 avril dernier. Prétexte à vous annoncer quelques rendez-vous et points d'actualité. Et d'ici un instant, retour sur une question orale qui était posée lors de la séance du 20 avril dernier, en fin de séance de conseil municipal, en question orale posée par l'opposition et notamment Saint-Étienne Insoumise ou la France Insoumise. Vous allez l'entendre d'ici un instant concernant la trêve hivernale ou fin de trêve hivernale et en résonance avec un point d'actualité, un événement, le choix de l'accueil, la Loire, terre de migration. C'est un rendez-vous qui est proposé demain à Saint-Étienne. On en reparle d'ici un instant.

0: Madame Valentine Mercier, vous avez la parole et on en terminera pour le conseil municipal.
1: Merci monsieur le maire. Cette question s'adresse plus particulièrement à monsieur l'adjoint à l'action sociale, madame l'adjointe au logement et madame la conseillère déléguée à l'accès aux droits. La trêve hivernale a pris fin au 1er avril, alors même que notre ville a connu des vagues de froid glaçantes en ce début de printemps. Cela provoque de nouvelles situations indignes. Des hommes, des femmes et souvent des enfants survivent dans la rue, tandis que les associations se démènent pour les abriter. Ce sont aujourd'hui plus de 1000 personnes qui sont hébergées par la solidarité citoyenne dans la Loire. Sous la neige ou au soleil, d'ailleurs, puisqu'il y a plus de morts dans la rue en été qu'en hiver, nul ne devrait être contraint à vivre dehors. Un toit, c'est la condition préalable et nécessaire à toute autre démarche pour s'en sortir et pour grandir. La décence et la morale, elles seules, devraient déjà forcer les pouvoirs publics à agir. La loi les y oblige. Il est certain que l'État ne respecte pas les règles en matière de droit au logement opposable. Le 115 est débordé et les collectifs, nombreux à Saint-Étienne, n'ont pas pour mission de pallier systématiquement ces carences. Néanmoins, les municipalités et les métropoles, elles, peuvent agir. Notre programme propose la réquisition des logements vacants qui, rappelons-le, n'est ni une spoliation, ni une expropriation, mais une mesure temporaire de 1 an renouvelable jusqu'à 6 ou 12 ans suivant la procédure, durant laquelle le propriétaire du bâtiment est indemnisé. Je le répète parce que c'est important, le propriétaire du bâtiment est indemnisé. Nous souhaiterions donc que soient urgemment discutées lors des prochains conseils municipaux vos propositions pour sauvegarder la dignité humaine à Saint-Étienne et répondre à ces situations d'urgence. La question nous semble d'autant plus pertinente que vous dînerez demain, monsieur le maire, avec David Maury, directeur stéphanois du Crédit Mutuel, qui a fermé en décembre les comptes d'associations d'accueil, les mettant ainsi en grande difficulté dans leur accompagnement à de nombreuses personnes en détresse. Nous espérons que vous lui demanderez à cette occasion de reconsidérer clairement sa décision et d'appuyer à l'avenir ces structures d'intérêt général de manière inconditionnelle. Merci beaucoup.
0: Je vais laisser Johan César vous répondre brièvement, mais simplement sur la dernière interpellation, effectivement, on sera à l'inauguration demain de la nouvelle agence du Crédit Mutuel à rue Gambetta, avec David Maury, vous êtes bien renseigné. Sachez que sur cette question dont nous avons été informés dès le départ avec Pierre Courbon, avec Isabelle Dumestre il y a quelques mois, nous avons subi les décisions d'un certain nombre de banques, alors notamment le Crédit Mutuel, mais qui a agi là pour le coup simplement en obéissant aux directives nationales, bon, notamment Bâle 3, etc. Je vais passer les détails sur des questions de qui peut ouvrir des comptes, est-ce qu'on peut ouvrir des comptes pour le compte des mineurs, puisque les mineurs non accompagnés par définition sont mineurs, voilà. Et donc, on a essayé de trouver d'autres solutions. On n'a pas baissé les bras. Je continuerai là-dessus avec mes contacts au niveau national, que ce soit au Crédit Coopératif ou au Crédit Mutuel, à pouvoir me faire le relais des associations qui sont dans l'accompagnement et le soutien des mineurs non accompagnés du territoire de Saint-Étienne, pour qu'ils puissent tout simplement bénéficier du droit à l'ouverture d'un compte qui est dans la loi aujourd'hui. Mais il faut qu'on trouve simplement les bonnes décisions juridiques et opérationnelles qui le permettent véritablement et qui mettent pas en difficulté non plus les banques. Voilà, je sais que c'est pas forcément la priorité de tout le monde ce que font les banques. Mais pour le coup, le Crédit Mutuel, le Crédit Coopératif sont vraiment des banques qui font énormément pour notre territoire, pour les associations et notamment les associations de solidarité, les associations qui interviennent dans le domaine de la santé. Et donc voilà, faut aussi qu'on prenne ça en compte. Donc, votre message est bien passé, je le transmettrai et je passe la parole à Johan César.
2: Tout d'abord, je voudrais vous remercier pour le sujet que vous avez exposé, dont on partage, je pense, une large partie, en tout cas, de l'analyse et des conséquences aussi des politiques libérales qui ont été menées, qui provoquent aussi cet appauvrissement par la population. Et je peux ajouter aussi à votre constat une partie importante, de plus en plus importante, notamment chez les Stéphanois et Stéphanoises, des personnes qui travaillent et qui, même en travaillant, n'ont pas les moyens nécessaires parfois pour se loger, se nourrir, l'éducation et la santé de leurs enfants. Ensuite, sur le constat que vous avez dressé, dont nous partageons pour la plupart le constat, vous savez, la majorité précédente n'avait pas d'oreille attentive à ces sujets-là et renvoyait systématiquement vers l'État et le département, car, je le rappelle également, oui, ce sont les prérogatives et les compétences de l'État pour une bonne partie, mais également du département. Nous avions dit, d'ailleurs, on s'était rencontrés à l'occasion de l'Assemblée générale du collectif pour que personne dorme à la rue, et nous avons entrepris, d'ailleurs, avec Madame, j'associe Liliane Rivaud, qui était présente également lors de cette assemblée générale mensuelle. Et nous avons entrepris avec Mme Carole Timstit et M. Philippe Ban, qui sont élus au logement, de pouvoir travailler sur des propositions concrètes. Voilà, si on doit y prendre notre part, en tout cas la mairie de Saint-Étienne le fera, dans les limites évidemment de ses moyens et des prérogatives qui sont les siennes, mais on ne fera pas les yeux vis-à-vis de ces situations bien délicates. Et comme j'ai pu tout à l'heure le dire, j'avais pu rencontrer votre collègue Mme Zenaf par rapport au CCAS, et il y a des missions aussi du CCAS qui le sont, sur la domiciliation, je pense aussi à ça par exemple, et elle sera associée évidemment à tous nos travaux dans le cadre du conseil d'administration. Je vous remercie. Et juste pour ajouter à la fin que nous proposerons, c'est ce que j'ai oublié, avec les adjoints au logement, une réunion de travail avec les représentants de l'association et du collectif pour que personne ne marche à la rue début mai.
0: Alors, Monsieur Boucher.
3: Oui, simplement pour revenir. Je sais pas. Enfin, je sais quelle est votre activité professionnelle aujourd'hui. Moi, la mienne est justement l'aide aux détresses et l'éducation populaire. Je ne voudrais pas qu'il soit dit qu'à Saint-Étienne, des enfants dorment à la rue. Non, mais je veux bien qu'on en parle autant que vous le voulez. Mais vous pouvez énoncer des choses. Mais la réalité, c'est que vous avez des associations qui font un travail remarquable, qui permettent de pouvoir prendre un petit déjeuner le matin, déjeuner à midi, dîner le soir et être relogé. On a un problème avec le 115. Nous avons une difficulté avec l'asile de nuit, qui n'est pas suffisant. Nous avons un problème avec l'asile de nuit parce que certaines populations veulent y venir avec des animaux. À l'asile de nuit, il y a certaines caisses qui permettent d'accueillir les animaux, mais les animaux ne peuvent pas dormir avec leurs propriétaires. Certains préfèrent rester en dehors. Mais ne soyons pas, sur ce sujet comme sur les autres, dans la caricature. À Saint-Étienne, il y a un tissu social qui permet d'accueillir les gens, qui permet de les accompagner, qui permet même de les soutenir, de les remettre dans un certain chemin. Donc ne tombons pas dans toutes les caricatures. Oui, il faut faire plus, parfois il faut faire mieux, parfois nous avons des populations nouvelles qui arrivent et qui sont en dessous des radars et qu'il faut identifier. Et puis je veux le signaler parce que il faut aller au bout des choses et dire la vérité. Il y a des publics qui ne veulent pas être aidés. Ça peut vous faire sourire, mais c'est une vérité. Il y a des publics qui refusent d'être accompagnés. Je peux vous citer des noms pour avoir fait des démarches pour certaines d'entre eux, mais c'est pas le sujet aujourd'hui. Donc encore une fois, ne tombons dans aucune caricature.
0: Merci, Monsieur Boucher. Je vais vous nommer conseiller municipal en charge de la relance des débats cet après-midi. Là, vous excellez. Madame Myriam Zenaf, vous avez la parole. Et ensuite, on termine vraiment avec Julie Toki qui dira deux, trois mots.
4: Merci beaucoup, Monsieur le maire, pour la parole. Monsieur Boucher, alors je suis, comme on commence à parler de qui nous sommes en dehors de cette assemblée, moi je suis militante dans plusieurs associations et notamment dans le collectif Personnes à la rue où Monsieur l'adjoint et Madame la conseillère déléguée étaient venues pour justement comprendre les réalités des Stéphanois et Stéphanoises. Donc dire aujourd'hui qu'il n'y a personne qui dorme à la rue, c'est un mensonge. Pas d'enfants. Eh bien, je peux vous dire qu'il y a des enfants qui dorment à la rue, que j'ai été contactée la semaine dernière par une professeure de l'école des Frères Chappe qui m'a dit qu'une de ses élèves était venue alors qu'elle avait dormi à la rue. Et que c'est des, bien sûr, heureusement, et nous remercions la solidarité stéphanoise, qu'il y a un accueil stéphanois aujourd'hui qui accueille quasiment dans la Loire 800 familles. Et qu'il le fait avec peu de moyens, avec uniquement la solidarité citoyenne et quelques subventions. Mais donc, nous sommes entièrement d'accord sur les constats. Le 115 qui ne répond pas à toutes les demandes. Des associations qui sont au niveau maximum de leur possibilité d'offrir. Et donc, nous attendons beaucoup de la nouvelle municipalité. Et vous avez aussi raison en parlant de justement qu'il y a beaucoup de personnes en dessous des radars. Donc, imaginez ça veut dire que les chiffres qu'on a sont sous-estimés. Il y a encore plus de personnes dans une ultra-précarité à Saint-Étienne. Et donc aujourd'hui, dire qu'il n'y a pas d'enfants, alors qu'on a fait, enfin, qu'il y a eu une enquête qui mentionnait 200 familles avec des enfants dans la Loire, que nous, la semaine dernière, nous avons encore eu une famille avec 5 enfants, dont 2 porteurs de handicap, qui se retrouvent à la rue, une femme enceinte à Firminy, qui est obligée d'être gardée par les services de santé parce qu'il n'y a pas d'alternative. On ne peut pas dire qu'il n'y a pas d'enfants aujourd'hui à la rue à Saint-Étienne.
0: Merci beaucoup, Madame Zenaf. Et je laisse la parole à Julie Tocchi pour les mots de la fin.
5: Alors, on avait dit que les questions orales n'étaient pas sujettes à débat, mais je vois que c'est un petit peu complexe. Moi, je voudrais simplement revenir sur les propos de Monsieur Lionel Boucher, qui, pour le coup, sont tout à fait condamnables, parce que j'aimerais vivre dans le même monde. Bon, maintenant que la presse le sait, on se connaît depuis longtemps, donc je pense citoyer publiquement, mais j'aimerais bien vivre dans le même monde que toi, car oui, il y a des enfants qui dorment à la rue, des adultes aussi, et qui n'ont pas choisi de le faire. C'est une réalité. Donc, comme l'a dit Myriam Zenaf à l'instant, il est vrai que la solidarité, l'énorme solidarité qui se déploie à Saint-Étienne et dans la Loire masque finalement les manquements qui sont inhérents à l'organisation de l'accueil des personnes à la rue. Et cette solidarité fait que de nombreuses personnes peuvent être hébergées. Mais attention, avant de trouver un hébergement aussi, même lorsque ça se passe bien, il peut arriver qu'il y ait 1, 2, 3, 4, 10 jours sans que ces personnes ne trouvent les réseaux qui leur permettent d'être hébergées dans des conditions à peu près dignes. Et Myriam Zenaf, je fais une proposition, vous me dites si vous êtes d'accord. Est-ce qu'on pourrait proposer au collectif, pour que personne ne dorme à la rue, de rajouter Monsieur Lionel Boucher sur le listing de diffusion des mails? Et je pense que comme ça, il verrait chaque jour combien d'enfants dorment encore à la rue. Je vous remercie.

Voilà, retour sur cette question orale qui était posée lors de la fin de séance de conseil municipal le 20 avril dernier. Petite sélection aujourd'hui de quelques dossiers qui étaient à l'ordre du jour de ces séances du 20 avril et du 27 mai. Vous allez l'entendre d'ici un instant par quelques actus en miroir justement précisément concernant cette question-là et du collectif pour que personne ne dorme à la rue et la voix notamment de Myriam Zenaf qui nous a contactés pour nous faire part de cette action et de cet événement qui aura lieu ce mercredi 10 juin de 15h à 20h, place Jean Jaurès à Saint-Étienne. Le choix de l'accueil, la Loire, terre de migration, accueillir dignement. Alors Lionel Boucher, mais ainsi que d'autres, à la fois élus, citoyens, citoyennes, peuvent tout à fait se rendre sur cet événement pour avoir l'ensemble des informations précises sur la situation locale et départementale. Donc c'est le collectif Personnes à la rue avec le soutien logistique de la ville de Saint-Étienne et de plusieurs partenaires associatifs qui organise cette deuxième édition de cet événement nommé le choix de l'accueil, un grand rassemblement citoyen, culturel, solidaire, entrée libre bien sûr et tout public, un événement ouvert à tous et toutes pour affirmer collectivement que l'accueil digne des personnes exilées est un choix de société, une responsabilité partagée et surtout une richesse humaine dans un contexte de durcissement des lois migratoires en France où les droits fondamentaux des personnes exilées sont de plus en plus remis en question et d'où l'urgence de se mobiliser. Il y aura tout un programme engagé et festif avec un village associatif qui va rassembler plusieurs structures membres du collectif. Vous savez que c'est un collectif départemental composé de plusieurs organisations, associations et autres collectifs mobilisés au quotidien auprès des personnes exilées, que ce soit sous forme d'accompagnement juridique, administratif, d'hébergement, d'accès à la santé, à l'éducation, d'ateliers culturels, de cours de français, de soutien psychologique, et j'en passe. Une journée qui sera, et après-midi, rythmée par des concerts, animations, buvettes et restaurations possibles sur place, dans une ambiance se voulant bien sûr chaleureuse et militante. Une programmation artistique, un espace jeune public. Bref, vous l'avez entendu, l'occasion de s'informer et de se rassembler demain pour cette bonne cause. Ça se passe de 15h à 20h, place Jean Jaurès, ce mercredi 10 juin, autour du jet d'eau, scène d'eau à l'église, à Saint-Étienne, avec le collectif Personnes à la rue, je le rappelle, qui existe maintenant depuis plus de 15 ans et qui rassemble donc ces associations ligériennes mobilisées pour l'hébergement et l'accompagnement des personnes exilées et au travers d'actions concrètes d'accompagnement juridique, social et de mise à l'abri, bien entendu. Journée, après-midi, le choix de l'accueil, la Loire, terre de migration, accueillir dignement. Ce 10 juin, 15-20h, place Jean Jaurès, Saint-Étienne.

Petite proposition musicale à mi-parcours dans ce programme des mots des sons sensibles avec un concert et un événement partenaire qui va se dérouler cette fin de semaine. Ce vendredi 12 juin, ça va se passer du côté de l'espace social autogéré La Gueule Noire, quartier Bellevue, avec le ex-festival, vous savez, NNY, le No Name Yet Festival qui n'avait pas de nom et qui aujourd'hui n'a plus de lieu et qui aujourd'hui n'a plus de festival, mais qui poursuit son aventure d'organisation de concerts de façon comme ça très occasionnelle et ponctuelle. Là, ce sont des amis aussi associés à cet événement pour ce concert, ces concerts, à 20h ce vendredi 12 juin. Il y aura le fameux groupe duo qui nous vient de Tours, justement. Voilà, Saint-Étienne est à Tours cette semaine pour le festival au quart du Tours, et Tours sera à Saint-Étienne pour ce concert Noise avec le groupe Pneu qui fête ses 20 ans de tournée, 20 ans de groupe. Donc l'occasion de le partager aussi à Saint-Étienne ce vendredi soir. Il y aura également le groupe de Saint-Étienne en brut pop Slow et Rebecca Bonté qui nous vient là de Bruxelles. Et puis il y a ce groupe au nom intrigant et que l'on va pour le coup écouter, c'est Vraiment Désolé, le trio post-punk qui nous vient de Metz. Voilà, alors on va écouter Louane Djian, Fantôme Josepha et Fro Schneider pour leur musique assez étrange, Vraiment Désolé, notamment sur ce titre-là qui s'intitule Ace of Wands.

Et voilà, une belle soirée de qualité. Vraiment désolé, c'est le titre du groupe. C'est son vrai nom. Vraiment désolé, trio post-punk de Metz, Pneu, le fameux groupe Tourangeau, qui est de retour à Saint-Étienne pour fêter ses 20 ans de tournée. Rebecca Bonté, solo XP, qui nous vient de Bruxelles. Rebecca Bonté, artiste bruxelloise, en effet. Et puis, un projet stéphanois que je ne connais pas, pour tout dire. Donc, à découvrir aussi, une sorte de noise Britpop, post-punk, post-hardcore. Il serait question de rencontre de deux ex-jubilés. Le groupe stéphanois entre guitare-batterie, SLO, ou S-L-O, ça s'écrit ainsi. Une belle soirée de qualité avec NNY et ses amis. C'est ce vendredi 12 juin à 20h à la Gueule Noire, située quartier Bellevue, 16 rue Dumont à Saint-Étienne.

0: Et Démodé son sensible revient à nouveau sur le les séances de conseil municipal. Après celle du 20 avril, on va s'arrêter là sur deux dossiers sélectionnés pour cette fin de programme aujourd'hui. L'un portait, sur ce dernier conseil du 27 mai dernier, bon nombre de dossiers portaient sur l'attribution de subventions. Et il était question là de subventions portant sur les structures et associations travaillant dans le domaine de la culture et du social. Et cela a donné lieu à divers échanges que je voulais vous proposer. Je vous en parle depuis un moment dans ce programme sur Duo. Alors justement, puisque nous sommes dans le mois des fiertés, vous verrez qu'il en sera aussi question de la marche qui s'est déroulée notamment ce week-end. Au-delà, échange sur ce point, et puis on est dans le mois des fiertés, donc d'autres points d'actualité en résonance que je pourrais vous transmettre également d'ici un instant. Conseil municipal, retour du 27 mai dernier avec ce dossier 25 qui était à l'ordre du jour.
1: Et je passe la parole à monsieur l'adjoint à la vie associative, monsieur Karim Benyounès, pour la délibération suivante, la numéro 25.
2: Bonjour à tous. Alors, je vais vous présenter les subventions à diverses associations à caractère social et culturel. Et pour tout dire, je suis très content car ça va me permettre de parler d'un panel d'associations qui représente très bien le dynamisme et la diversité de la vie associative. Alors, comme vous le savez, les associations sont un pilier essentiel de la vie locale. Ça permet le développement du lien social et l'enrichissement de la vie collective. Ces subventions prennent en compte, entre autres, le nombre d'adhérents de l'association, les charges qu'elle supporte et son dynamisme. Alors, bien évidemment, il y a une volonté d'attribuer les subventions sur des critères les plus transparents et les plus intelligibles possibles. C'est pour ça, je me permets de le rappeler, que nous serons un acteur actif durant la journée du renouveau démocratique où nous proposerons des espaces de co-construction, de réflexion, de consultation qui nous permettront de mieux accompagner les associations parce que effectivement c'est quelque chose qui est beaucoup revenu sur notamment la transparence des critères d'attribution des subventions et je pense qu'on est tous d'accord de la nécessité pour mieux accompagner les associations d'être le plus juste possible et d'être compris de toutes ces structures qui font tant de bien à la vie stéphanoise. Alors, avant de parler de toutes les structures, j'aimerais vraiment parler de longues minutes sur chaque structure pour dire tout l'amour que j'ai pour elle. Malheureusement, il fait chaud. Donc, je vais être un petit peu rapide, mais je vais simplement rappeler que toutes les structures que je vais présenter partagent ces mêmes valeurs, celles de solidarité, d'entraide, de convivialité. Certaines font de la transmission de savoir, de la valorisation du territoire et même de la sensibilisation à l'environnement, donc beaucoup de qualités, de critères qui sont essentiels pour que nous vivions tous heureux ensemble. Je commence sur les structures concernées. Donc il y a les voisines, services de proximité, Modèle Rail, Club Stéphanois de Scrabble, la Bricoleuse, Cercle Aquariophile, Association des guides animateurs du Pila, Association Maison des Jeux de l'Esprit Stéphanois, Loisirs et Soleil, Association familiale protestante et toutes ces subventions pour un montant de 18 600 euros.
1: Merci beaucoup, monsieur l'adjoint. Madame Zena, vous avez la parole.
3: Sur demande de la majorité, notre intervention portera notamment, ça c'est en lien avec les subventions aux associations, notamment de droits humains, mais donc sur le passage piéton qui a été inauguré il y a quelques jours à Saint-Étienne et donc la visibilité en fait des personnes LGBTQIA+ dans l'espace public, c'est important et il faut aussi regarder ce qu'il y a derrière les symboles et derrière les mots parce qu'en fait les prises de parole, j'étais présente et les prises de parole lors de cette inauguration étaient notamment sur la tolérance, sur le fait d'accepter tout le monde ou que chacun pourrait simplement être soi-même. Mais les personnes LGBTQIA+ n'ont pas à être tolérées. Elles ont droit à l'égalité réelle. Et on voit d'ailleurs les limites dans ces discours institutionnels quand même en parlant de violence, et là je vous cite monsieur le maire, LGBTQIA+, on continue d'invisibiliser toutes les personnes qui ne rentrent pas dans une vision binaire du genre. Et je vous cite en disant « Des femmes et des hommes subissent des insultes, des violences ». Alors je vous demande et je nous demande de sortir de ce logiciel institutionnel qui n'a rien pris en compte en fait des luttes et qui utilise des vocables au mieux dépassés et au pire insultants. Et derrière ce sujet, il y a des réalités concrètes que vous avez mentionnées, les discriminations, les violences, les difficultés d'accès aux soins, On en a parlé ce matin, mais donc on rappelle que les publics minorisés ont encore plus de mal à avoir accès aux soins, des parcours administratifs compliqués, et ça vous avez la main dessus, que vous pouvez davantage faciliter, des structures sous-dotées, et c'est pour ça que nous prenons la parole ici. On pourra en mentionner beaucoup trop, donc je ne vais pas me lancer dans cette liste, qui font un travail remarquable et que je vous invite donc à financer davantage. On pense également à la formation du personnel municipal et à l'aménagement des structures municipales pour faciliter l'accueil des personnes LGBTQIA+, notamment dans les piscines, par exemple, qui sont des lieux très genrés. Donc oui, les symboles ont du sens, même quand ils sont modestes, et vous l'avez admis pendant cette inauguration, mais à condition en fait que ça s'accompagne d'engagements politiques concrets et qu'on sorte enfin d'une simple bienveillance de façade. Et vous avez opté pour les symboles avant les actes, soit, mais surtout, dans les symboles, on peut penser, et Madame Toki en a parlé ce matin, sur des campagnes de publicité de lutte contre l'homophobie, donc j'aimerais bien qu'on parle un peu de votre politique d'inclusion, de la suite un peu de Sainte-Ville inclusive. Et je me permets aussi d'ajouter que la majorité n'était pas présente le 17 mai place Jean Jaurès lors du rassemblement pour la journée mondiale de lutte contre l'homophobie, la transphobie, la biphobie. C'est des choses où nous devons participer et soyons exemplaires.
1: D'accord. On va vous répondre sur le fond, hein, sur les actions à venir. Zora Merzoug va le faire. Simplement pour vous indiquer, alors on était bien présent quand même le 19 mai, pas très éloigné du 17 mai. Bon, c'était le moment qu'on avait choisi, donc, et vous étiez là, et voilà, il y avait des conseillers municipaux de tous les groupes. Franchement, moi je regrette vraiment pas qu'on ait eu cette action symbolique. Alors d'abord, c'était un engagement de campagne électorale, c'est dans notre programme. Bon. On l'a fait, et bien évidemment qu'on ne va pas s'arrêter au symbole et à un passage piéton arc-en-ciel. En même temps, j'étais très heureux et très satisfait que la préfecture de la Loire et le préfet de la Loire, qui était là depuis 24 heures, hein, soient présents à la cérémonie, aient pris la parole, et que les services de l'État et nos services et les élus de la ville Saint-Étienne montrent avec force, à travers cet acte symbolique, certes, mais que, bien évidemment, nous souhaitions qu'il y ait une action résolue de lutte contre l'homophobie, la transphobie et tous les actes anti-LGBTQIA+. Je le dis parce que ça a déclenché un torrent de boue sur les réseaux sociaux qui est vraiment inacceptable. C'est devenu, Facebook et autres, aujourd'hui le défouloir anonyme des comportements les plus racistes, les plus homophobes. Et c'est devenu vraiment insupportable. Mais voilà, il faut faire avec, mais nous, on va faire des actes. Et je pense que c'est ce qu'il y a de mieux, c'est d'avoir vraiment une politique publique inscrite dans la durée. Maintenant, c'est vrai qu'on ne peut que constater que les réactions nous montrent l'étendue du chemin et aussi du travail à réaliser pour aujourd'hui gagner cette bataille culturelle sur les préjugés et sur un certain nombre aujourd'hui de comportements ouvertement homophobes. Donc je donne la parole à Zora Merzouk, suite à votre question, Madame Zenaf.
4: Je vous remercie, Monsieur le maire, Madame la première adjointe, chers collègues, mesdames et messieurs. Effectivement, Madame Zenaf, pour vous répondre, nous avons besoin de symboles. Donc ce projet il a été initié par la préfecture à l'occasion de la journée internationale contre l'homophobie et la transphobie. C'est en effet la préfecture qui pilote le plan départemental de lutte contre les LGBT-phobies pour l'année 2024-2026. Les années 2024-2026, pardon. La ville soutient de son côté la lutte contre les LGBT-phobies avec des actions pérennes, soutien aux associations LGBTQIA+, en subvention, Fondation Le Refuge, Transaide, Face à Face, sont soutenues avec une subvention annuelle, depuis plusieurs années, 13 000 euros au total pour ces trois associations en 2025 sur une enveloppe LCD, donc lutte contre les discriminations, de 35 000 euros. Représentation des personnes LGBTQIA+, dans les instances de démocratie participative, plusieurs associations LGBTQIA+, membres du CCI précédent mandat, comme Fondation Le Refuge, Transaide, Friendly 42. La lutte contre le harcèlement de rue sur la base des remontées terrain formulées en CCI, notamment par les associations LGBTQIA+, l'élaboration et le déploiement du PLHR, avec les dispositifs Demander Angela et The Sorority pour rendre l'espace public pour accueillant pour toutes et tous. Le PLHR, le CORA, C-O-R-H, CCI, participation au CORAB aux côtés de la préfecture, état des lieux et travail collectif deux fois par an sur la question de la lutte contre les LGBT-phobies. À destination des publics LGBTQIA+, la marche des Fertiers est organisée depuis quelques années à Saint-Étienne. Jusqu'à présent, la ville de Saint-Étienne participait uniquement à travers la direction événementielle et la mise à disposition de matériel à l'association organisatrice Fierté Saint-Étienne. En 2026, la ville et la métropole s'associent plus officiellement à cet événement avec la diffusion des supports de communication, l'affichage du drapeau LGBTQIA+, sur le fronton de l'hôtel de ville pendant tout le mois de juin, le mois des Fiertés, afin d'assurer un accueil plus inclusif pour tous les usagers, une formation sensibilisation sur les questions de transidentité a été amorcée auprès de la direction relations citoyennes. D'abord au niveau des cadres, pour qu'ils puissent orienter leur agent, puis à venir auprès des agents. Merci, monsieur le maire.
1: Merci beaucoup, madame l'adjointe. Est-ce que vous souhaitez reprendre la parole ? Madame Zenaf.
3: Non, je maintiens juste la position de vigilance que nous aurons en tant que membres d'opposition sur vos prises de parole, sur toutes les thématiques qui sont chères à notre groupe d'opposition. Et n'hésitez pas pour le mois qui arrive à peut-être demander conseil sur comment vous pouvez représenter cette majorité au mieux auprès de ces populations. Et je pense qu'elles seront d'accord pour vous appuyer, notamment pour la Pride où nous serons aussi présents.
1: Oui, et c'est le 6 juin, donc je donne rendez-vous à tous les élus municipaux à cette occasion. Voilà, grande manifestation des Fiertés à Saint-Étienne. L'heure
3: 14h30, place Chavanel.
1: 14h30, place Chavanel. Voilà, comme ça, tous les renseignements sont donnés. Sur la délibération, à présent, je vous demande... Ah, pardon. Zora, j'avais pas vu. Excuse-moi.
4: Oui, excusez-moi. Effectivement, Madame Zenaf, j'entends et je note, et vous êtes la bienvenue pour qu'on travaillions ensemble. Au même titre que je souhaitais aussi également remercier tous les services techniques de la mairie, et je souhaitais aussi également remercier mon collègue Monsieur Karim Benyounès, qui est d'une force incroyable, étant donné ses anciennes compétences. Merci bien.
1: Que de compliments, Monsieur Benyounès, vous allez rougir. Je vous donne la parole.
2: Non, je me permets juste de rajouter quelque chose parce que je suis également adjoint au numérique inclusif. Et dans cette délégation numérique inclusif, on a commencé un énorme travail sur les cyberviolences. Et pour moi, c'est toujours très important de rappeler que notre vie numérique n'est pas la même que le soit... que l'on soit un homme ou une femme, qu'on soit racisé ou pas, et c'est la même chose pour les publics LGBT, pardon, qui historiquement subissent plus que les autres les cyberviolences, le cyberharcèlement. Alors moi, j'ai fait beaucoup de sensibilisation sur ces questions-là en tant que responsable associatif, et aujourd'hui on continue le travail, et on a déjà débuté un énorme travail pour créer une exposition qu'on espère au moins exposer à la Maison des Projets, et peut-être un peu plus loin, sur les cyberviolences LGBT. Donc bien évidemment qu'on est tous sensibilisés à ces questions, et dans cette idée d'une ville qui veut aider tout le monde, c'est bien aussi d'avoir cette ambition d'améliorer la vie des gens en ligne, aussi bien hors ligne qu'en ligne. Donc je suis très content aussi de voir que Régis a parlé justement de toute cette haine qu'il y a eu sur les réseaux sociaux. Ça rappelle que ces marquages au sol ne sont pas que symboliques et qu'il y a une vraie volonté d'invisibiliser ces luttes-là. Donc merci Régis d'en avoir parlé, puis nous on continue le combat.
0: Alors petit lapsus, j'imagine à l'instant, c'est plutôt l'intention de visibiliser ces minorités-là. Voilà pour cet échange qui portait sur alors l'attribution de subventions d'associations à caractère social et culturel, et qui a permis de faire aussi le point sur la lutte et les questions LGBTQIA+ à Saint-Étienne avec l'intervention de Myriam Zenaf. Donc à la fois redonner la position finalement aussi intention de la ville, de la majorité, et à la fois les points de vigilance donc, qui ont été apportés par l'opposition et notamment via la voix de Myriam Zenaf. Sur ce point, dans le cadre du mois des fiertés, était annoncée cette marche des fiertés qui vient donc de se dérouler. Hein, ça, on l'avait rappelé à de multiples reprises sur notre antenne. C'était samedi 6 juin dernier à Saint-Étienne. Mais ce mois des fiertés se poursuit. Et donc, je voulais aussi rappeler, puisque, alors notamment pour l'association Transcède, ce mois des fiertés se poursuit via des permanences, hein, notamment que l'association va assurer dans la région. Alors, pour prendre un exemple, ce fut à la fois en Loire et Haute-Loire, hein, puisqu'au Puy-en-Velay, permanence tenue le 3 juin dernier. L'association Transcède va intervenir ce 10 juin, également, en tout cas, tenir une permanence possible, salle 27, à la Maison des Associations, située 4 rue André Malraux, à Saint-Étienne. Le 17 juin prochain, ce sera à Monistrol-sur-Loire, au planning familial, de 18h à 20h, situé 12 avenue Charles de Gaulle, et à nouveau à Saint-Étienne, le 24 juin prochain, à la Maison des Associations, salle 27, donc toujours rue André Malraux, à Saint-Étienne. Toutes les infos, le site transcède.org, toutes les associations aussi qui ont pu être énoncées et citées luttent bien sûr sur ces questions-là. Simplement aussi revenir sur ce mois des fiertés et d'autres rendez-vous qui sont attendus sur Saint-Étienne et notamment pour cette semaine. Je voulais revenir sur deux temps de rencontres et en ciné-débat notamment. Ce mardi 9 juin, attention si vous suivez la rediff, ce sera trop tard, mais ce mardi 9 juin au soir à 20h30 au Méliès Jean Jaurès, c'est la projection du film Hélène, trésor transnational, portrait d'Hélène Azéra, activiste LGBTQ, journaliste à Libération. Elle a créé la commission Trans et Sida au sein d'ACTOP et ce sera une séance animée justement par l'asso Fierté Saint-Étienne et l'association Transcède. Et puis toujours dans le cadre de ce mois des fiertés et toujours au cinéma Méliès à Saint-Étienne, vous donnez également ce rendez-vous ce jeudi 11 juin. Ce sera cette fois une séance animée par les Marcel du 42 et l'ADR 42. Le film s'intitule Pédale rurale, ça se passe à la campagne. Comme son titre l'indique, et un jour Benoît et d'autres queers du coin décident d'organiser la première Pride du Périgord vert. Voilà, une Pride en rural. Pédale rurale, film donc projeté ce jeudi 11 juin à partir de 20h30. Et dernière ligne droite de ce programme, des mots, des sons sensibles. On va laisser le mois des fiertés revenir à nouveau sur la dernière séance du conseil municipal du 27 mai dernier avec l'attribution de subventions qui étaient votées à l'ordre du jour. Et c'était donc aussi là l'occasion aujourd'hui d'avoir sélectionné ce dossier pour faire un point sur à la fois les subventions là allouées et surtout les actualités concernant aussi pas mal de structures et d'associations culturelles. Donc je vous propose de suivre cela en dernier point et diffusion de ce programme spécial. Vous allez retrouver l'élu en charge de ces questions pour balayer justement les dossiers qui étaient à l'ordre du jour de 35 à 42 pour ces délibérations-là.
5: Merci monsieur le maire. Alors là, la première délibération 35 concerne une convention de co-réalisation entre l'association Les Films de l'Imparfait qui est en charge du Festival des Sept Collines donc, et l'Opéra pour une date le 27 juin dans le cadre du Festival des Sept Collines, donc une mise à disposition du Grand Théâtre Massenet. La délibération 36, c'est pour approuver une convention avec le pôle muséal. C'est un avenant, hein. Ça a déjà été voté il y a quelques mois. Là, c'est un avenant concernant la prolongation temporaire de la convention de concession de vente par le biais de distributeurs de boissons avec l'association des Amis du Musée de la Mine. La délibération numéro 37 concerne encore le pôle muséal, donc Musée de la Mine Couriot. Et là, nous sommes sur un avenant pour la prolongation... c'est pas celle que je viens de lire, là ? Ah, j'ai inversé. Donc, voilà, j'ai inversé, mais vous avez tous compris. Voilà, donc je vais faire la 36, pôle muséal, renouvellement aussi de la convention de dépôt-vente, là, entre la ville de Saint-Étienne, pour son pôle muséal et l'association des Amis du Musée de la Mine. Il faut savoir que l'association des Amis du Musée de la Mine, elle publie des revues, des ouvrages, des DVD, des clés USB qui sont mises en vente à la boutique du Puy Couriau et que ensuite l'intégralité des recettes est reversée aux Amis du Musée de la Mine. Donc c'est dans ce cadre-là. Ensuite, la délibération numéro 38. Nous sommes sur une convention d'objectifs avec l'association Beaulieu des Arts pour la Biennale des Arts Singuliers et Innovants. Biennale qui a lieu en ce moment du 25 mai au 17 juin. C'est la 10e avec 43 artistes. Un vernissage à l'Hôtel de Ville le 2 juin. Et donc, c'est un partenariat là avec des médiathèques et une convention sur des attendus culturels. Ensuite, délibération 39, nous sommes sur la fête de la musique de 2026 avec une convention de partenariat avec trois associations stéphanoises qui ont en charge la soirée des Sons de la Mine, qui est la 13e édition qui aura lieu le 20 juin dans le parc Couriau. Donc voilà, c'est une approbation de cette convention. Ensuite, pour la délibération 40, nous sommes encore sur notre pôle muséal, Musée de la Mine, une convention avec l'association Murmuration pour l'accueil en résidence de l'autrice Judith Chaumel. C'est le musée de la Mine accueille en résidence une résidence littéraire d'auteur chaque année dans le cadre de sa politique d'éducation artistique et culturelle et de son programme scientifique et culturel du pôle muséal. Donc c'est dans ce cadre que sera accueillie Judith Chaumel. Voilà. J'ai fini la présentation de ce groupe.
1: Merci beaucoup, Madame l'adjointe. Est-ce qu'il y a des prises de parole sur les délibérations 35 à 40 ? Pas de main qui se lève. Pour les délibérations 41 à 42, Madame Laetitia Valentin, vous avez à nouveau la parole.
5: Allez, donc sur la 41, nous sommes sur l'attribution de subventions aux associations qui dépendent de la culture. Donc il faut savoir que l'attribution aux associations se fait en deux fois. Il y a une première partie qui a été déjà versée en janvier hein, aux associations qui ont des conventions, là celles-ci qui ont des conventions avec nous, qui ont déjà eu une première partie et là on va leur verser une deuxième partie. Et puis il y a des associations pour qui il n'y a pas de convention, qui eux auront leur subvention là suite à ce conseil municipal. Donc ces subventions elles s'inscrivent dans un cadre qui est hérité des exercices précédents hein, avec des engagements qui ont été pris à ce moment-là sous le précédent exécutif. Et pour nous, il aurait été précipité et peu responsable de procéder dès cette année à des modifications massives sans qu'on ait fait d'abord un travail d'évaluation et de redéfinition des priorités publiques et surtout des critères. On va travailler sur ces critères afin qu'ils soient transparents et équitables et afin de recréer de la justice et éviter le favoritisme ou le clientélisme. Donc on travaillera sur ça et il y aura des changements certainement à venir. Donc, je vous laisse voter pour cette attribution de subvention.
1: Alors, sur la délibération 41 et sur la délibération numéro 42, y a-t-il des prises de parole ?
5: Je n'ai pas fait 42. Encore. C'est la fête du livre.
1: J'anticipais, pardon. Allez-y, Madame l'adjointe.
5: Et donc maintenant, la 42, on est sur la fête du livre de Saint-Étienne. Là, c'est juste approuver la charte pour la 40e édition. Hein, chaque année, il y a une charte qui est mise en place avec quelques changements en fonction du nombre de stands de librairies qui sont accueillis, sachant qu'on accueille 181 auteurs hein, à cette fête du livre, que c'est la 40e et que nous avons 25 auteurs par librairie généraliste et 18 auteurs par librairie spécialisée. Voilà.
1: Y a-t-il des prises de parole sur la délibération numéro 42 ? Je n'en vois pas. Y a-t-il des votes contre ? 41 ? Non. Monsieur Daniel Damar se déporte sur les deux délibérations. Sur la 41, y a-t-il des votes contre ? Des abstentions ? Il n'y en a pas. Voté à l'unanimité. 42, vote conforme ? C'est bon pour vous ?

Voilà, vote conforme. Pour terminer ce programme, des mots des sons sensibles. Donc, ces subventions allouées à l'ensemble des associations œuvrant dans le domaine culturel, vous l'avez entendu, de nombreuses subventions allouées, en effet, qui sont en effet de l'héritage des exercices précédents et donc du mandat précédent, comme le précisait Laetitia Valentin à l'instant, avec donc l'idée de rééclaircir peut-être, hein, en tout cas, les critères d'attribution de subventions et éviter les problèmes en effet de non-transparence ou de clientélisme comme était évoqué à l'instant et qui nous renvoie tout à fait à l'actualité aussi, hein. Rappelez-vous de deux associations ayant obtenu 40 000 euros, voire plus de subventions dans des conditions tout à fait floues liées à l'affaire de la sextape à Saint-Étienne en procès en appel toute cette semaine et sur lequel nous reviendrons avec précisément une élue suivant la question et le dossier et le procès cette semaine. Ce sera jeudi prochain dans ce même programme des mots des sons sensibles. En tout cas, refléchage donc de certains financements, de certaines subventions, pas de changement massif comme le disait Laetitia Valentin, mais on aura néanmoins noté pour exemple un festival qui avait très largement fait polémique, celui nommé Arcomic, qui avait divisé justement les bancs de l'opposition alors à la majorité aujourd'hui et la majorité alors dans l'opposition aujourd'hui, qui a bel et bien obtenu une subvention en ce mois de mai 2026. Bref, voilà pour ce petit retour conseil municipal du 27 mai dernier. Je rappelle que le prochain se tiendra le 29 juin prochain, ce sera justement au lendemain de ce rendez-vous du renouveau démocratique à Saint-Étienne, la maison commune, l'hôtel de ville ouvre ses portes au public pour tenter tous habitants, habitantes, jeunes, moins jeunes, militants associatifs, simples curieux de d'envisager pourquoi pas aussi la ville autrement, ses actions, ses projets, tout à définir ensemble. Quelle belle intention. La journée du renouveau démocratique se tiendra le 27 juin prochain de 9h à 18h à l'hôtel de ville. On aura aussi là l'occasion de vous en reparler. Alors c'est la toute fin de ce programme des mots des sons sensibles. Vous l'avez entendu, pas mal d'actualités culturelles évoquées à l'instant pour ces jours prochains, ces mois prochains, jusqu'à la fête du livre en octobre prochain. La fête de la musique, bien sûr, qui aura lieu les 20 et 21 juin à Saint-Étienne. On aura l'occasion aussi là de revenir sur cette programmation 2026 avec notamment les jeunes talents qui sont bel et bien inscrits dans ce cadre-là et ont une scène proposée, notamment à l'issue du tremplin Nos Talents sur Scène qui vient de se réaliser, sur lequel nous sommes partie prenante hein, en tant que jury notamment. Et notre coup de cœur d'ailleurs aura l'occasion à la fois de se produire dans le cadre de cette fête de la musique et ici en session interview live le 1er juillet prochain entre 12 et 13 heures. C'est le Younes qui a obtenu le prix coup de cœur duo cette année. Mais on aura l'occasion de vous reparler de tout cela. Le temps passe très très vite. Il s'agit là maintenant de véritablement boucler ce programme et nous allons le terminer en musique avec une proposition, puisque cela a été évoqué justement dans cette attribution de subvention à l'instant d'un festival, un autre, celui qui organise sa 32e édition du 22 juin au 8 juillet prochain. Il s'agit du Festival des Sept Collines à Saint-Étienne, qui est bien sûr de retour. On vous a proposé une émission spéciale autour de cet événement. Alors nous avons des places à vous proposer pour le spectacle de la compagnie Diptyque le 7 juillet, pour la compagnie Circus I Love You, c'est le 28 juin au Parc François Mitterrand, ou encore pour la soirée concert du 28 juin au Fil avec Koutou et Eclos, le duo, voire trio stéphanois aujourd'hui, qui est de retour avec un album qui paraîtra justement le 26 juin prochain pour ce concert. Le groupe stéphanois assurera la première partie de Koutou. L'album s'appelle Akasha. Il sortira le 26 juin, mais, eh oui, exceptionnel sur duo et en avant-première et en exclusivité. On va écouter un extrait de cet album qui, pour le duo, se met à travailler le français, hein, deux textes en français notamment, L'âme est dans mes mots, et ce titre-là que je vous propose, Lever les pare-feux, pour boucler ce programme. Pour nous joindre et gagner ces places, si vous le souhaitez, n'hésitez pas bien sûr à nous contacter au bout du clic. Ça se passe via l'adresse suivante, un petit mail sympathique à redac@radiodio.org. On termine avec Eclos, issu de cet album apparaître, Akasha, le titre Lever les pare-feux. On se retrouve jeudi, même lieu, même heure. D'ici là, portez-vous bien, tout bon chez vous. Ciao, bye.

trois projets de trap japonaise sur le 8-9-5. On a écouté Hideyoshi, ça a été suivi par le duo de DJ Shari et DJ Tatsuki, et Jin Dog en compagnie du groupe Anarchy.

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1: À l'instant, deux morceaux du rappeur Madi Soma, venu du Japon sur le 895 de Dio. Le voyage musical continue.
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0: Bonjour à tous, bonjour à toutes. Merci d'être là aussi nombreux et nombreuses cet après-midi à la salle des fêtes de Saint-Laurent-en-Royans. Il fait très beau dehors, la météo ne joue pas en notre faveur et en plus il y a le carnaval à Pont-en-Royans. Donc ça fait concurrence de manière festive. Mais on maintient cette table ronde parce que ce sujet-là est important à traiter. Et donc c'est une table ronde qui va être animée par mes soins pour le compte de Radio Royan-Vercors, la radio associative du périmètre. Une réflexion autour du film Terreaux locaux, cultiver l'accueil et notamment autour du travail. Et pour ça, il y a pas mal d'invités qui sont... à côté de moi. On va essayer que chacun, chacune ait le temps de parole. Pour présenter son association. Cet après-midi, elle a été organisée par un collectif d'habitants, habitantes, mais aussi d'associations autour du film Terreaux locaux, cultiver l'accueil. Terreaux locaux qui sera donc projeté à 17h pour découvrir cette initiative. C'est un film qui a pas mal tourné du côté de Romans, au Chalutier. Il a été projeté plusieurs fois. Et aujourd'hui, il est chez nous, dans le Royan. Donc, on est très heureux et heureuses de cette projection. Et peut-être, on va commencer par un premier tour de table qui n'est pas ronde pour juste donner, vous présenter en fait qui vous êtes, quelle structure vous représentez, et puis après on déroulera cette thématique du travail et de l'accueil tranquillement. Peut-être on commence à ma droite.
1: Élise, moi je représente l'ASTIR, l'association de soutien à tous les immigrés à Romans. Je suis bénévole. À l'ASTI depuis 2020, à Vienne et puis à Romans. Est-ce que je présente déjà l'association ?
2: Tu peux dire quelques mots, ouais.
1: Alors l'association sur Romans, elle s'occupe surtout de l'aide administrative aux personnes qui sont de nationalité étrangère. On est sur de l'aide juridico-administrative par rapport aux demandes de titre de séjour, regroupement familial, réunification familiale, ou de l'accès à la nationalité aussi, naturalisation, déclaration de nationalité, etc. On organise des manifestations aussi. Là, la dernière en date, c'était une manifestation pour la journée contre le racisme. Il y a tous les ans la journée internationale des migrants. Et puis, de manière... plus contextuel lors des lois qui peuvent être votées sur les sujets de migration, évidemment là aussi il y a des manifestations qui qu'on contribue en tout cas à organiser. Et puis il y a évidemment des liens aussi qui seraient entre les bénévoles et puis entre les personnes accompagnées, qui fait qu'on va les accompagner sur d'autres problématiques sociales ou autres.
0: Et toi, Élise, t'es avocate, et du coup, aussi. Tu nous donneras, une fois qu'on aura fait ce premier tour d'horizon de toutes les structures, quelques balises juridiques aussi, pour qu'on sache qu'on ait tous et toutes le même niveau de connaissance autour de cette question de l'exil. Dorine, à toi.
3: Oui, bonjour à toutes et à tous. Du coup, je suis Dorine, salariée de l'association Terreaux locaux. Donc Terreaux locaux, c'est un lieu d'accueil mixte à Notre-Dame-de-Lozier, petit village d'environ 500 habitants au nord de Vinay. Nous sommes un chantier d'insertion, donc qui accueillons deux tiers de personnes qui ont eu un parcours migratoire et qui ont le statut de réfugié ou une protection subsidiaire, et un tiers de personnes en insertion qui sont du territoire et qui ont plutôt un parcours très éloigné de l'emploi, avec des difficultés sociales liées, qui fait qu'il y a un accès à l'emploi qui est compliqué. Donc, pour avoir un petit peu la mesure de la capacité, donc on accueille 18 salariés en insertion. Notre équipe de salariés permanentes regroupe 11 salariés, plus 2 services civiques. Et on a également surtout une cinquantaine de bénévoles qui sont très impliqués. Donc nous, nos activités en insertion se basent sur du maraîchage biologique, ainsi qu'un fournil bio, donc du pain au levain. Donc voilà, les salariés sont sur ces deux activités-là. Nous avons aussi vocation à redynamiser le territoire rural, local. Donc on organise pas mal d'animations, notamment avec le marché hebdomadaire, une fois par mois un grand marché festif qui regroupe plusieurs producteurs locaux. Et deux fois par an, donc à Noël et début juillet, un très grand marché qui accueille environ 1000 personnes chaque année avec des concerts, enfin voilà, des animations un petit peu plus grandes. C'est important quand même. Terreaux locaux, on propose surtout un accompagnement global du salarié en insertion. Alors global, ça veut dire quoi? Ça veut dire que on permet un apprentissage de la langue française avec des cours de français langues étrangères. On accompagne justement dans la construction du parcours professionnel, on accompagne à la levée de tous les freins sociaux, donc ça veut dire l'accès à la santé, la

0: formelle, c'est-à-dire en procédure qu'on accompagne sur leur dossier de demande d'asile, avec des propriétaires qui nous facilitent quand même grandement le, cette, c'est une association qui a des donateurs réguliers qui permettent d'assurer, donc on a des propriétaires qui nous louent des appartements à très bas prix, il faut quand même le dire, par rapport au prix du marché d'Envinet, par exemple. On a de l'aide là-dessus. Et puis, on a très fort lien avec Terre Locaux, du fait qu'on était à Vinet avant que le projet s'installe à Notre-Dame-de-Lozier. C'est vrai qu'on a eu des contacts même avant la création, puisque les créatrices étaient venues voir un petit peu ce qui se passait dans ce domaine-là sur le territoire. Et puis, des liens extrêmement forts, on en reparlera à l'occasion. C'est vrai que quand il y a un problème, entre guillemets, d'insertion ou de droit au travail avec des salariés de Terre Locaux, il arrive que notre association reprenne en compte pendant un temps l'aide matérielle, qui peut être une aide alimentaire, une aide au logement, une aide, etc. Voilà. Ce qu'est toi et nous.
1: Merci Hélène. Et une association qu'on connaît bien dans le Royan, c'est R. Marie et Pierre, vous représentez R. Est-ce que vous pouvez nous donner quelques mots aussi sur ce que fait l'association ?
2: Oui, alors R, ça veut dire accueil interculturel en Royan. Donc voilà, ceux qui sont d'ici connaissent. Donc on est né il y a 12 ans et on accueille plutôt des familles, nous. Puisque, loin des centres urbains, mais avec école maternelle, primaire et collège, c'est plus facile pour une famille d'être accompagnée que pour des jeunes adultes. Voilà, donc depuis, donc notre principe, c'est qu'on loue, nous, l'association, un appartement à DAH, à l'office HLM de la Drôme. Et que voilà, dans lequel on accueille une famille et on aide la famille à tous les niveaux, c'est-à-dire au niveau juridique, c'est un accueil inconditionnel, donc voilà, il y a des familles qui ont rien quand elles arrivent et donc on les aide pour le logement, mais aussi dans l'accompagnement juridique, aussi dans l'accompagnement pour la santé, dans l'accompagnement pour la scolarité, enfin voilà, dans tous les domaines de la vie, puisque les gens qui arrivent sont vraiment très très perdus. Tu veux continuer, Pierre ?
1: Oui, peut-être l'origine, de quel pays viennent les familles que vous accueillez ?
2: On accueille les gens qui arrivent par ici. Du coup, ça a commencé avec une famille d'Albanie. On a eu une autre famille du Kosovo. Après, une autre famille d'Albanie, c'est tombé comme ça. Après, une famille d'Arménie. Et en ce moment, c'est une famille d'Angola. Et on accompagne par ailleurs d'autres personnes qui sont déjà dans le Royan et qui ont des problèmes au niveau juridique. Donc là, on ne prend pas en charge le logement, etc. Mais on accompagne une famille comme ça du Sénégal, quelqu'un franco-marocain, etc. Et puis aussi par le passé, quand il y a eu un CAO à Saint-Hilaire-du-Rosier, ça vous dit quelque chose, le centre d'accueil et d'orientation qu'il y a eu à Saint-Hilaire il y a quelques années, qui a accueilli en grande majorité des jeunes soudanais. Et ben, on a un peu pris le relais quand le CAO a fermé, quand il y avait eu des parrainages, donc il y a eu pas mal de gens de l'association qui avaient parrainé des jeunes soudanais. Et puis il y en a qui n'ont pas eu tout de suite ou qui ont mis beaucoup de temps à avoir leur statut de réfugié. Et donc, R les a accueillis à ce moment-là, mais plutôt chez l'habitant. Et à nouveau, aujourd'hui, depuis quelques mois, R s'est lancé dans l'accueil de jeunes mineurs isolés. Et alors là, c'est différent, c'est-à-dire que ce n'est pas un appartement qu'on a, mais c'est vraiment chez l'habitant. Et il y a 6 familles du Royan qui accueillent chez elles à tour de rôle Alors, il y a eu un premier jeune mineur et puis il a été reconnu isolé. Donc maintenant, il est pris en charge par l'ASE et là, il y a un deuxième mineur qu'on accueille.
3: Alors, il y a aussi un élément important dans l'association, c'est les commissions. On fonctionne par commission. Donc il y a des commissions famille, une commission juridique et puis il y a aussi une commission sensibilisation qui est importante parce que l'idée, c'est aussi de parler de tous ces sujets qui sont un peu manipulés ou un peu ignorés parce que c'est quand même des sujets compliqués. Et le fait de travailler avec les collégiens

0: Avec les écoles ou avec les médiathèques, c'est important. Le fait de travailler avec Radio Royan, bien sûr. Le fait de travailler avec le centre social, qui gère un cours de français. Avec les Restos du Cœur, avec la Croix-Rouge. Avoir des liens avec les mairies, le député, le président de la Comcom. C'est vraiment un lien, un tissage de liens permanents sur le territoire qui nous ont beaucoup été utiles quand on a des cas concrets à présenter et des familles à faire. Et en particulier, les familles ukrainiennes. Donc, parce que, on n'en a pas parlé, mais il y a eu beaucoup, 3 familles ukrainiennes qui sont arrivées, qu'on accompagne au niveau administratif, qui sont logées par les mairies. Et puis, j'allais dire quelque chose d'autre, mais j'ai oublié.
1: Ça te reviendra peut-être. Merci pour R et cette question de l'ancrage dans le tissu partenarial, cette question aussi de la sensibilisation. J'imagine que chacune de vos structures ont des choses à dire là-dessus, donc on va y revenir parce que c'est important cette question de la sensibilisation et de faire comme cet après-midi en fait faire connaître ces réalités et les faire entendre au plus grand nombre. Et d'ailleurs, cette table ronde sera sur le site de radioroyan.fr, sur les plateformes aussi de podcast. Et donc, on pourra diffuser aussi pour tous les gens qui ont préféré aller au carnaval cet après-midi. Chloé, toi, tu viens de Dieu le Fit et de l'association Passerelle.
2: Oui, tout à fait. Je représente l'association Passerelle. On est une asso qui est née en 2019 dans le but d'accueillir des personnes exilées. Et quelques années plus tard, on est en train d'aboutir dans le sens où on ouvre, dans quelques temps, on va ouvrir une maison d'accueil pour personnes exilées en accueil inconditionnel. Et cette maison, elle s'appelle la Maison Lucette, du nom de la dame qui y a vécu, la dernière dame qui y a vécu. Pour pouvoir en arriver là, il y a eu un long chemin. Et une des choses très importantes qui a été faite pour pouvoir aboutir, c'est qu'on a créé une coopérative immobilière qui s'appelle la COP Lucette. Et c'est cette coopérative qui nous a permis d'acheter la maison l'été dernier. Et là, maintenant, on vient 7 semaines d'entamer les travaux. La première entreprise est arrivée lundi sur une partie de la toiture. Et donc, cette coopérative immobilière, c'était l'idée déjà de pouvoir acheter un bien à Dieu le Fit, donc vous imaginez les prix, sachant que c'est pas une petite maison, c'est une très grande maison et qu'en plus on va l'agrandir. La coopérative immobilière, c'était vraiment l'objet qu'on a trouvé pour emmener avec nous énormément de gens qui ont pris des parts sociales à la coopérative. Donc c'était vraiment transformer un projet social, un projet associatif en un projet coopératif. La part sociale coûte 100 €. On peut en prendre une ou tout plein. Ça n'est pas du don. C'est vraiment, on met son argent temporairement dans une coopérative pour permettre de réaliser un projet. Certaines personnes vont vouloir récupérer leur argent, d'autres non. Quoi qu'il en soit, si ces personnes veulent récupérer leur argent, la coopérative a 5 ans pour leur rendre. Donc c'est là qu'on comprend qu'on est vraiment dans un projet patient et solidaire. Aujourd'hui, il y a 580 personnes qui ont pris des parts à la COP Lucette. On a levé 480 000 €. Il en reste encore 200 à lever, 220 000, et on entame la dernière partie de la campagne. On souhaite avoir atteint les 700 000 avant la fin de l'année. Voilà, donc Passerelle, évidemment, ce projet est notre projet phare. Il nous demande beaucoup d'énergie et il nous porte aussi beaucoup, parce qu'avoir tous ces gens qui sont derrière nous en tant que sociétaires, c'est une énorme énergie. Après, on continue aussi les autres actions de l'association, c'est-à-dire héberger une famille, donner des cours de français langue seconde, donner des infos comme les autres assos juridiques, administratives, aux gens qui en ont besoin sur le territoire. Mais on fait aussi tout un boulot d'information sur les questions migratoires avec le festival qu'on porte, qui s'appelle Les Murs ne servent à rien, et dont on fêtera les 10 ans en septembre, dans l'idée d'amener des contenus patients, calmes, au long cours, sourcés, documentés sur les questions migratoires, pour contrer la boue qui nous est servie chaque jour.
1: Et on peut les applaudir, on peut les applaudir. Eh ben, je crois que ce premier tour d'horizon nous donne déjà plein de matière pour, enfin, en tout cas, moi, ça m'éveille plein de questions aussi sur, justement, enfin, je rebondis sur ce que tu viens de dire, Chloé, sur la question de la sensibilisation et sur, effectivement, le nécessaire, besoin encore d'informer, de lutter contre les préjugés, de tout le temps, puisque en face, il y a un rouleau compresseur informationnel et médiatique, on peut dire nauséabond. Du coup, il y a du travail à faire là-dessus et chacune de vos associations travaille travaille à sa manière à cet endroit. On voit que vous n'avez pas choisi les mêmes angles d'attaque, enfin autant que ce soit la question d'un festival ou de l'accueil, d'avoir une maison ou le soutien juridique, mais qu'il y a un dénominateur dans tout ça qui est la question de l'accueil. Il y a trois autres associations que j'aimerais nommer qui sont pas là autour de la table, mais qu'on a en tête et qui ont été invitées, mais qui sont pas là. Il y a A4. Qui est l'association d'accueil en agriculture et artisanat, qui est une association qui est nationale. Il y a une grosse antenne à Grenoble. A4 Grenoble est très actif. Et on entendra un extrait à un moment de leur d'une autre table ronde où ils étaient invités l'année dernière dans les rencontres décoloniales rurales à Oust, où ils ont pu présenter des choses. Donc à un moment, on écoutera ça. Il y a aussi Voix Libre, qui a un projet assez proche de Passerelle, qui ont récupéré une maison qui s'appelle la maison d'Elisa, et non pas de Lucette cette fois. La maison d'Elisa, c'est intéressant parce que c'est aussi plus ancien dans le temps, et donc la maison tourne avec plusieurs...
2: C'est intéressant parce qu'ils ont aussi dû finir par l'acheter.
1: C'est ça.
2: Donc, ils sont aussi passés dans ce processus de levée de fonds, et maintenant ils sont propriétaires de la maison Elisa. C'est vraiment un projet, effectivement, c'est un peu notre projet frère ou sœur, avec l'accueil de un peu le même type de public, et on les connaît très bien, et c'est à Vercheny.
1: C'est à Vercheny, c'est vraiment près de Saillant. C'est l'association Voix Libre. Voix Libre Drôme, qui est à l'origine de ça. Et effectivement, pareil, on écoutera un petit extrait à un moment de leur travail, parce que bon, c'est important de les faire exister. Ils ont été invités, mais ils sont pas là. Et la dernière association, c'était le Sablier, ou plutôt la Clé des Sables, la ferme collective, qui n'est pas là aussi aujourd'hui, à Saint-Lathier. Donc de l'autre côté de l'Isère, avec une réalité de territoire aussi proche d'ici, mais avec d'autres enjeux. Et eux, ils ont embauché quelqu'un. Il me semble que c'est via A4 qu'ils ont travaillé ça. Mais peut-être d'autres personnes dans le public ont plus d'informations que moi, et peut-être vous en donnerez après. Voilà pour ces associations qui ont été invitées, mais ne sont pas là. Et peut-être pour rentrer dans le vif du sujet, on aurait besoin d'avoir un socle commun au niveau juridique. Et je me tourne vers toi, Élise, parce que toi, t'es avocate et en plus, tu œuvres à la STIR. J'imagine que pour les personnes qui arrivent, mais comme nous tous et nous toutes, les questions juridiques et administratives sont un espèce de millefeuille et de méandre dans lesquels on peut se perdre et devenir un peu fou. Est-ce que tu nous donnerais quelques repères, et notamment sur cette question du travail, comment on peut faire travailler des personnes étrangères, qu'est-ce qu'on a besoin de savoir, voilà, est-ce que tu auras envie de nous dire sur cette question?
3: Alors, je peux faire en effet un gros panorama, parce qu'en effet, la complexité, pour moi, c'est vraiment ce qui caractérise le droit du travail pour les personnes étrangères. En fait, il y a des personnes qui peuvent être placées exactement dans les mêmes schémas de vie, dans les mêmes situations familiales, et qui pour autant vont rencontrer des problématiques extrêmement différentes vis-à-vis de l'emploi sur le plan juridique. Il y a des personnes qui disposent de titres de séjour et qui peuvent travailler directement. Il y a des personnes pour lesquelles le travail est la condition même de détention de leur titre de séjour, qui vont devoir demander à leur employeur de détenir une autorisation pour pouvoir les recruter, qui vont devoir présenter un contrat de travail à chaque renouvellement de titre de séjour. Il y a des personnes qu'on accueille qui n'ont pas de papier, pas de titre de séjour, et pour qui le seul moyen d'être régularisé va pour autant être d'avoir des fiches de paye, quand bien même l'employeur n'est pas autorisé à les recruter si jamais il connaît leur situation d'irrégularité sur le territoire français. Voilà, on a tout un tas en fait de situations différentes en la matière, et je trouve que c'est très très très complexe de résumer en quelques mots ces situations-là. On a voilà des personnes qui après ont des cartes de résident et qui pour le coup ont moins de difficultés pour l'accès strictement juridique, hein, parce qu'après c'est évidemment des personnes qui sont aussi confrontées à des discriminations, à du racisme, pour lesquelles il y a aussi d'autres problématiques qui sont pas que administratives qui vont s'ajouter. Et puis en parallèle, il y a des difficultés au-delà même du droit. pour moi, dans les dans le respect du droit par la préfecture même. Et c'est ce qu'on voit par exemple beaucoup en Isère, avec des titres qui sont parfois jamais renouvelés, donc des ruptures de droit aussi, des titres qui arrivent à expiration. Des difficultés dans le renouvellement des récépissés, donc qui vont faire que les salariés vont pas pouvoir poursuivre les contrats de travail. Et donc ça, c'est pour moi un troisième problème, quoi, au-delà de la complexité juridique, au-delà des phénomènes systémiques de racisme. Il y a aussi ce souci-là en matière de droit des étrangers qui est que, à mon sens, dans certaines préfectures, le droit des étrangers n'est même pas appliqué, en fait, et l'administration commet des illégalités vraiment manifestes. Donc, c'est, voilà, assez compliqué.
1: Est-ce que ça vous donne envie de réagir? Et puis aussi, peut-être des exemples, parce que là, en t'écoutant, Élise, moi, j'ai eu des exemples qui sont plutôt liés à la préfecture de Valence et de la Drôme. Là, toi, tu parlais plus de l'Isère. Effectivement, de rupture de droit, de renouvellement qui se font pas. Enfin, des choses assez qu'on comprend même pas quand on va nous chercher les réponses. Alors, il y avait Pierre et puis après Hélène. Pierre pour R.
0: Un élément qui est important et qui n'a pas été cité, peut-être c'est le fait que tout passe maintenant par le numérique. C'est-à-dire qu'il faut passer par la plateforme qu'on appelle NEF, et cette plateforme, on sait qu'elle dysfonctionne. Donc, vous êtes obligé de rentrer par la plateforme, mais cette plateforme ne fonctionne pas. Donc, c'est-à-dire que vous n'aurez jamais un rendez-vous à la préfecture, parce que tout passe par le numérique, mais il vous manque un papier, mais vous n'êtes pas au courant. La NEF n'a pas enregistré votre extrait de naissance, elle vous le redemande. Enfin, on a des espèces de systèmes comme ça qui sont tellement bien huilés qu'on se demande comment... Enfin, je voudrais pas être méchant, mais j'ai l'impression que ça a été quand même fabriqué. Oui, c'est pas volontaire. Bon, d'accord, c'est pas volontaire.
4: Non, comment ça pourrait ne pas être volontaire ?
0: Voilà, c'est ça, c'est bien. Oui. Et ça veut dire que pour les gens, encore nous, bon, on accompagne les gens. Quand la préfecture sait qu'elle est accompagnée, les personnes sont mieux reçues. Ça, c'est aussi ce qu'on constate. Et quand la personne est toute seule dans la rue ou sans droit, on se demande comment mécaniquement elle peut faire pour entrer dans le dispositif. Et comme en plus le dispositif dysfonctionne, eh ben, on tourne en rond. On a mis en procès à la préfecture, on a gagné le procès, mais ça nous a pris beaucoup de temps et beaucoup d'énergie. Et au final, la décision du tribunal n'a pas été appliquée par la préfecture.
1: Quand tu dis on, c'est R. R a mis en...
0: Oui, c'est R à l'époque.
1: R a mis en procès la préfecture de Valence.
0: Oui, parce qu'il ne donnait pas la carte qu'ils étaient obligés de donner.
1: Ouais. Et aussi, alors il y a des choses pour compléter, c'est aussi des timbres fiscaux qui coûtent 225 € à chaque fois, qu'une fois qu'ils ont... Enfin, moi j'ai accompagné une famille, donc je vois le dossier se perd, il faut repayer 225 €. Et 225 €, on sait ce que ça représente, déjà dans l'absolu, mais aussi pour des personnes qui n'ont aucun moyen de subsistance. Donc il y a aussi ça que je voulais souligner. Et effectivement, comment ne pas perdre espoir et la question de l'impact de tout ça sur la santé et notamment la santé mentale des personnes qui arrivent dans ce dédale de mauvaise foi et de complexité. Hélène, vous vouliez rebondir ou Dorine, ouais, pour Terro Loco.
5: On va pouvoir donner un exemple assez précis, effectivement, et où Terro Loco et Toi et Noi sont en collaboration. Nous avons effectivement une salariée qui avait une autorisation de travail qui n'a pas été renouvelé et donc on a dû suspendre son contrat de travail. Il y a eu une grosse bataille menée conjointement avec Toi et Noi, l'avocate et également notre accompagnatrice sociale pour redemander cette autorisation de travail en attendant la réponse du titre de séjour. Donc voilà, en attendant, cette personne se retrouve en incapacité de payer son logement, par exemple. Et donc, c'est là que Toi et Noi intervient également en prenant en charge. Mais ça veut dire qu'on démarche aussi, par exemple, la MSA, parce que Terro Loco dépend de la MSA. Donc là, la MSA accepte de prendre, par exemple, un mois de loyer. Voilà, c'est dès qu'il y a une suspension comme ça, c'est vraiment tout un réseau qui s'active. Et c'est un vrai travail de fourmi. Je ne sais pas si Hélène, si tu veux compléter.
6: Et c'était au mois de février. La seule date qu'elle avait, c'était en août pour le renouvellement. Alors qu'il y avait eu des renouvellements automatiques depuis un an, 18 mois quasiment. Elle avait eu 3 renouvellements avant. Donc le rendez-vous était en août. Alors c'est vrai que à ce moment-là, on essaye de les élus, tout bêtement. Mmh. On leur dit il faut râler. Bon, ils font pas des miracles, mais c'est important que nos élus sachent nos différends. Et il y a quand même un collectif qui s'appelle Bouge ta préf dans l'Isère qui tient le siège devant la préfecture de temps en temps, qui essaye de, avec l'appui de la PARDAP et de l'ADA, c'est vrai que c'est une guerre, comme vous le dites. C'est une guerre alors que le droit, quelque part, n'est pas respecté.
3: C'est l'État qui ne respecte pas ses propres règles. On est vraiment face à ça.
6: Oui, c'est exactement ça.
1: Chloé, tu voulais rebondir ?
7: Peut-être une petite précision, parce que c'est pas toujours le... On a souvent l'impression, quand on parle d'associations d'accueil de personnes exilées, qu'on n'accueille que des primo-arrivants, des personnes qui viennent d'arriver. C'est pas du tout le cas. Y a plein de gens, ils ont tout un parcours en Europe, dans différents pays, des papiers italiens, mais il y en a plus. Plein d'histoires très très différentes les unes des autres. Et cette histoire des dysfonctionnements des préfectures, elles ont aussi un impact sur des gens qui sont en France depuis des années. Nous, on travaillait avec un monsieur qui travaillait à la CIMAD de Marseille, qui me disait encore la semaine dernière, Chloé, j'ai vu en permanence là un monsieur, ça fait 3 fois qu'il a un titre de 10 ans. Là, il a pas pu obtenir son rendez-vous à la nef. Il est en train de perdre son boulot et son appart. C'est-à-dire que je sais pas si vous imaginez ce qu'on fait à des gens pour un putain de dysfonctionnement d'un site qui marche pas, quoi. On remet en cause toute une vie d'une personne. C'est complètement hallucinant, quoi.
8: C'est un peu délirant. Un peu fou. Et... il y a aussi, donc, moi, j'attrape un peu les leviers au fur et à mesure de ce que vous dites. Qu'est-ce qu'on a comme levier? J'entends Bouge ta préf, en Isère. J'entends solliciter les élus, et voire même mettre la préf en procès. Est-ce qu'il y en a d'autres dans cette folie?
7: Le défenseur des droits, mais bon, ça fait partie du panel. Après, on est quand même face aussi, je pense. Les préfectures, elles font partie d'un contexte, d'une certaine façon, d'un contexte politique, d'un contexte national. Elles se sentent, j'imagine, aussi soutenues par une population qui est de plus en plus critique face à l'arrivée des personnes exilées. Donc, non, les leviers, ils sont quand même pas... notre amie avocate pourra répondre, mais ils sont quand même pas foufou, quoi.
8: Élise, toi, dans ton quotidien à la STIR, et dans ce que tu arrives à faire... comment tu t'y prends, en fait, concrètement? Qu'est-ce que tu vas actionner comme levier pour t'en sortir dans ce tableau un peu noir qu'on est en train de décrire?
3: Pas mieux que les autres. Non, pareil, on a encore un petit rempart du droit, mais là, c'est vrai qu'on est arrivé à un stade de désespoir à certains moments où on gagnait des recours, mais je pense que vous en avez tous fait d'expérience, qu'on n'arrivait pas à exécuter. Et quand bien même on ressaisissait la juridiction en disant « mettez-nous des astreintes, parce que là, la préfecture n'exécute pas votre décision de justice ». Et ça a pu être des situations que j'ai vues plein de fois là au cours de ces derniers mois. Donc vraiment, la situation est grave ici, mais en effet, le contexte politique est tel que c'est sûr que les préfectures de l'Isère, les ordres sont donnés par le ministère de l'Intérieur, quoi. Donc faut pas non plus se faire d'idées. Tout ça est tout à fait normal.
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8: Pierre, tu voulais compléter ?
0: On a un exemple très concret qui est arrivé cette semaine d'une entreprise qui avait embauché un gars, un Algérien, qui l'avait formé à des techniques très pointues au niveau informatique. Et le récépissé étant arrivé à expiration, ils ont attendu, puis il est arrivé à expiration, ils ne pouvaient plus garder la personne. Et la préfecture a été condamnée par le tribunal administratif à lui donner son récépissé. Et il manquait toujours un papier. Et donc le DRH de l'entreprise s'est déplacé en préfecture, dans la Drôme, avec le salarié, pour exiger, en tant qu'employeur, d'avoir le papier, et en sortant le tribunal administratif. Donc on voit aussi que mettre les entreprises dans la boucle, ça peut être intéressant. Et quand elles interviennent, ça fait un peu tâche qu'au niveau du discours préfectoral, parce que là, on a un salarié, une entreprise, un salarié compétent, une entreprise de pointe, et... un besoin, il n'y a rien, il n'y a aucun élément possible pour dire non à cette personne, sauf à considérer que les Algériens n'ont rien à faire en France.
1: Et du coup, à Terreaux Locaux, comment vous contournez ça et comment vous arrivez à... Je te vois faire les gros yeux. Parce que vous embauchez des gens. Donc, comment ça se passe concrètement quand des personnes arrivent et... Donc, c'est pas forcément des primo-arrivants, hein, c'était important de le rappeler, Chloé. Donc, des gens qui sont peut-être là depuis plus longtemps pour accéder à des... La plupart du temps, c'est des CDD. Comment ça se passe pour vous concrètement?
5: Alors, Terreaux Locaux, du coup, on accueille que des personnes qui ont que des personnes qui ont l'autorisation de travail dans tous les cas.
1: Et qui ont déjà passé plusieurs étapes dans ce dédale.
5: Par contre, l'enjeu, ça va être justement le renouvellement de ces et la continuité de ces autorisations de travail et le renouvellement des titres de séjour. Et là, souvent, on a des cassures dans le parcours. La force aussi de Terreaux Locaux, c'est qu'on fait partie de plusieurs réseaux. Notamment donc le réseau Jardin de Cocagne, mais pour tout ce qui est lutte un petit peu, c'est le réseau Emmaüs, qui par exemple cette semaine s'est réuni à Paris pour justement Emmaüs en lutte, et donc voir collectivement sur tout le territoire comment on pouvait avoir une portée commune en tout cas, et des actions communes, qu'est-ce qu'on pouvait mettre comme action commune pour avoir une portée un petit peu plus importante que chacun sur son propre territoire. Donc je ne dis pas que ça va changer les choses, mais en tout cas on va sur la piste militante, quoi.
1: Oui, donc c'est vraiment la force du tissu associatif et de bien se connaître et de travailler ensemble qui va soutenir et aider, mais ça demande beaucoup d'énergie aussi des structures, ouais. Et des bénévoles.
5: Oui, tout à fait. Si je peux juste rajouter, c'est l'importance aussi du soutien des élus locaux. Terreaux Locaux a vraiment pu compter sur le conseil municipal et du fait de la participation à d'autres réseaux, il y a eu plusieurs représentants à Paris hein, de l'État qui sont venus découvrir Terreaux Locaux et ça a fait un petit peu bouger les choses. Il y a aussi Terreaux Locaux qui participe il y a un événement européen. Enfin voilà, la voix a été entendue, etc. Donc c'est vraiment l'objectif, c'est vraiment de multiplier les petites actions comme ça de plaidoyer finalement.
1: Et est-ce que ça vous arrive de faire des promesses d'embauche? Parce que c'est quand même une des pièces dans les dossiers qui peut compter au niveau de la préfecture. Est-ce que vous faites à Terreaux Locaux des promesses d'embauche?
5: Non, ça on n'a jamais eu le cas. Non.
1: Et alors comment vous vous en sortez quand il y a cette fameuse pièce de promesses d'embauche d'une structure avec qui vous travaillez sur vos territoires différents, je ne sais pas, du côté de Dieulfi ou ici dans le Royan ou sur Romans, avec qui vous pouvez travailler pour avoir ces... fameuse promesse d'embauche. Peut-être on peut rappeler aussi ce que c'est.
7: Mais ça, là aussi, hein, il faut bien comprendre que c'est vraiment l'aléatoire qui décide. Hein, donc, nous, on a eu la chance de pouvoir faire je vais pas dire nous, parce que c'est vraiment la personne exilée qui avait un plan stratégique très clair et on l'a accompagné là-dedans. Il avait effectivement trouvé un employeur qui cherchait une personne et qui a dû, d'une part, prouver qu'elle n'avait pas trouvé une personne française pour ce poste, puisque ça, c'est la loi. Préférence nationale et tout s'est bien enchaîné et effectivement ce monsieur a pu obtenir un titre du fait d'avoir eu un patron qui lui faisait une promesse d'embauche, sachant que là on n'est pas dans le cas où on doit prouver qu'on travaille déjà, on est dans le cas où on attend sur son canapé d'avoir la réponse de la préfecture parce qu'on n'a pas le droit de travailler tant qu'on n'a pas eu le titre qui donne droit au travail. Pour ce monsieur tout s'est bien enchaîné.
1: Est-ce que tu peux revenir là-dessus sur cette question, parce que j'ai eu des réactions sur cette question de préférence nationale? Peut-être c'est pas clair pour tout le monde.
7: Un employeur qui, par exemple, cherche, je sais pas, en plus il y a la question des métiers en tension après qui s'ajoute, mais je vais pas aller sur ça. Mais un monsieur qui cherche un pâtissier et qui rencontre un jeune Malien qui est sans papier en France et qui se trouve avoir des compétences en pâtisserie, s'il veut l'embaucher, il doit prouver qu'il a depuis 3 mois une annonce de pâtissier sur France Travail et que personne ne s'est présenté. Il n'a pas pu recruter une personne française cherchant du travail en France pour pouvoir faire une demande d'autorisation de travail pour un monsieur de nature étrangère.
1: Ça, c'est une loi qui date de quand?
7: Je sais pas.
1: Est-ce que toi, tu sais, Élise?
7: Ça date de pas mal de temps.
3: Mon expérience, ça a toujours existé. Donc, je sais pas, j'ai commencé en 2016.
1: Ok.
3: Non, je ne saurais pas dire.
0: Le fait que quand on embauche quelqu'un d'étranger, il faut payer. Et ça coûte cher. Donc, certains employeurs disent, moi, je viens le prendre parce que je trouve personne d'autre. Bon, OK. Mais il faut payer, et payer cher. Et un droit, c'est qui est utilisé très beaucoup en agriculture pour faire venir les travailleurs espagnols, par exemple, à l'époque, pour ramasser les fraises. Voilà, ça rentre dans un détachement. Donc les gens ils viennent, mais ils sont censés repartir. Et là, ils ont adapté le système pour les réfugiés, les exilés, qui n'ont pas vocation à repartir, en principe. Mais justement, c'est boiteux, quoi. Ça fonctionne pas très bien.
1: Ouais, Elise.
3: Je peux peut-être apporter une toute petite nuance. Cette histoire d'autorisation de travail et de devoir prouver qu'on n'a pas pu recruter une personne française, ça s'applique seulement aux personnes qui détiennent des titres liés au travail. Pour toutes les personnes qui ont des titres vie privée familiale, qui sont parents d'enfants français, conjoints de ressortissants heureux, etc., ça ne s'applique pas.
1: Et à toi, Enoa, est-ce que Hélène, vous pouvez nous donner quelques détails aussi de comment ça se passe
6: Alors,
1: pour vous, l'embauche ?
6: C'est vrai que tu l'évoquais tout à l'heure. On suit actuellement une famille qui a une OQTF que notre cher Darmanin a rajouté 1 ou 2 ans de plus pour représenter une demande d'asile. Il y a 2 ou 3 ans. Donc là, bah, tu le disais tout à l'heure, c'est extrêmement compliqué parce que dans la demande d'asile, il doit fournir la preuve qu'il a travaillé, mais il n'a pas le droit de travailler. Donc c'est complètement c'est effarant. Alors, on a trouvé un biais. Alors ça, c'est un peu sur les conseils de l'APARDAP et de l'ADA à Grenoble, qui suivent au niveau administratif. On a quand même trouvé une petite solution pour ces personnes, et ça fonctionne, c'est de les embaucher avec des CESU. Un employeur privé risque, je crois que c'est 20 000 euros d'amende s'il embauche quelqu'un en EQTF. Par contre, quand on est un particulier, alors il y a à Lozier, par exemple, des personnes qui ont besoin de faire tailler des haies, qui ont besoin de, etc., etc., faire un peu de ménage, faire un peu... On est arrivé... Et ça me paraît quand même, voilà, il n'y aura pas de poursuite là-dessus. Je viens de les aider à faire leur déclaration d'impôt, parce qu'ils reçoivent leur déclaration d'impôt. Les CESU sont bien, j'ai bien vérifié, c'est les bonnes sommes. Donc, si l'administration française leur envoie une déclaration d'impôt avec des CESU, on espère quand même que les particuliers qui ont, j'allais dire, la bonté, c'est pas ça, mais qui ont conscience qu'il vaut mieux les embaucher eux, parce qu'ils ont vraiment besoin de manger, tout bêtement. On pousse pas mal à c'est du bidouillage, hein, mais ça aide.
7: Faut peut-être juste quand même préciser que c'est une tolérance, hein. C'est pas légal. effectivement, il y a une tolérance depuis des années sur ça. Mais quand on en discute avec un avocat, il nous dit quand même, normalement, la personne privée est censée s'assurer que la personne qu'elle embauche en CESU a bien un titre de travail. Bon, voilà. Mais clairement, les gens du CESU le savent très bien que plein de personnes font ça parce que c'est aussi une paix sociale, hein. Ces personnes, il faut bien qu'elles fassent leurs courses, comme tu le dis.
1: Du coup, c'est de la bidouille. Le mot a été lâché. C'est de la bidouille. C'est des endroits des zones un peu grises de tolérance sur quelque chose qui pallie au dysfonctionnement plus général du droit et du respect du droit. Mais tout le monde est au courant et ça se passe.
0: Il y a aussi le travail au noir. On n'en parle pas, mais je pense que la restauration, le bâtiment travaux publics, par exemple, entre autres, serait bien en peine si. On faisait vraiment une action contre le travail au noir. Ça fonctionne. Quand vous allez dans un restaurant à Grenoble, vous regardez un petit coup d'œil dans la cuisine, celui qui fait la vaisselle, je suis pas sûr qu'il ait les papiers. Et heureusement que ce système existe, entre guillemets, pour donner une espèce de bouée de sauvetage à des gens qui n'ont pas d'autre solution. Mais en même temps, c'est la porte ouverte à tous les abus qu'on connaît, hein, refus des droits, refus de payer les heures supplémentaires et autres, quoi. C'est un espèce de système qui permet un salariat sous-doté en droit, quoi.
1: Oui, et on sait, c'est ça, pas de respect des droits, des arrêts de travail, du chômage, toutes les cotisations.
0: Pas de fiche de paye.
1: Pas de fiche de paye, et du coup, pour le logement.
9: On en parle en ce moment.
1: Marie, tu veux compléter
9: Non, parce qu'on parlait en aparté des livreurs à vélo, et en ce moment, il y a bien tout un...
1: Sur Deliveroo,
9: voilà,
1: Uber...
9: Voilà, sur Deliveroo et Uber, quoi. Ouais.
1: Donc, le tableau est assez noir, mais il y a des leviers. Oui, vas-y, Marie.
9: Juste pour continuer, parce que tout à l'heure, on a parlé des promesses d'embauche. Et je pense que, les associations qui sont en milieu rural, et on est tous dans des environnements où on a beaucoup de relations. Et en fait, ça se passe aussi vraiment beaucoup comme ça. Et on peut avoir une promesse d'embauche, bah, parce qu'on connaît un tel et parce que... Et voilà, et je pense que, alors, en ville, il y a d'autres manières de faire, sûrement, mais nous, les réseaux et l'implantation, et c'est vraiment très, très important.
8: J'ai envie de donner la parole aussi aux personnes concernées, parce que là, il y a que des structures qui accueillent et accompagnent. A4, eux, ils ont un positionnement qui est différent. Donc, A4, c'est l'association d'accueil en agriculture et en artisanat. On va les laisser se présenter. C'est donc un extrait qui vient d'une captation d'une table ronde qui a eu lieu donc aux rencontres décoloniales rurales à Oust-sur-Scie l'année dernière, à peu près à la même époque. C'est les gens de A4 Grenoble qui se présentent. Et je veux aussi rappeler qu'il y a un film qui présente A4 qui s'appelle D'égal à égal et qui est disponible sur Vimeo si ça vous intéresse. Et voilà, on écoute cet extrait et on pourra rebondir dessus. Et puis on ouvrira aussi sur la question des maisons, puisqu'il y a la maison de Lucette et la maison d'Elisa, et sur la question du logement qui est une question centrale aussi au milieu de tout ça.
13: Et vers 2020, fin 2021, 2022, l'association a été créée. Maintenant, A4, association d'accueil en agriculture et en artisanat. Et en quelque sorte, pour la présentation de l'association, c'est ce que je peux dire. Et il y a des amis qui sont là, qui peuvent dire aussi un peu quoi. Merci.
14: Précisément, l'association A4 s'est créée à Paris, à Saint-Denis. On a plusieurs antennes de A4. Il y a un à Grenoble, il y a un à Lannion, il y a un à Centrafrique, et bientôt il y a un qui va créer à Lyon,
15: Bretagne.
14: Il y a un à Rennes, voilà. Donc à la base de l'association, vraiment c'était voilà, la personne concernée prend les choses à la main, que pas tout le temps suivre les autres et pas les autres qui disent tout le temps, faut faire ça. Et voilà, à la base de l'association, c'était ça. Et puis lutter, trouver des choses à soi-même et aller vers là où on peut trouver des choses à faire à nous-mêmes.
16: Et A4 a été créé par des personnes exilées, des personnes racisées. Et au début, le slogan, c'était « Nous traversons la mer » pour retrouver la terre. Et c'est des personnes qui ont traversé la mer pour retrouver la terre de l'autre côté. Au début, ça n'a pas été facile. Ils étaient en Île-de-France, une grande agglomération, parce que souvent, la majeure partie des exilés qui viennent, et beaucoup veulent rester dans les grandes villes. Et donc, ils ont eu des problèmes pour la régularisation. Et du coup, il y a eu des idées. Certains ont travaillé avec SOS Méditerranée, avec beaucoup d'associations. Ils ont vu que ce n'était pas facile d'avoir les papiers et pour le travail, il fallait travailler dignement. Donc, ils se sont dit peut-être qu'il fallait passer par la terre parce que c'est des gens. Et au pays, ils travaillent dans la terre. C'est des gens qui connaissent la terre. Même si ici, la façon de faire l'agriculture, c'est différent, c'est développé. Voilà. Donc, d'où l'idée est venue de créer l'A4. A4, association d'accueil en agriculture et artisanat. Et l'objectif de l'association en question, c'est de mettre en lien le milieu rural et le milieu urbain et en même temps aider les gens qui ont des papiers, que ce soit des gens qui ont le papier ou pas le papier, à poursuivre les démarches dans ces deux milieux. Et donc, A4 a des antennes, comme mes amis l'ont dit, nous avons des groupes locaux. Il y a un groupe local en Île-de-France, il y a un groupe local en Lannion, il y a un groupe local à Grenoble. On va bientôt créer un groupe local aussi à Lyon.
13: A4, on a un slogan d'égal à égal. Voilà, tout le monde est la bienvenue en A4, personne blanche, en tout cas toutes les personnes, en tant qu'humain, tout le monde est la bienvenue. On a pas mal de liens, de fermes, et pour trouver des formations, des stages et voir même le travail. Et on est en train même, on est en train encore, parce que c'est, des fois on rencontre des difficultés à ce niveau et on est en train de chercher encore d'autres relations, d'autres liens, et parce qu'on a des gens qui ont envie de s'installer en agriculture et voire même travailler, parce que avec des personnes qui sont déboutées de l'asile, et ils n'auront pas d'autre moyen que par la régularisation par le travail. Et on met des trucs en place pour créer ce réseau afin que ces personnes soient accueillies dans les conditions dignes et pour être dans les meilleures conditions, quoi. Et en fait, à la base, si nous accueillons des personnes, on essaie de les faire des petites formations d'accueil, c'est-à-dire comment s'intégrer en France, comment les choses se passent, et administrativement et le travail, comment trouver le travail. C'est-à-dire les personnes à la base, quand on les accueille, on leur demande d'abord leurs compétences, et on a des sous-groupes qui sont créés pour ça. On leur demande leurs compétences à la base et ce qu'ils aiment faire en France, et il y a ça aussi. En plus, quand une personne est partie pour travailler dans un lieu, la personne est suivie pour qu'il soit dans les meilleures conditions, quoi, d'accueil. Voilà.
15: Et justement sur ça, parce qu'il y a quand même beaucoup ce truc qui revient de... Quand des personnes ont des compétences acquises au pays, à l'arrivée en France, parfois c'est des compétences qui sont totalement invisibilisées ou niées, comme si elles n'avaient pas existé avant l'arrivée en France. Comment vous faites, vous, dans l'association, pour réussir à valoriser et qu'elles soient respectées aussi, ces compétences?
13: Pour réussir à valoriser ces compétences, c'est-à-dire, il y en a, on passe par le stage, d'abord, pour que la personne ait un aperçu sur les compétences en France. Et après, voilà, parce qu'on a pas mal d'amis qui ont eu le travail, ils ont passé d'abord par le stage, et après, ils ont été à la hauteur, et ils ont été pris, et après, on a fait le contrat. Après, on leur donne le fils de paye. Après, maintenant, l'accumulation de ces fils de paye, il sera régularisé. Et c'est comme ça, quoi.
16: Et pour ajouter quelque chose par rapport à ça, et du coup, et nous, quand nous accueillons des nouveaux membres, et on a un groupe d'accueil. Et souvent, les gens qui viennent, on demande leurs compétences, on demande ce qu'ils ont déjà fait au pays. Et on a une liste sur laquelle on les inscrit. Et du coup, on a aussi des propositions de formation. Et donc, souvent, c'est des outils qui nous permettent de s'intégrer, de connaître la France et de mieux s'adapter et pour mieux entamer les procédures par rapport au travail. Et le travail qu'on fait de l'autre côté, souvent, c'est des travaux manuels. Mais quand on vient ici, voilà, c'est des travaux qui sont industriels et tout, avec beaucoup de techniques, avec beaucoup de machines.
1: Voilà pour cet extrait des membres de A4 Grenoble. Si vous voulez écouter cette table ronde qui est un peu longue, mais très intéressante, sur le site de Radio Saint-Ferréol, sur les rencontres décoloniales rurales, pour écouter la suite, je vous invite à aller voir sur ce site. Est-ce que vous avez des réactions, et notamment sur la question du milieu rural, qui est quand même notre réalité ici dans le Royan, mais qui est un peu aussi la même chose du côté de Diolfi, de Vinay, enfin de terreaux locaux aussi, sur la question agricole. Est-ce qu'il y a des choses qui sont spécifiques dans nos milieux ruraux, qui peuvent permettre peut-être des leviers qu'il n'y a pas en ville?
0: Oui. Je crois qu'il y a un élément qui est important dans ce qui s'est dit, c'est les compétences. Mmh. On pense que les gens n'ont pas de compétences, qu'ils viennent pour profiter du système, mais en fait, les gens qu'on a, nous, c'est que dans les familles qu'on a accueillies, il y avait des gens archi-compétents, super-compétents, mais qui avaient un mal fou à faire reconnaître leurs compétences, soit que le diplôme n'est pas accepté en France, soit parce que on prend pas le temps au niveau de France Travail de regarder si elles ont des compétences concrètes, quoi.
1: Ouais.
0: Et ça, c'est important parce que il faut aussi déconstruire toute cette image du migrant qui vient d'un arrière-pays agricole et où il crève de faim et qui arrive en France et qui est prêt à travailler dans n'importe quoi. Bon. Après, au niveau agricole, ici, on est dans un pays agricole, mais c'est quand même très spécialisé et il y a peu de demandes de main-d'œuvre. Contrairement peut-être à la vallée du Rhône où il y a des besoins assez récurrents de main-d'œuvre pour recueillir les fruits, par exemple, mais où le système est organisé depuis très longtemps. Donc, faut arriver plutôt à rentrer dans le système que à créer. Mais dans un pays comme ici, où il y a Mouavinet, les noix, mais il n'y a pas besoin tellement, sauf la semaine où on récolte les noix. Mais maintenant, avec les machines à récolter les noix, on a de moins en moins besoin de personnes. Donc, c'est tous des petits boulots comme ça qui disparaissent, quoi.
1: Merci Pierre. Chloé, je te voyais réagir.
7: Non, c'est juste que nous à Diolfi, en fait, enfin dans le ville, sur la ville de Diolfi, c'est marrant parce qu'on a toujours une image assez agricole parce qu'on est en milieu de campagne rurale. Il y a très très peu d'exploitations agricoles sur Diolfi. Je crois il y en a 3 ou 2. C'est minuscule du point de vue agricole. Après sur les territoires autour, bien sûr. Nous avec les personnes qu'on a accompagnées vers le travail, c'est pas vers l'agricole qu'elles sont allées. Moi, je vois quand même, et j'aurais pas parlé comme ça il y a 5 ans ou il y a 6 ans, je vois quand même vraiment l'enjeu de la langue avant même la compétence. Et c'est, voilà, on se rend compte quand même que c'est quand même galère quand on parle pas la langue du pays où on vit, surtout pour trouver du travail. Et même quand on a une pratique du français, mais qui est un peu plus aléatoire que quelqu'un qui est francophone, pour un entretien d'embauche ou même pour une rencontre avec un patron, de suite les gens ils s'inquiètent, ils se disent ah mais est-ce qu'il va comprendre les consignes, et puis c'est aussi que quels sont les boulots aujourd'hui où il faut pas même savoir lire le mode d'emploi d'une machine, les conditions de sécurité dans une usine, enfin c'est quand même très très présent. Donc après c'est là où nous on essaye effectivement d'amener les cours, de faire progresser les gens aussi par la sociabilisation, hein, pas seulement par les cours. Et c'est aussi là où nous, en tant qu'asso, on est une interface, c'est-à-dire on met de l'huile dans les rouages aussi, dans la relation avec le patron, avec l'entreprise. Ça, c'est, ils peuvent nous appeler, il y a un souci, n'hésitez pas à appeler nous et on se fait une réunion à 3. Enfin voilà, ça, je pense que c'est tout ce qu'on fait en fait. Cette espèce d'ancrage territorial et relationnel, il est absolument essentiel dans une mise en confiance sur embaucher une personne venue d'ailleurs, quoi.
0: Oui. Il y a pas besoin.
1: Attends juste Pierre, il y a Dorine qui voulait prendre la parole, pardon.
5: Non, c'était vraiment pour abonder les propos. À Terre Loco, les activités de maraîchage et de boulangerie sont vraiment un support, en fait. La plupart des salariés n'ont pas forcément d'appétence à la base ou de compétences dans le milieu agricole, ni biologique, etc. Mais par contre, ce sont des activités qui laissent le temps à l'apprentissage également. C'est un travail en équipe. Le fait de participer au marché également, enfin il y a beaucoup de contacts en fait humains. Les activités aussi de production, artisanale, c'est assez valorisant aussi parce que finalement on travaille toute la journée, à la fin de la journée on a notre pain qui est produit et qu'on vend, etc. Donc ça a un impact aussi sur la confiance en soi qui est pas négligeable également.
1: Hélène, tu voulais compléter?
6: Ouais. Je voulais juste rajouter quelque chose. Ceux qui verront le film après le comprendront. Les porteuses de projets, quand elles sont arrivées, elles voulaient absolument se poser en milieu rural, en se disant que toutes les offres d'insertion pour les réfugiés étaient majoritairement en ville, et que effectivement, on a quand même une majorité, j'allais dire, de personnes qui arrivent d'Afrique aussi. Ils avaient pu tester des petites compétences, même à un niveau familial, et que ça serait ça serait plus facile d'entrer dans un premier travail. C'était un choix de s'installer en milieu rural, vraiment.
1: Et j'avais envie qu'on aille aussi vers la question du logement, puisque donc par exemple la passerelle, pour vous c'est important que, enfin c'est pour ça que vous avez monté aussi cette maison. Est-ce que tu peux peut-être nous dire comment vous avez travaillé cette question-là, qui est à la fois les cours de français, la question du travail et la question surtout du logement?
7: C'est sûr que le quand on regarde, là, même quand on a une vision un peu lointaine de la question migratoire en France et en Europe, globalement, on pense un campement de personnes migrantes, quoi. Enfin, clairement, c'est quand même, notamment en France, notre énorme problème. C'est le non-accueil qui fait que des gens vivent dans des tentes et sur des trottoirs, du fait du manque de place dans les centres d'accueil, notamment pour demandeurs d'asile. Après, ce projet, il est né notamment de l'expérience de bénévolat au refuge de Briançon, qui est quand même un endroit à la frontière entre l'Italie et la France, où on accueille des personnes qui viennent de traverser les Alpes, qui arrivent d'Italie, et avant ça, qui arrivent de la Méditerranée. Et on les voit, et on fait un entretien avec elles dans le bureau d'accueil, et ils partent à Limoges, à Rennes, à Paris. Ils ont des destinations, ils ont des contacts, ils vont les rejoindre. Et nous, intérieurement, on se dit, ok, d'accord, dans 3 semaines, il sera dans une ville parisienne, dans une ville française, très certainement non hébergée. Surtout quand ce sont des hommes seuls. Malheureusement, maintenant, c'est même les familles qui sont pas hébergées, même les femmes enceintes jusqu'à 7 mois. Donc voilà. Et donc c'est quand même, enfin, même d'un point de vue hors question migratoire, avoir un toit sur la tête, c'est quand même un peu le début de tout. Les gens qui font de l'insertion le savent bien, le toit d'abord, pour pouvoir ensuite commencer à poser des démarches, peut-être trouver un travail, etc. Donc nous, effectivement, c'est un peu la porte d'entrée dans cet ensemble de choses de l'accompagnement social. Donc l'enjeu, ça a été dès le départ, l'idée était d'ouvrir une maison, mais après c'est le comment, quoi. Au départ, l'idée n'était pas forcément de devenir propriétaire, hein. L'idée de la coopérative immobilière, elle est venue parce qu'on a trouvé une maison, on a vu une annonce d'une maison qu'on a visitée très rapidement et dont on s'est dit, il faut absolument qu'on chope cette maison parce qu'elle correspondait tout à fait au projet social qu'on avait écrit pendant pratiquement 3 ans.
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Vous vous enduisez de miel de montagne sur Radio Dio 89.5 et vous êtes tous et toutes des gens tout nus. Puisque vous vous apprêtez à compter sur les doigts de Régis Turner, nous parlerons des garçons d'école de commerce avec Vestal.

Avant de rouler dans les fleurs avec Other Color, qui chantait « C'est un beau jour pour mourir », « Je ne veux pas mourir », ni Trotsky Nautique. Et Mendelssohn sonne.

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0: 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Moi, je préfère aider par l'investissement. 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

finir avec la techno, c'était Salut c'est cool sur Radio Dio 89.5. Laissons-nous aller au plaisir de déconstruire les genres avec la DJ parisienne Chloé en featuring avec Alain Chamfort.

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6: Bonjour, bonjour, bonjour et bienvenue sur le Radio Béton Flying Circus. En direct de la plaine de la Gloriette. Il est 16h, vous nous écoutez sur Béton 93.6 FM ou sur une radio du réseau Ferra Rock. Mais qu'est-ce que c'est que ce cirque, je vous le demande. Les chapiteaux peuplant la plaine de la Gloriette n'ont jamais aussi bien correspondu au thème d'Ocard de Tours. C'est bénévole non plus d'ailleurs, entre les membres clownesques du plateau radio, les équilibristes qui grimpent en hauteur pour vous monter le meilleur des festivals, les magiciens et magiciennes de la team déco ou encore les dompteurs des tireuses au débit incontrôlable. Après une ouverture de rideau grandiloquente menée par la revanche de Fritz l'éléphant pour Say Cheese au Beaumont, se sont déroulées de folles jongleries lors de l'apéro béton au parc Mirabeau la semaine dernière. Enfin, hier, ont débuté les apérocs pour toute introduction de ce glorieux show. Ces derniers se poursuivent d'ailleurs toute la semaine à travers différents bars de la ville. Et si vous souhaitez avoir plus d'informations sur le sujet, surtout n'oubliez pas, tout est sur l'application. Mais qu'est-ce que c'est que ce cirque? C'est aussi la question que l'on se pose parfois en constatant l'état du monde qui nous entoure. Entre les guignols qui nous gouvernent et les charlatans qui nous exploitent, c'est à se demander pourquoi le billet d'entrée est si cher pour un spectacle d'une qualité plus que médiocre. Alors nous, non seulement on a décidé de ne pas vous faire raquer à la billette, mais on va aussi vous rappeler qu'il y a des endroits dans la vie où on peut reprendre un tout petit peu foi en l'humanité. Que les clowns qu'on aime, c'est ceux qui nous font vraiment rire et que la magie se trouve ailleurs que dans des hauts de forme. À l'heure où les fachos ont encore voulu faire passer la Pride de samedi dernier pour un défilé de bêtes de foire, on va leur montrer qu'on est surtout des bêtes de scène avant d'être des enfoirés et que la foire, elle va résonner tout le long du Cher, toute la semaine, et que de ça, oui, on est très très très fiers. On a consulté la voyante de l'affiche et les prédictions sont claires. Cette année, pour sa 39e édition, Ocard vous fait la promesse de rentrer dans l'histoire en vous proposant une incroyable expérience qui ravira petits et grands. Et pour tout Monsieur Loyal, le radio béton Flying Circus a l'immense honneur d'être à l'antenne pour vous proposer 2 heures d'interview tous les jours jusqu'à samedi de 16h à 18h, puis de vous rediffuser en direct les concerts du Petit Chap et du Grand Chap à partir de 20h. Branchez vos radios, ouvrez vos oreilles. Installez-vous confortablement dans vos sièges et que le spectacle commence. C'est bon, c'est parti, ça démarre.
7: Et oui, oui, ça va être bien.
6: Coucou, c'est Louise.
7: Coucou.
6: À l'antenne et en face de moi, pour le moment, j'ai Pablo. Bonjour Pablo.
7: Salut Louise.
6: Et j'ai
7: salut.
6: Julie de Bob FM parce
8: salut.
6: Que oui, pour au quart de tour, on n'est pas tout seul. On a plein de copains des radios Ferra qui sont avec nous. Vous aurez l'occasion de les entendre tout au long de la semaine. On partage le travail difficile des interviews. Pablo, lui, il va beaucoup faire de traductions. Vous allez beaucoup l'entendre avec son superbe accent.
7: Oh.
6: je te mets un petit coup de presse là, directement. Donc je le disais tout à l'heure, en direct de la plaine de la Gloriette, toute la semaine, de 16h à 18h tous les jours jusqu'à samedi. Et pendant que le premier artiste s'installe, on vous rappelle de ne pas trop traîner pour prendre vos billets si vous n'en avez pas encore, parce que y a presque plus de place, hein, je crois, quasiment tous les soirs sont complets. On vous refera peut-être un petit point billet de plus tard. Et puis je vais tout simplement laisser la parole parce que tout le monde est prêt. C'est Antti Palanen que nous recevons. C'est Julie du coup de Bob FM qui va l'interviewer avec Pablo à la traduction. Bonjour.
0: Bonjour, merci d'être avec nous, Antipa Lalen. Alors, je vais commencer par une petite présentation pour remettre un peu de contexte. Donc, vous êtes un artiste finlandais, accordéoniste, et vous faites beaucoup de musique folklorique nordique, tout ça mixé avec de la techno, du heavy metal et du chant guttural. On aura l'occasion d'en reparler. Vous avez participé à la sélection nationale finlandaise en 2026 pour l'Eurovision, à laquelle vous êtes arrivé deuxième avec le titre Takatuka. Puis vous avez rapidement sorti un nouveau titre qui s'appelle Aero Biki et le dernier album qu'on peut retrouver sur toutes les plateformes qui est sorti le 29 mai et qui s'appelle, je vais essayer de ne pas écorcher le nom, Ari Tari Mari Nadi.
2: Sounds okay.
0: Alors moi j'ai eu une première impression quand j'ai fait un peu des recherches sur vous, c'est que vous avez une relation particulière avec notamment deux éléments dans votre travail. Le premier c'est évidemment l'accordéon, on aura l'occasion d'en reparler, et le deuxième c'est les fleurs. Voilà, il y en a absolument partout, on les voit dans vos mises en scène, dans vos clips et même jusqu'à dans votre barbe. Et donc moi j'avais une question, alors pas par rapport aux fleurs, je vais y revenir un petit peu plus tard, mais plutôt par rapport à l'accordéon. Donc je l'ai dit tout à l'heure, mais votre musique c'est un savant mix entre techno, musique traditionnelle et quelques touches issues du heavy metal. Et l'accordéon occupe une place de choix que vous avez surnommée Accordion Trance. Alors ma première question c'est, qu'est-ce que l'accordion trance?
8: So she did a brief introduction to your music, to your career, and the first question was about the term you use for your music, accordion trance, because you use an accordion on stage, and you also use elements from techno music, from electric music, folkloric music, and also heavy metal music. Can you tell us a little bit about what means accordion trance for you?
2: Well, I think it's like a state of mind, and my performances are much about the energy on the stage, and I think the common energy between the audience and musician on stage, and we try to get in the same kind of trance, like mood with the music and singing together.
8: Donc pour lui, c'est une sorte d'état d'esprit plutôt qu'il va essayer de dégager lui sur scène et de la partager avec le public également, dans essayant de chanter ensemble et de, en fait, cette transe-là, que ce soit un truc commun à tout le monde, donc que ce soit sur scène ou devant la scène avec le public.
0: Donc l'accordéon, il est poussé bien au-delà de son rôle traditionnel folklorique, ce qui vous permet de vous détacher un peu des synthétiseurs et des boîtes à rythme. Alors concrètement, comment un simple accordéon vous permet-il de produire ce genre de musique techno?
8: So with your accordion, you step back a little bit from the synthesizer or drum machines that you find in electronic music. How a simple accordion can allow you to make this kind of music?
2: Well, accordion is a very powerful instrument, and it can have different kind of shapes of music. And the elements that I use in my music comes from the music that I've been listening when I was younger. So I listened a lot of heavy metal, and also the techno in the 90s was very

0: Lui aussi un instrument qui est assez complexe, assez plein, enfin assez large. En fait, tu peux faire plein de choses avec un accordéon, et notamment faire les choses qu'il écoutait quand il était petit. Donc, il écoutait beaucoup de heavy metal. Et il arrivait un peu à reprendre justement des éléments de ça avec son accordéon. Et également parce que, bah, pour revenir sur ta question avec les synthétiseurs, il peut reprendre ces éléments-là que tu peux retrouver aussi dans la musique techno des années 90 avec l'accordéon, mais lui donner un côté beaucoup plus organique qu'avec un synthétiseur, quelque chose qui est plus vivant. Et il retrouve aussi, il trouve un parallèle avec la musique folklorique, la musique traditionnelle même plutôt, dans un sens large, où tu as des petits éléments qui se répètent et qui créent une sorte de transe. Et du coup, ils voient un parallèle entre la musique électronique techno et la musique aussi folk traditionnelle, qui a un lien entre les deux. Et du coup, l'accordéon permet aussi de faire un peu ce lien entre les deux mondes.
1: And of course, I then use my vocals. I use this throat singing technique, which sounds like my voice sounds like a low, very low, deep vocals. So this also gets people to trance.
0: Donc également l'autre élément qui rajoute, donc là comme vous avez pu entendre, c'est je vais pas le faire, hein, parce que je suis extrêmement mauvais. Alors, c'est le chant guttural et qui permet aussi d'amener ce côté trance encore plus avec le public.
2: Bah c'est super, ça me fait un super enchaînement pour ma prochaine question, parce que justement je voulais parler du chant guttural, et la question est très simple, c'est pourquoi et comment vous êtes mis au chant guttural.
0: A perfect transition, because the question now is how and when did you start to make the throat singing, and why, what was the reason behind the throat singing in your music?
1: It happened about 15 years ago. I was working in a theater play where I was making music, and I had to make music for like trolls, you know, the forest trolls, and started to learn this Mongolian throat singing technique. And after that I started to also use the technique in my music, and I have the purpose that it could sound like the accordion is speaking or singing. And I try to make my vocals sound like accordion, and then it comes from this like a play between accordion and myself. And I have this character on the stage who is a bit wilder than me, and tries to make the people like dance and scream together.
0: Donc en fait, ça a commencé il y a à peu près 15 ans, où il travaillait sur une pièce de théâtre où il devait faire de la musique, et la musique devait accompagner des personnages de trolls. Et du coup, il disait que le chant guttural se rapprochait beaucoup de ça. Donc il a commencé à apprendre des techniques qui viennent de Mongolie, du chant guttural. Là, c'est, il y a un énorme... beaucoup de chants traditionnels là-bas qui sont du chant guttural. Et aussi parce que le son, après, pour son projet à lui, il trouvait que ça se rapprochait presque d'un accordéon, comme si c'était un accordéon qui chantait, comme si c'était la voix de l'accordéon. Mais du coup, il s'est dit que c'était parfait justement pour ce projet-là. Et puis j'ai fait le tour, hein, je crois.
2: Donc une volonté d'humaniser un peu soit l'accordéon, soit d'objectifier la voix, peut-être, ouais, pour trouver une transition entre les deux.
0: Ouais, et aussi parce qu'il incarne un peu un personnage sur scène, une sorte de personnage qui dit un peu plus fou, un peu plus sauvage que lui dans la vraie vie, et que il trouvait que la voix s'adaptait bien à ce personnage.
2: Et alors, comment le chant guttural diffère des techniques de chant conventionnel ? Est-ce qu'il y a je suppose qu'il y a une technique particulière à chanter avec ce son de gorge, et en quoi ça diffère des chants traditionnels, enfin pas traditionnels, mais des chants qu'on entend dans la vie de tous les jours, quoi.
0: Can you explain a little bit how the throat singing works? Is it very different from traditional technique of singing? Can you just tell us how does it work, the throat singing?
1: Well, the technique in basics is that we all have these vocal cords in our throat that we use when we like coughing, and then we try to like get these extra vocal cords like working with our normal voice. So it kind of adds more vocals to your normal voice. So it's not like low voice, but there's two or three voices all together, so it it makes my speaking sound like this. So you get all the vocal cords from your throat are working when you do this throat singing. So

0: Everyone has the same elements in their throat, so it's possible to learn.
1: Ok, donc en fait, c'est des cordes vocales qu'on a tous et toutes dans quand on utilise. C'est un chemin. Enfin, pardon, j'annule, je recommence. on a tous et toutes. Du coup, ces cordes vocales et c'est les cordes vocales qui sont utilisées, par exemple, quand on tousse ou quand on se racle la gorge. Et du coup, la technique, c'est d'essayer de utiliser ces cordes vocales-là, de les faire vibrer en même temps que la voix qui est utilisée pour le chant. Et du coup, bah, tout le monde, techniquement, peut chanter de manière gutturale. Mais j'imagine que c'est très, très, très, très, très dur.
2: Tu veux pas nous faire une petite démo, là, pour... est-ce qu'il y a un entraînement quotidien particulier pour, je sais pas, pas s'abîmer les cordes vocales, par exemple, quand on commence à chanter sur scène?
1: Is there a daily technique, a daily exercise to not hurt yourself doing this technique?
0: Well, at first, it might hurt and you get this uncomfortable feeling in your throat, but you have to like start slowly with the technique, and when you learn the technique, it's not then any dangerous, so it's just like a different kind of way to use your vocals, so there's no anything harm with your vocals or voice.
1: Ouais, faut le faire petit à petit, avec des petits exercices, mais qu'au début, bah oui, ça laisse forcément une sorte de sensation un peu étrange dans la gorge, mais que petit à petit, c'est juste une voix différente, mais il n'y a pas de. C'est pas possible de se faire mal, sauf si tu le fais, si tu forces, je pense, sur tes cordes vocales, mais non.
2: Ok. Et si on bifurque un peu du côté scénique, vous avez un univers visuel et une mise en scène qui est très forte et qui parle beaucoup visuellement, d'ailleurs autant visuellement qu'humainement. Alors, qu'est-ce que vous essayez de transmettre en fait quand vous êtes sur scène et quel message vous avez envie de diffuser à votre public?
1: So, with your music, you have a strong visual, also a visual world that you bring on stage. What kind of message do you want to evoke with this visual experience that you put on stage?
0: Well, I think the main purpose of my music and performance is that people get connected to themselves. So I try to open the gate and ground the atmosphere so that people can be strongly inside themselves, and from that point of view, the energy rises up, and we are all the same energy in the end of the concert. Yeah.
1: Donc ouais, il essaie pendant ses concerts, en fait, plutôt que chacun et chacune se retrouve le plus connecté à soi-même, à son soi intérieur, et du coup, lui, il veut juste être un peu le portier qui va ouvrir les portes justement aux gens pour accéder à ce genre d'énergie, à ce genre d'introspection, pour devenir après tout le monde, que tout le monde devienne un peu un et une sorte d'unité pendant ce concert, mais ça commence par justement se regarder un peu soi-même.
2: Alors ma prochaine question est très très simple, ça va être super pour la traduction. Pourquoi des fleurs?
1: So the next question is very simple. Why flowers?
0: Well, flowers are the most beautiful things in this planet, and I like flowers. We have lots of nice garden in our home, and I have made this one song about flowers, and we have to take care about the bees, you know, to get more flowers, and also when it's like a very this kind of dark voice and music can be a bit dark, then the flowers brings the soft side from me also to the stage, so it's all about the balance too, so.
1: Alors parce que les fleurs sont les plus belles choses qu'il y a dans ce monde, et aussi parce que il a une chanson qui parle justement du fait de faut prendre soin des fleurs, des plantes, parce que bah faut prendre soin des abeilles, et que plus il y a d'abeilles plus il y a de fleurs, et que c'est un cycle aussi comme ça, de la planète va bien. Et aussi parce que sa musique peut avoir une tendance un peu ténébreuse, un peu dark, et que les fleurs ça amène un peu de quelque chose d'un peu de plus doux, quelque chose d'un peu plus beau, à ce côté un peu plus sombre justement qu'il y a dans sa musique.
0: And of course, when you go to visit somebody, you quite often bring flowers. So it's like also a present from me to the audience.
1: Et aussi, ouais, quand tu vas voir quelqu'un, quand t'es invité chez quelqu'un, souvent tu ramènes des fleurs. Et du coup, c'est un peu lui, sa manière de s'introduire au public, de amener des fleurs sur le plateau.
2: Et est-ce que politiquement, il n'y a pas un peu un message de paix derrière, puisque je pense au mouvement Flower Power, mais peut-être est-ce qu'il y a, il y a cette envie aussi de, je sais pas, de prendre une pause dans ce monde de fous.
1: Is there a way to send a political message like Flower Power to make a little pause in this crazy world?
0: Yeah, of course. I'm not that usually in politics, but of course we have to like remember that the thing that we are here on this planet is about love, loving each other, and letting everyone be as themselves. So it's, I think it's a good way to say it also, this flower power, yeah.
1: Donc oui, c'est aussi une manière, il essaie de pas non plus être politique dans ce qu'il fait, mais que oui, c'est une belle manière de dire ça et de pas oublier que on est là pour une chose aussi à la base, c'est l'amour. Enfin, c'est, du coup, le côté flower power marche très bien aussi avec ce genre de musique.
2: Le goût de l'accordéon, vous le partagez pas que sur scène, vous le partagez aussi sur les réseaux sociaux via un dispositif, on va dire, que vous avez appelé Antti's School of Accordion. Est-ce que vous pouvez nous expliquer un peu d'où vient cette idée et pourquoi vous l'avez mise en place?
1: So the accordion, you not only share it on stage, but you also share it on the social media with Antti's. What?
2: Antti's School of Accordion.
1: Can you talk a little bit about this Antti's School of Accordions?
0: Well, yeah, that's also one side of me that I'm doing TikTok videos and play like cover songs in TikTok and just try to get people excited about accordion and singing and like being in the same energy as me. But and it has been quite fun just to make fun videos and the music that I like to listen, like heavy metal and disc, techno music, and then I make accordion versions, and lots of young people have been excited about accordion, and I think that's the main reason, just to get the accordion a bit more well-known instrument.
1: Donc ouais, c'est, en fait, c'est un autre côté de son personnage et aussi de sa carrière, qui fait beaucoup de vidéos sur TikTok. Il fait des covers, des reprises de morceaux, des fois de heavy metal, il le mélange avec la techno, donc comme il fait sur scène, mais il fait des reprises. Et un peu pour donner envie aux plus jeunes de s'intéresser à cet accord, à cet instrument qu'est l'accordéon, qui peut paraître un peu ringard, un peu vieillot au final, mais que grâce à ces vidéos-là, bah, il y a plein de nouveaux... des nouvelles joueurs et joueuses d'accordéon qui sont assez jeunes et que du coup ça marche bien, c'est cool.
2: Bah, c'est une très bonne idée en tout cas, et j'ai écouté sur les réseaux sociaux et ça rend très bien, ça donne envie de se mettre à l'accordéon. Alors j'ai une dernière question pour clôturer cette interview, est-ce que vous avez des projets pour l'avenir, des choses qui sont en train de se développer et dont vous pourriez un peu nous parler aujourd'hui?
1: So the last question is what about your future project, something that you can share about the future of your music or other projects that you are working on currently? What's next for Antti Palanen?
0: Well, just got the new album ready, and now we are touring with the new material, and hoping to get new collaborations with like pop music artists. I think that would be nice in Finland or abroad, and then just make more concerts and shows. I like to just perform my music.
1: Donc un nouvel album est prêt, et là justement il est en train de tourner justement avec ce nouveau matériel, ces nouvelles chansons, et sinon ce qu'il espère, c'est beaucoup plus de collaborations, notamment avec des artistes pop, des artistes finlandais et aussi d'ailleurs, et faire le plus de concerts possible, parce que c'est ça qu'il a envie de faire.
0: And I'm also been trying to search some artists from France to collaborate, so hopefully if someone hears, I'm available.
1: Et donc aux artistes français qui nous écoutent, si vous voulez collaborer du coup avec Antti Palanen, il est ouvert justement à la collaboration, avec grand plaisir.
2: Bah, le message est passé, merci beaucoup, thank you very much.
0: Thank you.
2: Et on peut vous retrouver ce soir au Parc de la Gloriette sous le Grand Chap à partir de 20h50.
1: Thank you very much.
2: Thank you. Thank you.
0: Merci.
3: Merci beaucoup, merci Pablo, merci Julie. Et puis nous, avant le prochain invité du plateau, on va du coup s'écouter un morceau d'Antti Palanen qui s'appelle Bogler. À tout de suite.

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2: De retour en direct sur Radio Béton et le réseau Ferrarock. Comme vous l'avez constaté dans l'interview précédente, comme d'habitude, il y a les balances en même temps. Donc les conditions sont un petit peu bruyantes. Mais
3: ça fait du bruit. Oui.
2: Ça fait beaucoup de bruit. Et pour la prochaine interview, on reçoit comme invité très spécial Enzo, le programmateur du festival. Et c'est Loïc Lennuy de Radio Dio qui va mener cette interview. Je lui laisse la parole.
3: C'est bien gentil. Bonjour. Bonjour, merci.
2: Bonjour.
3: Bonjour, je suis enchanté. Alors je tiens à vous dire, je suis là par hasard. J'allais à un congrès de comptabilité qui a été annulé à l'école polytechnique à côté. Je loge à la Gloriette, on m'a dit il y a un festival. Et moi, bah, j'aime pas la musique, j'aime pas le monde, j'aime pas le rire, j'aime pas le bruit.
2: Aïe, aïe, aïe, bienvenue.
3: Bah ouais, voilà. Alors bon, on n'est pas là pour se marrer, je me suis dit, je vais quand même vous aider un peu, vous avez l'air sympathique. C'est le nom de ma chronique, on est mal là pour se marrer, je vous file la main si je suis sympa. Ouais.
2: Très bien.
3: Si. Monsieur Ludo, tu peux mettre la petite musique ?

0: Alors voilà, merci, tu peux baisser, c'était pour faire une petite blague. J'ai pas eu le temps de faire un vrai générique, qui sera vrai après. Alors, j'ai monsieur Enzo, du coup, t'es programmateur du festival ou organisateur du festival, on me demande.
1: Les deux.
0: Ah.
1: Mais dans les deux cas, je suis pas tout seul. Encore plus côté organisation, on est beaucoup. Côté programmation, je suis accompagné de Pascal Rémy qui est bénévole lui sur le festival et qui m'épaule sur la programmation. Et côté organisation, moi je suis chargé de production, ce qui veut un peu tout et rien dire, mais en gros je suis le réceptacle d'énormément d'informations autour de l'orga, que ça soit autour des artistes ou de la technique. Et j'essaye soit de gérer ces informations, soit de les répartir en fonction des personnes compétentes.
0: Avec des tableaux Excel ?
1: Avec des tableaux Excel.
0: Ah, ça c'est bien.
1: Oui,
0: okay,
1: je sens
0: ça,
1: que c'est bien. C'est ton dada.
0: Ah ouais, moi j'aime beaucoup les tableaux Excel. Ouais. Et alors du coup, moi je me suis demandé, quand on est programmateur quand même, on doit écouter beaucoup de musique, voire beaucoup de concerts, ça doit être dur, non ?
1: C'est vraiment dur.
0: Ça fait du bruit ?
1: C'est un peu la mine.
0: Ouais.
1: Ouais. J'ai dû acheter des bouchons d'oreilles, rends-toi compte.
0: Ah bah ouais, ouais. Moi j'en ai plein. Hein.
1: C'est vrai ?
0: Ouais, ouais.
1: De quelle couleur ?
0: Je les prends en cire.
1: Ah ouais ?
0: Ouais.
1: Moi
0: et
1: c'est
0: après,
1: en silicone moulé.
0: Ah waouh !
1: Ouais, c'est super
0: ça
1: bien.
0: Ça a l'air bien.
1: Ouais, c'est un peu cher mais c'est super.
0: Ça s'achète à Monoprix ?
1: Non, ça s'achète chez un ORL.
0: D'accord. Mais alors du coup, si tu es autant torturé en écoutant de la musique, est-ce que c'est bien payé ton travail au moins ?
1: Non.
0: Non ?
1: Non.
0: Non, mais ça veut dire... Combien
1: Combien là ça fait 15 ans que je fais ce métier, je suis à 1 800 euros.
0: La semaine?
1: Ouais.
0: Ouais, d'accord. Ok, bah c'est bien alors.
1: C'est
0: non,
1: pas
0: parce
1: mal.
0: Qu'on m'a dit à gauche, les gens ils payent bien.
1: Ah,
0: ils sont sympas, ouais,
2: c'est des
0: bons employeurs et tout.
1: Pas.
0: Ouais. Ok. Et avec un salaire pareil, ton entourage il te parle encore?
1: Ouais, ouais, parce qu'ils ont des places de concert gratuites des fois.
0: Ah ouais, d'accord, ok. Les gens, ils aiment bien la musique, c'est bizarre.
1: Ils aiment bien
0: quand
1: bon,
0: alors,
1: gratuit.
0: Allez, tu parles trop, ça va être super. Donc, on va parler empreinte carbone, budget, contrat, assurance, inflation.
1: Allez.
0: Est-ce que t'aimes PowerPoint aussi ?
1: Pas trop.
0: Ok. Bon, bah, tout le monde a des défauts. Hein. Alors moi, j'ai regardé, j'ai préparé et on m'a parlé de l'effet ciseau.
1: Ah
0: tu
1: ouais.
0: connais ?
1: Non.
0: Non. L'effet ciseau, bah, c'est le Centre National de la Musique qui parle de ça. C'est quand les coûts, ils augmentent plus vite que les recettes dans un festival. Et là, il paraît qu'il y a l'effet ciseau sur les festivals.
1: Ok.
0: Et non.
1: Alors, Ocar, je pense qu'il n'est pas vraiment dans la norme des festivals actuels en France. Même si l'effet ciseau, j'imagine, en tout cas, l'augmentation des coûts est réelle, il est extrêmement... limité dans le sens où nous on n'a pas changé de modèle, on n'a pas grossi depuis je pense pas loin de 15 ans et on n'a pas non plus augmenté notre budget programmation malgré que les artistes coûtent de plus en plus cher. On a juste décidé de prendre des artistes moins connus et du coup on maîtrise pas mal notre augmentation des coûts. On a de plus en plus de monde tous les ans aussi, donc au final ça se passe plutôt bien, même on est plutôt en bonne santé. Voilà.
0: Parce que moi j'ai lu quand même, du coup toujours le Centre National, parce que j'aime bien les centres nationaux.
1: Ouais.
0: Coût artistique,
1: c'est joli.
0: Ouais, c'est bien. Plus 9%, dépenses techniques plus 6% en moyenne. Hein. Mmh. Assurance plus 14%. Mmh. Et le Hellfest, ils ont 200 000 euros d'assurance, mais c'est aussi parce qu'ils font vraiment beaucoup de bruit, je pense. Non.
1: Ouais, ouais. Moi je t'avoue.
0: Vous, c'est pas comme ça.
1: Non, en tout cas, c'est sûr, sur la programmation, on n'a pas fait plus 9% parce qu'on a fait plus 0%. Et le reste, on a peut-être un peu augmenté en technique, mais sinon ça va, ça, c'est assez stable.
0: D'accord, et eh ben dis donc. Alors pourtant, il paraît aussi, j'ai vu ça, que malgré quand même Catherine, la ministre du Château de Versailles, il y a des financements publics qui baissent, donc ça doit quand même pas être facile de réussir à maintenir.
1: Eh ben nous, on n'a pas baissé en financement public.
0: Ah mais vous êtes vraiment plein d'exceptions, alors c'est
1: oui.
0: intéressant ça.
1: Oui.
0: Comment tu
1: Après,
0: fais ressortir ça dans ton tableau Excel ?
1: Après on peut dire que ne pas avoir de baisse ni d'augmentation, c'est quand même une baisse puisque le reste du coût augmente mais pas les subventions. Néanmoins on n'a pas baissé de subventions depuis 15 ans.
0: Ok, d'accord. Et est-ce que vous faites aussi, parce que moi je m'intéresse beaucoup aux partenariats commerciaux, sponsoring, etc. Mmh. C'est un peu mon dada. Vous faites des choses comme ça là ?
1: Ouais, on fait un partenariat sponsorisé avec Radio Béton.
0: Ok.
1: Qui nous file énormément de moula.
0: Ah,
1: voilà, ça ouais. permet d'équilibrer un peu.
0: Ah oui, d'accord, d'accord. Donc ça, c'est ce qu'on appelle du blanchiment d'argent.
1: Oui.
0: Ok, d'accord. Et j'ai vu aussi qu'il y avait des concerts gratuits en ville.
1: Ouais.
0: Est-ce que c'est parce qu'ils sont pas bien ?
1: Ouais.
0: Ouais. D'accord. C'est super. J'aime
1: coup,
0: beaucoup Monsieur
1: Hendou
0: vos réponses. Ouais, j'aime beaucoup. Alors là, je voulais parler un peu contrat maintenant et
1: d'accord.
0: clause tout ça,
1: oui.
0: parce que j'ai vu à la télé une fois que dans les contrats, il y a des caprices de stars. Est-ce qu'il y a des caprices de stars dans les contrats ?
1: Ouais, ça arrive, ouais, nous ça va parce qu'on a des artistes qui n'ont pas encore trop la grosse tête vu qu'ils viennent jouer au quart de tour. ceux qui ont la grosse tête, ils veulent pas venir jouer au quart de tour parce qu'on n'a pas assez d'argent. Et du coup, les caprices sont relatifs.
0: Ouais.
1: Voilà. J'étais pas encore arrivé. Le plus gros caprice qu'on m'a raconté, c'était un ou deux ans avant que j'arrive. C'était, j'ai oublié le nom de cet artiste, mais c'est pas grave. Il voulait. Après, c'est peut-être pas qu'un caprice, c'est peut-être un vrai problème de santé, mais il voulait qu'il y ait personne à 3 mètres autour de lui qui s'allume une clope. Tout le temps.
0: Ah, moi aussi.
1: C'est compliqué sur
0: moi
1: un
0: aussi.
1: Festival.
0: Moi aussi, je veux ça.
1: Ouais. Ludo, ouais. Ludo, il faut que tu sortes.
0: Moi aussi, je veux ça. Monsieur Ludovic, ouais, s'il vous plaît.
1: Ça fait 2 mètres 30 là.
2: Ouais. Ouais.
0: Vous avez la grosse tête, mais vous êtes à peu près de la musique à côté là.
1: Non, non, sinon il y a des petits délires sur, voilà, il faut absolument un hôtel 4 étoiles, blablabla, mais en gros, rien d'ingérable.
0: D'accord. Et alors j'ai regardé aussi sur l'affiche, il y a, en général en haut il y a les gens connus là. Et en fait j'ai remarqué les gens connus chez vous, eh ben, ils jouent pas le samedi. Est-ce que c'est parce que c'est plus cher?
1: Ouais.
0: Ah, c'est vrai ça?
1: C'est vrai ça, parce que c'est, nous sommes dans un monde capitaliste et le week-end il y a plus d'offres de programmation qu'un mardi-mercredi. Il y a plus de festivals le jeudi, vendredi, samedi que le mardi-mercredi. Donc il y a plus de festivals qui vont probablement avoir un plus gros budget que nous. Pour surenchérir sur une offre artistique. Donc, en général, un groupe qui est très cher, qui me dit « Ouais, c'est temps », moi je dis « Bah, j'ai deux fois moins, mais c'est le mardi ». Il va être là, chiant, mais en même temps, le mardi, je vais jamais avoir de date. Donc, peut-être il prend.
0: C'est comme ça que les gens ils viennent en province, alors?
1: Ouais.
0: Ok, d'accord.
1: Sinon, ils restent à Paris.
0: Ouais, d'accord, ok. Alors, t'as toujours pas parlé beaucoup de tableau Excel. Hein.
1: Tu m'as pas si beaucoup
0: un...
1: posé de questions.
0: Ouais, mais si à un moment tu peux le placer un peu de toi-même, ça serait pas mal.
1: D'accord.
0: Ok. Parce que là, je voulais parler inflation maintenant.
1: Ok.
0: Est-ce qu'entre le détroit d'Hormuz, la guerre en Ukraine et puis la concurrence entre Trump et Xi Jinping, il paraît que les prix montent. Et j'ai remarqué que vous, vos tickets, ils sont pas très chers quand même. Hein.
1: C'est vrai qu'ils sont pas très chers. Ouais.
0: Enfin, c'est
1: on a quand même augmenté. Hein.
0: Ah, quand on même. Non, parce que ça me rassure un peu.
1: On a augmenté le pass 5 jours cette année.
0: Ok.
1: Avant, il était à 35 euros.
0: Ouais.
1: Et là, on a augmenté à 39 euros.
0: Mais vous allez dormir dans la rue à ce prix-là.
1: C'est déjà le cas.
0: Ouais, ok. Et pourquoi alors 4 euros t'as fait une somme là de ton tableur Excel?
1: Ouais, donc 4 euros en plus fois 2000 places. Je sais pas, j'ai pas mon tableur Excel, je crois.
0: Ah, pas. Je pense que ça fait quelque chose comme...
2: 4 fois 2, 6 fois 1000.
1: Ouais,
0: ouais,
1: je me
0: permets. Ça. 60 000 euros, c'est
1: ouais.
0: Ça. Hein.
1: Oh, facile, ouais.
2: C'est ça.
1: 600 000,
0: bien
1: je crois.
0: D'accord.
1: Oui.
0: Ok. Et du coup, ça monte quand même. Alors, si parce que tu dis, c'est bon, nous, on met moins des stars, du coup, c'est pas grave, c'est le même prix, mais en fait, ça monte.
1: Et tu sais pourquoi on a augmenté à 39 euros?
0: Bah non, sinon je te poserai pas la question. En fait, j'ai pas l'habitude de poser des questions inutiles. Sinon, je fais des tableaux Excel. Sinon, je préfère perdre mon temps comme ça.
1: Ah ouais, je comprends. Mmh. Eh bien, ce n'est pas tellement parce qu'on avait besoin de gagner plus d'argent, encore que ça fait jamais de mal parce que ça donne un peu d'air. Mais c'est parce qu'on avait remarqué que le pass était tellement pas cher que les gens ils prenaient un pass 5 jours et ils venaient que 2 ou 3 jours. Et ça bloquait des gens qui voulaient venir genre le week-end. Ou même la semaine, et il n'y avait plus de place parce qu'il y avait plein de gens qui avaient pris les pass 5 jours. On est obligé de bloquer de la jauge pour eux, et en fait ils viennent pas parce qu'ils sont là, oui, bah 35 balles, peut-être je vais venir, peut-être pas. Donc on a décidé de mettre le pass un peu plus cher pour que les gens qui le prennent ils aient un peu plus envie de venir tous les soirs quand même.
0: Mais voilà. Vous croyez vraiment qu'à 4 euros ça va faire une grosse différence psychologique?
1: En tout cas,
0: bizarre, hein.
1: Si les gens, ils, tu vois, parce que c'est 12 euros la soirée, donc si t'en prends 3, ça fait 36. Donc tu te dis, bah si je viens que 3 soirs, bah autant que je prenne 3 places un soir, plutôt que je paye 39 euros, je perds un peu d'argent. Alors qu'avant, à 35, même si tu venais 3 soirs, il y avait 1 euro de différence.
0: En tout cas, comme cadeau Noël, vous êtes plus rentable qu'une place pour Lady Gaga, moi je trouve.
1: C'est sûr.
0: Ouais. Je voulais finir un petit peu parce qu'on m'a dit, Loïc Lannuy, il faut que tu parles d'écologie, c'est des gens de gauche. Alors on m'a dit, il y a l'impact carbone. Mmh. Et du coup là depuis tout à l'heure je vois il y a quand même des machines
1: partout.
0: T'es en
1: train partout. De
0: fumer une clope, ouais. À moins de 3 mètres de moi.
1: Clairement à moins de 3 mètres de monsieur Lannuy.
0: Tu prends la grosse tête.
2: Pardon, pardon.
0: Il y a plein de machines partout et avec plein d'électricité. Mmh. Et du coup ça fait quand même plein de centrales nucléaires là qui sont en train de...
1: Ouais
0: de ouf. Comment vous
1: Mais
0: vous
1: t'as pas vu, il y a une petite éolienne là. Bon, en ce moment elle tourne pas, mais sinon elle alimente les 3/4 du site.
0: Ouais, mais alors là, bon, bah, voilà, c'est comme l'éolien en France. Ouais. Il y a tellement d'usines nucléaires qu'en fait, elles sont toujours arrêtées.
1: Mmh.
0: Ouais, pas d'écologie alors.
1: Non, pas du tout.
0: Non. Parce que je sais pas si vous êtes technicien, monsieur Enzo, mais quand on baisse le son, parce que moi j'essaie, c'est pour ça que je viens quand même. Si c'était moins fort, ça m'arrangerait un peu.
1: Je comprends.
0: Si
1: j'entends
0: face.
1: Bien.
0: Quand on baisse le son, est-ce que ça fait pas des économies d'énergie?
1: J'ai jamais essayé.
2: Regarde le technicien,
0: le technicien
2: il n'a pas l'air au courant.
0: Non, d'accord. D'accord, mais il y a aussi quand même, j'ai vu pas mal de groupes, hein. Il y en a qui viennent de Corée, de Suède, de Finlande. Alors ça, ça fait quand même du kérosène. Il y en a même qui viennent de Toulouse, hein.
1: Ouais, c'est chaud.
0: Et même après Congo, USA, UK. Du coup, là, pour beaucoup de pétrole quand même,
1: on y réfléchit ou pas? Non, on n'y réfléchit pas. Non.
0: Ok. On m'avait dit que vous étiez bon client, mais en fait, vous développez pas et vous avez toujours pas parlé de tableur Excel.
1: Non, c'est vrai, mais il y a une question sur les tableurs Excel.
0: Bah oui, alors. Voilà. Comment est-ce que. Comment est, mais quand même, le pétrole, non?
1: Ah, le pétrole? Ouais. Bah, c'est super.
0: Ouais. Parce que du coup, Congo, ouais. Tout ça.
1: Il y en
0: ça,
1: a aussi là-bas. Ouais,
0: il y a problème là-bas.
1: Ouais.
0: Finlande, tout ça, et les gens, ils viennent et après, ils viennent en avion.
1: Ils restent un peu.
0: Ouais.
1: Ils vont voir d'autres festivals.
0: Ah.
1: Et puis après, ils repartent.
0: D'accord. Ils viennent pas juste pour vous, par exemple.
1: Non, ils viennent pas juste pour nous, jamais.
0: Jamais.
1: Parce qu'on n'a pas d'argent.
0: Ok. D'accord.
1: Donc s'ils venaient juste pour nous, ils perdraient beaucoup d'argent. Et ça force à être. En fait, être pauvre, ça force à être un petit peu à réfléchir écologie et tout ça, quoi.
0: Ouais. Et le public qui vient, il vient de loin aussi.
1: Alors, on n'a pas de stats exactes puisqu'on est pauvre. Mais de ce qu'on peut voir avec notre billetterie en ligne et les quelques personnes qui n'en ont rien à foutre de délivrer leurs informations perso et qui mettent donc d'où ils viennent, on estime qu'on est sur du 80% qui vient de Tours ou de l'agglomération. Donc c'est principalement
0: donc en tramway nucléaire.
1: En tramway nucléaire, ouais. Ou en vélo à batterie nucléaire.
0: Ok.
1: Voilà.
0: Ouais.
1: Ou à pied avec des chaussures nucléaires.
0: D'accord. Donc finalement, parce que j'avais lu des chiffres, hein, c'est quand même très grave, hein, ce que vous faites dans la musique actuelle. Hein.
1: Oui.
0: Les vieilles charrues quand même, 10 à 15 000 tonnes de CO2 par an, c'est 1500 personnes. Hein. Du coup, je trouve ça très grave. Est-ce que vous êtes une jeune charrette un peu vous êtes à moins de CO2
1: Je pense qu'on est à moins de CO2 parce qu'on a quand même vachement moins de gens. Hein.
0: Ouais.
1: Nous c'est 4500, je sais pas combien c'est les vieilles charrues par jour. Nous c'est 4500 personnes avec quasiment que des gens qui viennent du coin. Donc je pense que ça va.
0: Et vous avez fait des tests CO2 quand même?
1: C'est-à-dire?
0: Bah pour savoir si vous polluez.
1: Comment on fait?
0: Bah je pense qu'en tableau Excel ça se fait.
1: En tableau Excel?
0: Ouais.
1: Ouais, je regarderai.
0: Si tu comptes le nombre de personnes qui viennent,
1: ouais.
0: La distance qu'ils ont,
1: ouais.
0: Comment ils sont venus et aussi les gens qui jouent. Et ensuite tu fais le petit E là, somme.
1: Ouais. Il y a quelqu'un qui est venu faire ça il y a longtemps, hein. Je dirais 6 ans, 7 ans. Il est venu toute la semaine, il a posé plein de questions un peu ennuyeuses comme ça.
0: Mmh.
1: Et il en a fait un document pour dire quelle était notre empreinte carbone. A priori, c'était pas trop vénère pour Ocar.
0: Ok.
1: Voilà. J'ai pas
0: vénère, ça veut dire?
1: Bah, c'était pas trop on consommait pas beaucoup pour un festival. Vu qu'on est en ville, que les gens viennent principalement en transport en commun, même les prestataires sont tous du coin ou presque. Il y a très peu de. Enfin, il y a quand même des gens qui viennent en voiture et tout ça, mais s'ils viennent en voiture, ils viennent pas de très loin. Donc, finalement, la consommation, elle est pas ouf. On n'utilise pas de groupe électrogène, puisque comme on est en ville, il y a un accès à l'électricité assez important pour qu'on se dispense de groupes électrogènes. Donc ça aussi, on n'utilise pas de kérosène là-dessus. Donc au final...
0: Beaucoup de nucléaire, quoi.
1: Beaucoup de nucléaire.
0: Ouais.
1: En plus,
0: okay.
1: On en a des très bien, il ouais. Y a pas loin, là, à Chinon. Ils ont des super centrales nucléaires.
0: Okay. Non, voilà. Mais c'est bien, il paraît que c'est d'énergie verte.
1: On est obligé de gober des petites pilules d'iode au cas où ça explose.
0: Ouais, c'est bien ça.
1: Bah, comme ça, t'es protégé.
0: Alors, j'ai une dernière question, monsieur Enzo. Un peu, c'était savoir si vous deviez... dessiner le festival au quart de tour en tableau Excel,
1: ouais.
0: Comment il serait?
1: Carré.
0: Tout carré?
1: Tout carré.
0: Est-ce qu'il y aurait des couleurs quand même?
1: Ouais, il y aurait des couleurs.
0: Ouais.
1: Ouais, j'aime bien les couleurs dans tableau Excel.
0: Ok.
1: Je trouve ça chouette.
0: Et combien de... Beaucoup de lignes? Parce que moi, j'aime bien les grands tableaux, mais je sais pas, vous.
1: Ouais, moi, j'aime bien avoir plein d'onglets.
0: Ouais. Ah ouais, c'est bien ça.
1: Donc peut-être je ferais sur plusieurs onglets.
0: Mais plusieurs carrés.
1: Avec plusieurs carrés quand même.
0: Ok,
1: ouais.
0: D'accord.
1: Voilà.
0: Et vous habitez par ici?
1: Ouais.
0: D'accord. Parce que pour éviter d'entendre le bruit que vous allez faire, est-ce qu'il y a des soirées, des clubs compta en ville ou des cinémas qui projettent des PowerPoint ou des trucs un peu comme ça que vous pouvez
1: me
0: conseiller?
1: Je pense que si vous allez au cinéma studio, ils doivent projeter des films coréens qui parlent de PowerPoint.
0: Ah, super.
1: Et c'est assez loin pour pas entendre au car.
0: Ok.
1: C'est là où j'habite, j'ai fait exprès.
0: Ah, ouais. Bah on se reverra peut-être alors.
1: Avec
0: vous êtes
1: plaisir.
0: Bien sympathique.
1: Oui,
0: en tout
1: ce
0: cas.
1: Soir, moi je reste pas, je vais au cinéma.
0: Ah bah vous avez bien, bah oui vous avez écouté de la musique toute l'année,
1: ouais,
0: c'est bon.
1: Bon hein.
0: Bah merci beaucoup hein. C'est
1: avec
0: bien
1: grand plaisir.
0: Tout ça. Ouais, franchement merci hein.
1: Au revoir.
0: Et merci vous aussi hein.
2: Bah ouais, moi j'ai merci. Pas servi à grand chose. Merci monsieur l'ennui. Vous allez pouvoir retourner tranquillement à votre réunion comptable.
0: Je vais
2: comptable.
0: Remettre mes bouchons parce qu'à côté là ça va pas du tout hein.
2: Ça commence à tabasser.
1: J'entends plus rien.
2: Je ne vous entends plus. J'espère que vous chez vous vous nous entendez. On va enchaîner tout de suite avec un morceau non pas de Enzo parce que jusqu'à preuve du contraire, il nous
0: mais
2: a pas encore fait
0: de la musique.
2: Musique,
0: monsieur Enzo.
1: Hors de question.
0: Un petit a cappella, peut-être.
1: Non plus.
0: Non,
1: non, vraiment.
2: Voilà, les mots sont clairs. Plutôt à la place, on va écouter Dekialem Fun.

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1: Toujours en direct de la plaine de la Gloriette, donc sur le site du festival d'au quart de tour. Vous êtes sur Radio Béton ou sur une radio du réseau Ferrarock. Et autour du plateau viennent de s'installer plein de monde, car du coup le groupe de Hypnosis Therapy nous a rejoints. Et on a deux personnes avec nous pour mener cette interview. Julie, de nouveau, qu'on a déjà eu l'occasion d'entendre tout à l'heure, de Bob FM, et Ricardo de Radio Mutine. Salut Ricardo. Et toujours à la traduction, notre cher Pablo, toujours là, toujours fidèle au poste.
2: Oh oui.
1: Et je leur laisse tout de suite la parole.
3: Alors oui, merci pour cette introduction. Donc on va parler de Hypnosis Therapy. Merci d'être avec nous aujourd'hui. Donc vous êtes un duo sud-coréen formé par donc le producteur J-Flo. Vous me dites si je prononce mal les prénoms. Hein. J-Flo et le rappeur Jungkook. Vous faites un mélange de breakbeats, de techno, de punk et de hip-hop. Vous avez sorti pas mal d'albums en studio comme Hypnosis Therapy, qui est éponyme de votre nom de groupe, Psilocybine ou Raw Survival. Et depuis la scène underground de Séoul, vous travaillez beaucoup sur une forme artistique rebelle qui questionne énormément le conformisme. Donc J-Flo, tu viens de la production électronique et Jungkook, tu as une carrière solo de rappeur. Comment vous avez trouvé un langage commun ?
4: So first of all, hi, and thank you for coming here to the festival. So J-Lo and Jungkook, sorry. J-Flo, you come from the electronic production, and Jungkook, you come more from the rap scene. How did you find a common language between you two? What was the common language between you two?
5: Can I speak Korean?
4: I don't think anyone speaks Korean here.
3: Alors on a un petit problème de traduction entre le coréen et l'anglais, mais ça va certainement se résoudre très rapidement. On essaye de trouver une solution pour que quelqu'un puisse traduire du coréen à l'anglais, puis de l'anglais au français. Voilà, on est en pleine réflexion sur le plateau. Et si vous avez envie de participer à ce monologue avec moi, n'hésitez surtout pas. Voilà, il y a une solution qui semble être mise en place. J'ai l'impression qu'il y a des discussions un peu à gauche à droite.
1: Je reprends, pardon, je n'avais plus de casque et je ne comprenais
6: Désolé,
1: pas pourquoi.
6: Je t'ai volé ton
1: casque. Non, mais ça tombe bien. Ah!
4: Ah oui, d'accord. Okay. Donc oui, ils ne parlent pas bien anglais ni français et ils ont besoin d'explications en coréen.
1: Est-ce que
4: quelqu'un dans les auditeurs auditrices
6: parlerait
4: coréen pour venir
1: justement pas à venir.
3: Les bénévoles.
1: On entend Charles à l'arrière qui essaye de ranger la situation. Mais j'ai l'impression qu'en fait il y a un membre de leur équipe qui comprend l'anglais pour le coup.
3: Ouais.
6: Peut-être qu'on peut essayer quelque chose avec Google Traduction. Hein.
1: Oui, peut-être. Après tout, mais ça veut dire que du coup, il faut noter les questions, non
3: ouais.
1: On peut les dire à l'oral dans le téléphone. La vieille.
4: Non, parce que
1: on peut parler au téléphone.
3: Je pense qu'on peut parler directement.
4: On est tous les
1: on
4: deux.
1: On parle
4: dans
1: au téléphone, le téléphone traduit, on leur montre le téléphone. En vrai, pourquoi pas hein. De toute façon, là, on peut tenter comme ça, peut-être le temps de trouver une solution. Je ne sais pas.
4: Moi, j'étais comme toi, je ne savais pas qu'on pouvait faire ça.
1: Ouais, bah, on n'est plus tout jeune, mon
6: je
1: pauvre
6: crois
1: Pablo.
6: Que c'est pas mon téléphone qui va réussir.
3: Alors, je vais tenter avec le mien.
1: Alors voilà, non seulement on est vieux, mais en plus on a des téléphones peu adaptés visiblement.
3: Est-ce que la technologie va être avec nous aujourd'hui?
1: Alors, déjà, oui, on y croit dur comme fer.
3: Je trouve coréen sur mon téléphone.
1: Et là, je me dis qu'il y a au moins un auditeur qui sait parler coréen et qui dit purée, j'aurais pu avoir mon pass pour Rockard gratos.
4: Oui. On offre un pass.
1: Non, on n'offre pas de pass, c'est faux, il ment, il y en a plus, n'est plus disponible.
7: Il rigole.
1: Non, mais par
3: contre, avez-vous trouvé un langage commun? Ok, et si...
1: Est-ce que ça fonctionne, Julie? Oh!
3: Est-ce que vous avez...
1: Ok. La traduction ne semble pas idéale non plus.
3: Ok.
1: Et du coup, de leur côté, ils vont aussi répondre dans leur téléphone. C'est une première hein, sur le plateau d'interview.
3: Un langage commun entre
4: je me fais remplacer par la technologie, je crois.
1: Oui, tu es devenu obsolète.
4: Je suis devenu obsolète, ouais. Mais surtout, je ne parle pas coréen.
3: Comment avez-vous trouvé un langage commun entre la production électronique et la carrière solo de rappeur? on teste. Hein. Ouais, on teste. C'est inédit ce qui se passe.
1: On teste et puis si c'est trop compliqué, on enchaînera sur autre chose, je pense.
6: Voilà, et du coup là on repart dans l'autre sens, on va avoir la réponse maintenant par un autre Google Traduction, ça va être super.
1: Ouais, ça, je pense que ça va pas être très radiophonique, ouais. Donc il faudrait peut-être plutôt
3: trouver quelqu'un qui parle coréen ou
1: non, ça va pas être possible dans les délais qui nous sont impartis, malheureusement c'est dommage. On est désolé pour ce petit contretemps. Je pense que, mais c'est aussi un peu de notre faute finalement parce qu'on part un peu trop du principe que tout le monde parle anglais, alors qu'en fait, ce n'est pas le cas de tout le monde, même si c'est un langage très parlé. Et du coup, comme ils sont très concentrés sur leur téléphone, je vais leur faire signe qu'on va sûrement arrêter l'interview.
6: On va attendre au moins peut-être cette réponse-là vu qu'on se donne
1: oui,
6: tant de mal.
1: Tout de même. Allez, on attend cette réponse-là et après on va. Gentiment les remercier, même si c'est très dommage parce que même voilà le temps de taper les réponses et tout ça, ça va être très très compliqué, je pense.
6: Ah, ça y est, on a une réponse.
1: Okay. Tout de même.
3: Alors ils nous répondent: nous faisons de la musique ensemble depuis que nous sommes jeunes. Nous avons commencé par le hip-hop, puis nous nous sommes progressivement ouverts à la musique électronique. C'est comme ça qu'est née Hypnosis Thérapie et depuis le lycée, nous partageons le même rêve: devenir musicien. Voilà,
1: c'est une très belle réponse.
3: Thank you very much.
1: We're gonna give up.
6: Yeah. It's a bit too complicated
1: for
6: us.
1: Sorry, no, it's us. It's our fault. thank you very much.
6: Thank you so much.
1: Merci.
3: Thank you.
1: Sorry. Merci, sorry. Et du coup, est-ce qu'on peut quand même mettre un petit morceau de tout de même?
6: Ah oui, parce qu'en plus, on les attend avec impatience.
1: Oui.
6: Quand même.
1: On a quand même très très hâte de les voir.
6: Thank
1: et
6: you.
1: Du coup, on va écouter Acid Rain de Hypnosis Therapy.

0: Ah. Arrêtons ça tout de suite.
1: Bien sûr, bien sûr.
2: Toujours en direct. Je commence toujours par cette phrase. Il faudrait que j'en trouve une autre. Ça devient répétitif. La semaine va être longue sinon. On est au Festival au Quart de Tour. Après une interview juste avant, un petit peu chaotique parce qu'en fait, on est un peu trop parti du principe, comme je le disais, que tout le monde savait parler anglais, alors que bah de toute évidence non. Et ça aurait mérité une petite anticipation parce que les pauvres, on a eu le temps de leur poser une question grâce à une technologie d'intelligence artificielle. Mais du coup, on les a remerciés. Ils ont été très cool sur le sujet, donc tant mieux. Mais maintenant, on reçoit à nos côtés Cocagne avec Morgane de Radio Primitive qui va mener l'interview d'une main de maître. Je te laisse la parole.
3: Bah, merci beaucoup. Et puis moi, je suis ravie de vous rencontrer et d'avoir l'occasion qu'on pose un peu des mots sur votre projet. Moi, j'avais noté Cocagne. C'est
4: bravo,
3: la bonne prononciation,
4: bravo.
3: Déjà.
4: Oui. Ça fait plaisir. On se sent bienvenue direct, tu vois.
3: On va repartir à la base de votre projet parce que c'est un projet qui a un petit peu de bouteille, si je puis le dire comme ça. J'avais lu que vous vous étiez rencontré au sein d'un collectif, un collectif de vidéos, si je ne me trompe pas. Moi, la première question que je me posais, c'est mais comment on en vient à une rencontre? Comment on en vient à se dire on va monter un projet ensemble? Et ce type de projet qui est du chant polyphonique à danser, comme vous vous décrivez. C'était quoi le début de l'aventure alors et l'envie de départ?
4: Tu veux raconter?
5: Vas-y.
4: J'y vais. Eh bien, c'est vrai qu'avec Lila, on s'est rencontrés dans un collectif, comme tu l'évoques, un collectif de création audiovisuelle en occitan, à Toulouse. Et donc, en fait, à cette époque, on avait 20, 23 ans. Et on découvrait notre occitanisme et notre occitanité à travers cette expression audiovisuelle assez décomplexée, beaucoup basée sur l'humour, le détournement, les documenteurs, etc. Enfin voilà, on était toute une équipe ultra motivée, ultra déter. Et pour créer du contenu à fond, relié notamment à un festival qui s'appelle l'Estibade, qui rassemblait des Occitans et des Occitanes d'un peu partout. Donc il y avait vraiment de quoi se forger une sensation de communauté, en fait, occitane, politique, militante, culturelle, etc. Et donc, en fait, on a fait beaucoup de tournages, quoi. On a beaucoup tourné de vidéos, quoi, beaucoup de montages, etc. Et il y avait toujours besoin de voix pour faire des génériques, des jingles. Et puis, on a aussi commencé à chanter dans la voiture en rentrant des tournages, à échanger l'une et l'autre. Dans le fait de se rencontrer, c'est se dire aussi, et toi, c'est quoi ton contexte culturel? Ah, tu aimes chanter aussi, mais qu'est-ce que tu chantes? Avec qui tu chantes, etc. Et donc, on s'est transmis comme ça... Nos répertoires traditionnels, ceux qu'on avait, dans lesquels on avait infusé, quoi, enfants, adolescentes et tout ça. Et puis finalement, voilà, on a chanté ensemble. Et puis il y avait tous ces contextes de bal, de fête, où on avait envie de remettre la langue, en fait, la langue occitane, quoi, parce qu'elle peut très vite disparaître, en fait, de ces contextes-là, et elle est d'ailleurs en train de disparaître, mais bref. et voilà, et donc on a chanté, puis on s'est mis à travailler un peu plus, et puis encore un peu plus, et on s'est dit qu'on allait faire peut-être des cachets pour complémenter nos cachets d'audiovisuel, de monteuses, cadreuses, etc. Finalement, c'était un peu moitié-moitié. Et maintenant, on fait quasiment que de la musique, quoi. Voilà.
3: Donc, il y a le chant, qui est une grosse partie de votre duo, mais il y a aussi des instruments que vous avez décidé de mettre en avant, de valoriser. Vous nous parlez un peu de ces instruments-là qu'on n'a pas forcément l'habitude de voir, justement, qu'on découvre aussi avec cette culture.
5: Alors, nous, on tape sur des tambourins à cordes. Donc, c'est des instruments pyrénéens qui se jouent traditionnellement avec la flûte à trois trous. Et donc c'est un instrument bourdonnant, c'est une percussion bourdonnante. Donc ça nous soutient et dans le chant. Et à ça, on l'orchestre avec aussi nos pieds qui sont sonorisés et nos mains. Et après aussi notre polyphonie, elle est quand même très rythmique. Parce que comme tu disais, notre sous-titre c'est Cucagna, Cans Polyphonique sa danza, chant polyphonique à danser. Et donc notre manière d'aborder le répertoire... Occitan, c'est vraiment à travers la cadence, à travers cette fonction du bal, de la danse et du dance floor. Et donc même nos polyphonies sont assez rythmiques, quoi. Il y a beaucoup de recherches autour de ça. Et puis après aussi beaucoup de recherches autour des sources, des collectages qui inspirent notre création, qu'on réarrange, etc.
3: C'est l'aspect un peu expérimental et de modernité que vous vous apportez à travers ça et aussi à travers les textes, si je ne me trompe pas, puisqu'il y a des choses qui sont très, très contemporaines dans cette façon de revisiter du folklore. Ça peut être aussi très perçu comme pas du patriotisme, mais vous voyez, on peut tomber très vite dans des adages. Vous, vous y amenez cette touche de modernité et de thématiques plus contemporaines. On y trouve de l'écologie, du féminisme. Comment vous faites le tri dans tout ça, dans ces messages que vous voulez porter ?
4: Le tri ? Oh, je ne sais pas si on fait un tri.
5: On ne fait pas de tri, justement.
4: Non, en tout cas, oui, tu as mentionné le mot folklore qui fait partie du titre de notre nouvel album qu'on va présenter ce soir. Flamme et folklore et le folklore flamboyant. Souvent, c'est vrai que le folklore, on le relie. Ça a été beaucoup instrumentalisé et récupéré par des idées très conservatrices d'extrême droite qui nous semblent extrêmement nauséabondes. Et en fait, l'extrême droite, justement, n'a pas le monopole de nos cultures populaires et traditionnelles et de notre folklore. C'est aussi un espace politique dans lequel on a envie de s'exprimer, de s'en inspirer, justement, pour les sujets qui nous tiennent à cœur aujourd'hui. Nous, on est féministes et occitanistes et on est très inspirés par les mouvements de lutte, justement, qui luttent contre la prédation capitaliste de nos territoires. On suit aussi de près les luttes anticoloniales, tous ces mouvements. On a ces aspirations politiques là, et on estime que la musique traditionnelle dans laquelle on s'inscrit, pour laquelle on crée, quoi, voilà, on écrit, elle peut porter aussi ces voix là, quoi, et ces messages là. Et ça, on n'invente rien, hein, parce que même dans la lutte du Larzac dans les années 70, il y avait des femmes occitanistes et féministes qui revendiquaient le fait de se réapproprier la langue occitane, mais sans les proverbes misogynes, déjà. Donc les chansons traditionnelles qui arrivent jusqu'à nous avec des thématiques, ou même qui brassent en fait des textes très misogynes, très désuets, etc. Vraiment, c'est catastrophique. Nous, on a fait ces tentatives-là de changer les paroles ou de changer quelques mots parfois pour raconter d'autres histoires, redonner aux personnages féminins davantage de puissance désirante dans leur histoire d'amour, par exemple. On a voulu parler d'autres choses. Et pour nous, ça n'est pas... ça ne casse rien, en fait. Au contraire, on est vraiment dans une continuité. Et il nous tient à cœur de défendre ça, quoi. Voilà.
3: Est-ce que vous vous êtes déjà retrouvé avec des gens qui étaient dans l'opposition à ça ? Moi, je me suis dit, sur toute l'évolution de votre parcours, des gens qui ne comprenaient pas. Après, vous m'avez dit que vous représentiez dans des contextes assez particuliers. Donc, j'imagine qu'on vous fait jouer sur des lieux où il n'y a pas de questions à poser. Mais est-ce que ça vous est arrivé dans vos parcours de devoir justement être confronté à des visions qui n'étaient pas du tout les vôtres ?
5: Après, les sensibilités, elles sont très variées. Et justement, ce qui est intéressant avec la notion de folklore, c'est que, alors certes, il y a la droite, la gauche et puis l'extrême droite. Mais en même temps, aussi, ce qui est intéressant pour nous, c'est de nous confronter à plein de gens de gauche pour qui le folklore est encore problématique et auprès de qui il faudrait se justifier, auprès de qui il faudrait justifier qu'on fait une musique hybride, qu'on se revendique de la modernité, alors que nous, on ne se revendique pas du tout de la modernité. Nous, on fait le constat que la modernité, elle a justifié en fait l'effacement de nos cultures populaires, de nos langues, etc. Que donc, en fait, il y a beaucoup de chemin à faire dans les deux bords politiques. Après, ce n'est pas forcément le même chemin, mais en tout cas, c'est intéressant parce que, et ce que disait Caro, en fait, on a décidé de nommer des titulaires à notre album comme ça, Flamme et Folklore, parce que, en fait, même dans nos milieux de musique traditionnelle, c'est pas quelque chose avec le folklore, ne met pas tout le monde à l'aise. Et pour des raisons historiques qui s'expliquent très bien et qu'on cherche pas du tout à évincer ou à cacher, mais plutôt de se dire que, en fait, on va le réinvestir avec nos valeurs et notre poésie.
3: C'est une richesse, c'est aussi travailler la mémoire. Moi, je viens de Picardie, le ch'timi, c'est des langues oubliées aussi. Hein, et du coup, je me retrouve beaucoup dans ce que vous dites et ramener de la modernité là-dedans avec des pensées et des thématiques qui sont contemporaines et faire changer les regards. Moi, je m'intéressais aussi à ce qui se passe et qu'on ne voit pas parce qu'on va vous voir sur scène ce soir. Mais je me demandais, est-ce que du coup, ça se passe toujours dans la voiture, vos travaux vocaux ou est-ce que comment ça se passe en répétition chez les Coucagnes?
4: Non, mais maintenant, qu'est-ce qu'on fait dans la voiture maintenant?
5: On fait de la logistique.
4: Fait les feuilles de route plutôt. Ouais. On se donne des rendez-vous, etc. Après, on débat pas mal aussi. On parle beaucoup de ce qu'on veut raconter quand on nous sollicite pour d'autres créations, par exemple, et tout. Enfin, voilà, on débat pas mal en fait, vu qu'on répond aux mails ensemble et tout. Voilà. C'est ça qui se passe. Après, on répète. Enfin, là, on a beaucoup travaillé pendant un an autour de cet album, Flamme et Folklore, entre les moments de studio, les moments de préparation, de maquettage, etc. Donc ça a été plutôt dans les... On a encore ce réflexe de travailler.

0: importante. Qu'en fait, c'est important de prendre au sérieux la question de la fête. Parce que justement, comme tu dis, c'est des moments de, où on se retrouve, où on se ressource, où les choses circulent et où on se contamine de joie. Parce que quand même, on vit dans une époque un peu troublante à plein d'égards. Et du coup, c'est vrai que de très concrètement, en fait, se mettre en vibration et partager ça avec du monde, finalement, ça a vraiment beaucoup de sens.
1: L'album, il est sorti le 15 mai sur le label Bongo Joe, c'est ça,
2: ouais, c'est ça.
1: Cet accompagnement aussi, ça vous fait quoi, cette visibilité et puis cette sortie, la réception, parlez-nous tout ça, de comment vous vous sentez en ce moment avec la sortie de cet album?
2: Ah ben, on est dans une immense joie, parce que déjà, ça y est, on l'a livré, ça faisait 6 ans, tu vois, qu'on n'avait pas sorti de disque, et ça célèbre aussi le fait qu'on a écrit ce répertoire pour deux, parce qu'on a beaucoup chanté à trois avec Oukagne. Et là, en plus de que ça donne, ça trouve un écho aussi auprès de l'équipe de Bongo Joe, qui est quand même une sacrée équipe qu'on a rencontrée là. On est passé au-delà des visios et des appels. Enfin voilà, non, vraiment, on est rentré là dans un catalogue d'artistes incroyable. Tu sais, on a fait la sortie d'album à Genève, chez eux, là, chez le disquaire. Et puis il y avait des murs entiers de vinyles d'artistes merveilleux, ultra inspirants. Et puis il y avait le nôtre, quoi, aussi, tu vois. Bon, ça, c'est vraiment superbe. Et puis le fait de partager, quoi, chaque chanson, chaque texte, chaque mélodie, chaque rythme sur lesquels on a transpiré vraiment, quoi. Ouais, voilà, de le partager et puis de voir quel écho ça peut avoir auprès de notre communauté occitanophone qui comprend les textes, donc du coup qui sont touchés directement par les paroles, d'autres personnes qui n'ont pas vraiment accès aux textes tout de suite, qui sont touchées par autre chose, et puis d'avoir tout ce relais au niveau de la presse aussi, tout ce travail qu'ont mené les attachés de presse et tout. On est très très touchés de l'écho que ça peut avoir et justement des débats que ça nous amène. Ça, c'est ça, on le cherche aussi. Hein. Voilà.
1: Et justement, tu parlais d'un format à 3, puis d'un format à 2. Est-ce que vous avez envie qu'il continue à évoluer, ce projet? Est-ce que vous vous sentez bien dans cette format à 2 et que vous dites que, bah, au moins vous maîtrisez les choses à 2? Comment il est amené encore à évoluer, votre projet? C'est peut-être encore un peu frais de parler de ça alors que l'album vient juste de sortir. Mais...
0: Bah, ça fait 6 ans déjà qu'on est à 2. Donc là, on a expérimenté. Puis quelque part, justement, tu vois, le fait de sortir ce nouveau disque, à chaque fois, ça a toujours été des moments très engageant de faire un disque, de sortir un disque, de le défendre ensemble. Et donc là, finalement, on est là, on est ensemble, donc c'est bon, on est là, on tient bon, quoi, on tient bon. Et puis nous, on est très contentes, finalement, d'être à deux et d'avoir ce setup très minimaliste. Parce que quand la troisième est partie, on s'est posé la question de « Ah, est-ce qu'on remplace ? Est-ce qu'on met des machines, machin ?» Bon, en fait, ça, la réflexion, elle est très vite et on s'est dit non, en fait il faut qu'on garde cette chose-là assez performative, où en fait tous les sons qui vous parviendront dans le public, c'est parce que s'il y a un kick, c'est parce qu'il y en a une qui tape et que du coup ça engage les corps, ça engage vraiment totalement, quoi. Et donc du coup là aussi, ce qui nous plaît avec ce nouveau répertoire, c'est que vu qu'aussi on l'a plus composé, il y a quelque chose de l'engagement total qui finalement est assez important. Enfin, c'est une sorte d'exigence aussi artistique, en fait, parce que en fait il y avait plein de trucs qu'on a mis en place pour le nouveau disque qu'on n'arrivait pas à faire. Et donc on est là, on est parti avec le métronome, genre 20 BPM, 30 BPM en dessous, et petit à petit on monte la cadence pour arriver à encaisser le rythme, quoi, et la cadence et la maintenir pour que les gens qui dansent en face se retrouvent pas dans un trou rythmique, quoi, et qu'ils soient portés.
1: Parce qu'il doit y avoir vraiment une différence entre cet enregistrement d'album, le live, votre formation, on pourrait dire qu'elle se prête plus au live, au final. Comment arriver à retranscrire la même énergie? Ça doit être des questions que vous vous posez tout le temps, quoi.
2: Oui, c'est pas évident. Bah après, album après album, avec l'expérience et tout ça, maintenant on capte vraiment que le CD, le disque, c'est vraiment un espace dédié, quoi, à la musique enregistrée. Là, il faut se faire plaisir, quoi. Faut pas forcément que ça colle à ce qu'on fait sur scène, et sur scène également, cultiver un son puissant, et c'est pour ça qu'on travaille depuis le tout début avec Sans, qui est notre ingé son. Et voilà, et en fait, même si dans le disque et sur scène, ça, évidemment, c'est les mêmes morceaux, il y a une résonance, on essaye de trouver de la puissance un peu à tous les endroits, on fait quand même la différence, quoi. C'est quand même deux supports.

0: et deux contextes très différents. Mais eh ben, tu nous diras.
1: Ben oui.
0: Tu nous diras comment ça dialogue en fait.
1: Justement, là, il y a la défendre maintenant sur scène. Je me demandais du coup de quoi seraient faites vos prochaines semaines. Comment vous allez parfaire ces aventures durant l'été? Quels sont les rendez-vous que vous attendez avec impatience? Est-ce que
2: ben on va pas s'ennuyer? Et, ben, on va bouger un peu partout. Ouais. On est contente parce qu'on va revenir en Suisse du côté de notre nouvelle famille Bongo Joe. Et en même temps, on a des belles dates de type les Francofolies, de type les Vieilles Charrues, mais aussi d'autres choses très importantes pour nous comme les Mathieu Philharmoniques de Sec, qui est un projet de amical. Je ne sais pas si vous connaissez le duo Sec.
1: Non.
2: Alors là, il faut absolument que vous connaissiez parce que c'est incroyable. Ouais. Et voilà, et donc ça va être une sorte de grosse émeute punk.
0: Ouais, c'est ça. C'est un quintet central mélodique avec un gradin rempli de soufflants, une cinquantaine là de cuivres, et en face un gradin rempli avec 120 choristes amateurs qui viennent.
2: Juste ça.
0: Voilà. Et nous, on participe au chœur. On est un peu chef de chœur. On a participé à la création des morceaux, à mettre de l'occitan dedans et tout ça. Et ça se passe dans le bassin minier à Véronée. Donc ça vient questionner aussi l'histoire sociale du lieu, l'histoire des luttes qu'il y a eu à cet endroit-là. Voilà, donc pour nous, c'est un projet extrêmement punk. Et donc ça nous plaît quoi, de faire un peu ces grands écarts entre les Vieilles Charrues, les Francofolies, et aussi aller crier, aller hurler comme ça avec les amis.
1: Et conserver ces espaces aussi militants qui doivent nourrir votre musique, j'imagine, au fur et à mesure. Quoi.
2: Oui, oui, c'est très important en fait pour nous, de parce que vu que c'est notre quotidien de jouer, et donc de rencontrer des contextes, justement des manières de penser, des manières d'agir. Ces amis-là qu'on a rencontrés de Sec et de l'émeute philharmonique et du Négral et tout ça, pour nous c'est aussi des cadeaux quoi, de rencontrer des amis qui s'organisent, des fonctionnements quoi. Donc pour nous c'est important de faire dialoguer tout ça, d'aller jouer pour les écoles occitanes comme on a fait le week-end dernier à Saint-Giron en Ariège. Voilà, tout ça c'est important en fait de croiser les chemins quoi. Mmh.
1: Eh ben, on vous souhaite une bonne fête alors ce soir, et que vous mettiez une superbe ambiance. J'ai super hâte de voir ça en tout cas.
0: Ah, nous aussi, c'est la première fois qu'on vient jouer à Tours.
2: Ouais.
1: C'est vrai.
0: Ouais, ouais,
1: alors,
0: ouais. Et ben,
1: qu'est-ce que vous en pensez? Le soleil est là déjà.
0: Et bravo à vous.
2: Le soleil est là. Ça a l'air d'être très bien organisé. Voyons voir.
0: Ouais, voyons voir. On est curieuse.
1: Eh ben, merci beaucoup de nous avoir accordé un petit moment, et puis on vous souhaite un très très bon moment. Mais ça, on en est certain.
3: Merci beaucoup, merci Morgane. On va écouter un morceau de vous. Alors je m'excuse du coup par avance parce que je vois bien que ma prononciation n'est pas au niveau. Duire Samsir.
0: Diure Samzi.
3: Voilà, ce sera beaucoup mieux dit de leur part. On s'écoute ça tout de suite. Merci beaucoup.
0: Merci.

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0: Il est 17h21, très précisément. 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Et nous recevons tout de suite Hades the Planet pour une interview menée par notre Cécilia Nationale.
1: Notre Cécilia Nationale, je ne sais pas comment le prendre, ça fait beaucoup
0: petit de... coup de pression.
1: Voilà, j'espère que je m'en sortirai. En tout cas, bonjour Adé.
2: Bonjour,
1: comment tu vas
2: Radio
1: déjà
2: Béton, bonjour, bonsoir. On ne sait plus trop parce qu'il fait plein jour là en pleine
1: bonjour,
2: soirée.
1: On va dire bonjour.
2: Bonjour.
1: Comment tu vas déjà?
2: Je vais super bien, écoute, je suis hyper contente d'être là. Et puis la journée est magnifique, donc en fait, super, super bien accueillie à Tours aussi. C'est ma première fois dans cette ville.
1: Donc du coup, t'aimes bien la ville.
2: Je passe du bon temps.
1: Ouais. Ok, cool.
2: Validé.
1: En tout cas, peut-être qu'on peut commencer par faire un petit récap. Alors, question bateau, évidemment, comme d'habitude. Mais peut-être décrire en quelques mots ta musique pour celles et ceux qui n'ont pas encore écouté, qui vont peut-être découvrir ce soir ou qui n'en ont pas encore eu l'occasion.
2: Alors, je pense que ma musique, elle est un peu difficile à décrire parce que j'aime faire ce qui me plaît et j'aime beaucoup de choses. Mais je dirais qu'elle est avant tout hybride, authentique. Elle est digitale aussi. Voilà, mais ça passe du rap à la pop, à la trap ou au rock même. Donc voilà.
1: Toi, t'as un flow, justement, une manière de rapper et de chanter, et même faire les deux de manière mélangée, assez particulière par moment. Est-ce que c'était difficile pour toi de trouver un style, justement? C'est assez unique, je trouve, dans le paysage musical français. C'est qui tes plus grosses inspies, peut-être? Qui c'est qui a façonné ta manière de chanter aujourd'hui?
2: Alors j'ai écouté beaucoup de choses moi quand j'étais plus jeune, mais je pense que vraiment j'ai eu une attache particulière avec FKA Twigs. Tu connais?
1: Ouais, j'ai entré un disque à elle à Radio Béton.
2: Voilà, il y a pas trop longtemps.
1: Bien. Tout début de mon service.
2: Tierra Wack, c'est un peu plus niche, mais elle est relativement connue aussi. C'est une rappeuse vraiment juste folle en fait, qui fait ce qu'elle veut et qui a, enfin les deux ont vraiment des styles à la fois vestimentaires et même dans leur musique très marqués. Donc ma musique leur ressemble pas particulièrement, mais vraiment c'est une forme de liberté en tout cas qui m'a vraiment inspiré moi à faire ma musique. C'est vrai que mon son du coup il est très divers et enfin il est très authentique, donc il me représente beaucoup, mais au final j'ai pas l'impression d'avoir copié qui que ce soit, tu vois, ça m'est vraiment venu comme ça. J'ai trouvé mon style un peu juste en me mettant aucune barrière et en essayant beaucoup de choses.
1: C'est ton propre style finalement, c'est ton style à toi. Justement, t'es pas une grande adepte des featuring, si j'en crois ta discographie. Est-ce qu'il y aurait quelqu'un avec qui t'aimerais faire ça un jour?
2: Bon, honnêtement, les deux personnes que je viens de te citer, déjà, c'est deux rappeuses, deux artistes que j'apprécie beaucoup. Après, c'est vrai qu'en général, j'ai l'impression d'être en feat avec moi-même, donc j'ai pas vraiment trouvé d'espace pour inclure d'autres artistes à mes tracks pour l'instant, et j'ai pas non plus vraiment cherché à aller rentrer dans l'univers des autres, mais qui sait, je suis pas honnêtement fermée à ça. C'est juste dur pour moi là de pouvoir d'y réfléchir, parce qu'il se passe tellement de choses dans ma tête et j'ai déjà tellement de choses à dire toute seule que c'est même pas vraiment une option pour l'instant.
1: Peut-être des choses à venir en tout cas.
2: Oui.
1: Moi je regardais aussi tout à l'heure ton interview pour Brut où tu montrais comment tu faisais tes sons avec le strict minimum et cette simplicité là, et je voulais savoir si c'était un choix artistique ou si c'est quelque chose que tu as envie de faire évoluer aussi avec le temps.
2: Ça a déjà commencé un peu à évoluer dans le sens où je vais de plus en plus en studio.
1: Ouais.
2: Alors ce que je fais à la maison avec mon setup vraiment très basique, ordi, carton, clavier, c'est plutôt mes démos maintenant. Donc c'est vraiment la recherche d'idées et puis le placement de premières idées. Et ensuite, déjà maintenant, je commence à collaborer avec des beatmakers et avec des réalisateurs artistiques qui permettent un peu d'étendre cette vision. Et là, du coup, ça se passe en studio. C'est quelque chose qui est un peu difficile quand au départ, tu fais tout dans ta chambre,
1: ouais,
2: tu vois,
1: sûr.
2: Et ta musique, elle t'appartient vraiment. Enfin, t'as ce sentiment presque égoïste que personne va réussir à apporter quelque chose si c'est pas toi. Donc j'ai un peu traversé ça au début. J'étais très égoïste avec ma musique. Et puis au final, en rencontrant les bonnes personnes aussi, des personnes avec qui humainement tu t'entends bien, au-delà même de la musique, et c'est plus facile ensuite de partager une vision et même d'étendre ta vision finalement, parce qu'ils apportent aussi quelque chose que tu n'aurais pas pu apporter.
1: Et justement, dans ton dernier album Bâtarde Sensible, tu parles de tout plein de choses. Je ne sais pas si c'est des choses très personnelles, si sûrement au vu des thématiques, on a pas mal de peines de cœur, d'addiction, etc. Très intime. Tu parles aussi beaucoup de tes parents. Est-ce que la musique, c'est quelque chose qui a toujours été présent dans ta famille, et pourquoi les inclure autant dans tes sons?
2: Mes parents sont super importants dans ma vie. Et je pense pas que ça a un rapport particulier avec la musique, bien que quand j'étais jeune, j'écoutais la musique que écoutaient mes parents. Mais dans ma famille, on n'est pas musicien à proprement parler. Je suis probablement la première musicienne. Alors j'ai pas vraiment eu. Enfin, j'ai pas vraiment eu d'éducation musicale par mes parents.
1: Oui.
2: Par contre, bah, comme je dis, ils sont super importants dans ma vie. C'est, j'ai traversé énormément de choses. Et puis même, mes premiers pas dans la vie, c'était entouré de mes parents. Donc, je pense que je tiens énormément d'eux aussi. Et je suis arrivée à un moment de ma vie où je me questionne aussi sur peut-être les attitudes qui me sont propres ou celles que j'ai finalement héritées. Mmh. Et dans la musique, ça me permet de pouvoir discuter de ça, de ce qui me passe par la tête, de qui je suis, et puis d'apprendre aussi sur moi-même, parce que des fois, j'écris des textes sans vraiment avoir compris que je l'ai vécu. C'est plutôt en réécoutant ma musique que je comprends même pourquoi je dis les choses d'une certaine façon.
1: Ça t'aide à process un peu la musique, les choses qui se passent dans ta vie ?
2: Ouais, totalement. C'est vraiment un espace où je peux être à 100% moi-même, quoi. Enfin, il n'y a pas vraiment de règles quand tu es face à ton cahier. Et du coup, bah, beaucoup plus que face à une amie, enfin en face d'une amie ou même de la psy. Hein. C'est plus facile, je trouve, de l'écrire sur une page blanche, finalement, qui est, où tu n'es pas soumis à aucun jugement. Bon, au départ, parce qu'après,
1: oui,
2: quand les gens
1: quand
2: l'entendent...
1: Ça sort, forcément.
2: Ouais, et justement, il faut apprendre à se séparer aussi de ça. Moi, je le vois vraiment comme ça. J'écris les musiques vraiment pour moi, et puis une fois que je les sors, eh ben, je considère qu'elles appartiennent à ceux qui les écoutent. Tu vois, moi, je me détache un peu de ça, de la chanson en elle-même, mais aussi des chiffres, donc à proprement parler, et du jugement des personnes envers ma musique aussi.
1: On aura peut-être l'occasion de reparler un petit peu aussi de comment tu gères la pression, mais je voulais poser une question aussi sur d'autres choses qui sont évoquées dans ta musique. Tu valorises aussi les amours queer. Il y a de plus en plus d'artistes en France ou à l'international qui font ça. Est-ce que c'était important pour toi de contribuer à apporter cette représentation-là, justement, à travers ta musique ?
2: Oui, totalement. Après, j'ai l'impression que les gens voient ça des fois comme un risque parce que forcément c'est pas quelque chose qui est accepté partout et c'est quelque chose où tout le monde a un avis dessus.
1: Oui.
2: Mais moi ça me semblait évident que j'allais parler de tout ce qui m'entoure et quand je parle d'authenticité, c'est-à-dire tout ce qui c'est pas quelque chose que je voulais cacher ou annoncer plus tard, faire un coming out. Pour moi, c'est ce que je vis au quotidien et puis depuis même très longtemps, je l'assume aussi. Donc j'ai eu cette facilité, tu vois, d'avoir aussi l'entourage qui permet que je comprends aussi pourquoi des fois c'est dur d'en parler. Bon, en dehors d'une vie d'artiste.
1: Oui.
2: Mais moi, dans mon cas, c'était vraiment aussi facile parce que c'est normalisé partout où je suis. Enfin, ça fait vraiment partie de ma vie. Mes parents le savent. J'avais pas peur, tu vois. Je l'annonçais à personne d'autre qu'à des gens que je connais pas finalement.
1: Oui, et peut-être que les personnes qui n'accepteraient pas ça seraient pas le public ciblé par ta musique.
2: Ah ouais, non mais totalement. En fait, j'y pense même pas parce que effectivement, comme moi, je suis à l'aise avec mon identité. Je sais très bien que ceux qui n'aiment pas, c'est pas le public visé, mais c'est vraiment pas à eux que je raconte ça en vrai.
1: Surtout des sujets aussi intimes que ce que tu racontes.
2: Oui, totalement.
1: Voilà, si ça plaisait à des personnes comme ça, je pense que ça poserait problème. Dans Dose, d'ailleurs aussi, qui est mon son préféré de ton dernier album.
2: Oh, merci.
1: Que j'avais rentré du coup à la radio. Tu dis, chez App, comment faire du son et rester sane, stay sane, pardon.
2: Mmh, mmh.
1: Comment tu fais pour gérer, et c'est ce que je disais tout à l'heure, la pression un petit peu qui vient avec ce que ça implique de faire du son aujourd'hui ?
2: Bah, c'est fou parce que tu vois, Dose, c'est vraiment un son que j'ai écrit il y a très longtemps, en fait. Alors, dans cette tape, Bâtarde Sensible, c'est beaucoup de chansons récentes, mais il y avait deux chansons qui sont beaucoup plus vieilles, qui sont Dose et Signal.
1: Okay.
2: Elles se ressemblent un peu dans l'univers, notamment, mais... du coup, c'était une question que je me suis posée assez tôt parce que j'ai remarqué que... Quand j'ai commencé à faire de la musique et que j'ai commencé vraiment à être obsédée, plus que passionnée, du coup, j'avais un style de vie qui vraiment se situait autour de la musique au prix même de me négliger moi-même. Et avec le temps, j'essaie vraiment d'avoir un équilibre dans ma vie, santé mentale, santé physique. Et je pense que ça se reflète aussi dans mon personnage. Enfin, j'ai réussi à être un peu plus à l'aise avec « je suis un artiste ». Ok, mais je ne suis pas obligée d'être déstructurée dans toute ma vie et je ne suis pas obligée de consommer, tu vois. Enfin, je ne suis pas obligée de vraiment rentrer dans ces clichés même qui finalement ne m'appartiennent même pas.
1: Et donc, la phrase qui dit que les artistes torturés, ce seraient les meilleurs, est-ce que tu penses que tu adhères ou pas ? Je sais qu'on en avait parlé avec...
2: Ouais, un peu. Hein.
1: Ah oui, quand même.
2: Un peu. En fait, j'ai remarqué qu'on est tous un peu fous, tu vois.
1: Oui.
2: Là, on parle de torture. On parle d'être torturé. On parle pas d'être accro ou addict. Mm-hmm. Moi, je pense que à l'heure d'aujourd'hui, je suis en paix avec le fait que je suis folle. Et j'ai compris que beaucoup d'artistes autour de nous, on l'est. C'est ce qui fait qu'on l'est aussi quelque part, parce que on est là pour créer et être créateur de quelque chose. Ça implique de briser les codes et ça implique de réfléchir en dehors de la norme. Donc rien que par cela, on est déjà des marginaux. parce que nous, on décide de pas faire comme les autres. Et donc oui, on est tous fous et c'est ok.
1: C'est ok. En tout cas, en décembre, tu as sorti deux sons aussi de ton album Bâtarde Sensible en acoustique, donc Dose dont on a aussi parlé, et Vision, sous le nom donc Diad. Et moi, je voulais savoir pourquoi précisément ces deux sons de l'album et bah, pourquoi se lancer dans des versions plus éloignées de ce que tu fais de base. Je sais que tu l'avais aussi fait pour Triad, je crois, trois sons du coup de tes sons précédents. Pourquoi prendre ces chemins-là?
2: C'est quelque chose que j'ai voulu explorer déjà parce que j'ai rencontré un guitariste avec qui on a beaucoup bossé par ailleurs sur la tape, mais aussi en live, donc le guitariste qui va m'accompagner ce soir. Et à force de s'entraîner avec des chansons en acoustique, quand on s'est rendu compte qu'elles étaient magnifiques. Donc c'était d'abord pour moi-même, j'avais envie de le faire. Je me suis rendu compte que j'adore performer des sons en acoustique. Et aussi en cadeau au public, c'est des sons que je sors un peu à Noël, en dehors du projet, mais quand même je choisis des chansons qui passeraient d'abord le mieux en acoustique, et aussi des chansons qui sont le plus appréciées des gens pour pouvoir leur offrir ce petit cadeau, une nouvelle version quoi.
1: Est-ce qu'on aura l'occasion d'en voir des versions acoustiques au CAR cette année?
2: Alors aujourd'hui non, malheureusement.
1: Ouais.
2: Et j'ai débattu par contre, mais ça dépend aussi de l'heure à laquelle tu joues. Et donc je me suis dit, on joue à 23h.
1: Oui, il faut tout péter,
2: on va
1: quoi.
2: Pas, ouais, de ouf. Ils seront là avec leur bière, on va pas casser leur délire. Mais j'adore faire des prestations acoustiques, c'est quelque chose que j'ai envie de développer, mais potentiellement des concerts full acoustique, tu vois, plutôt que d'essayer d'avoir un set un peu trop hybride.
1: Ok. Moi j'avais une dernière question, puisqu'on arrive aussi à la fin de l'interview. C'est toi, à l'origine, tu voulais te lancer dans le droit. Est-ce que tu regrettes finalement?
2: Regrette avoir essayé? Non, pas du tout. D'ailleurs, c'est marrant que tu dises que je voulais me lancer, parce qu'en fait, j'ai réalisé que je voulais pas me lancer dans le droit. Je l'ai un peu fait parce que j'avais l'impression que je devais me lancer dans le droit, en fait. J'ai toujours voulu faire autre chose, j'ai toujours voulu être libre de mes mouvements, mais je savais pas que j'avais besoin de la musique. Avant même de faire de la musique, je savais que je voulais pas faire du droit, mais il fallait que je fasse quelque chose, et j'avais décidé de rendre fiers mes parents et d'aller vraiment au bout de ce que je fais. Quelque chose qui m'a vraiment suivi dans la musique, c'est vraiment mon perfectionnisme. Tout ce que j'ai fait avant la musique, je me suis engagée à 100% et vraiment j'ai fait les choses à fond. Mais quelque part, c'était pas toujours mes choix propres. Justement, oui. On en revient un peu à ces trucs. Donc je suis bien contente que je suis allée jusqu'au bout, mais je suis bien contente de pas avoir eu à pratiquer derrière la barre et tout. J'avoue, ça aurait été horrible.
1: T'as fini par trouver ton chemin.
2: Ouais, ouf, parce que vraiment pendant mes études, il y a eu le Covid et c'est là que j'ai commencé à faire de la musique. Enfin, vraiment tout s'est enchaîné de façon magnifique. Hein. Finalement, moi, j'ai l'impression de vivre une deuxième moitié de vie maintenant qui me correspond beaucoup plus. Voilà, trop bien, tombé au moment.
1: Merci beaucoup.
2: Tu m'aurais engagée comme avocate?
1: Bah, peut-être,
2: pourquoi
1: je sais pas.
2: Pas. Ouais,
1: pourquoi
2: dommage.
1: Pas.
2: Okay. Mais t'as pas de problème avec la justice?
1: Non, pour l'instant, non.
2: Okay. Super,
1: pour
2: moi
1: l'instant.
2: Je vais te faire des chansons et c'est déjà bien.
1: Ce sera déjà cool. Merci beaucoup en tout cas pour cette interview.
2: Merci à toi, merci à vous.
3: Merci,
2: c'était
3: trop chouette.
2: Super.
3: J'étais en train de partir en interview inversée à la fin. Je me suis dit, allez Cécilia,
2: j'aime
3: c'est trop
2: faire ça.
3: Et du coup, Cécilia, tes souhaits ont été exaucés parce que le morceau qu'on va écouter, c'est ton morceau préféré.
1: Et oui.
3: C'est donc Dose. Merci beaucoup.
2: Merci.

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1: Toujours en direct sur Radio Béton 93.6 ou sur une radio du réseau Ferrarock. On arrive à la dernière interview de ce plateau radio et on reçoit la tête d'affiche du festival qui est Médine. Et pour l'interviewer, nous avons donc Loïc de Radio Dio et Mayotte de Radio Béton.
2: Eh, salut.
3: Bonjour.
2: Gain naturel, ne pas oublier.
4: Salut.
2: Salut Médine, bah déjà, alors de base, on est vachement fiers de t'avoir aujourd'hui pour les messages que tu portes. On est content que
4: Merci.
2: Tu sois là dans ce festival et parce que voilà, c'est des messages qui nous parlent beaucoup ici dans toute la clique Tourangelle qui organise tout ça. Voilà, donc merci de base.
4: Merci à votre service, merci de me recevoir.
2: Eh ben de rien, avec grand plaisir. Alors j'ai pas mal lu aujourd'hui de choses sur toi et puis je connais aussi quand même pas mal. La question des lieux où tu joues se pose beaucoup parce qu'il y a eu pas mal de j'ai vu que tu big upais souvent les SMAC. voilà, et puis là aujourd'hui on est dans un festival, est-ce que tu pourrais nous parler un petit peu de ça, des lieux où tu joues, où tu peux jouer, où tu veux jouer, où tu peux pas jouer, où tu veux pas jouer, tout ça.
4: Je big up surtout les SMAC qui tiennent bon. c'est une espèce rare en voie de disparition malheureusement. On est tous sujets aujourd'hui à ce couvercle qui s'impose à nous. Du monde réactionnaire, de l'extrême droite qui veut imposer un peu son état d'esprit et qui veut gagner la bataille culturelle. Du coup, en fait, ça met la pression sur plein de gens, plein de personnes du milieu culturel. Il y a certains qui tiennent bon et il y en a d'autres qui ne tiennent pas la ligne. Donc moi, je big up ceux qui tiennent la ligne et malheureusement, ils sont de moins en moins nombreux.
3: Moi, je viens de Radio Dio à Saint-Etienne. Quand tu es joué à la SMAC au mois de novembre dernier, tu avais, je crois, 3 ou 4 réunions politiques et tables rondes avant le concert, emploi ouais. du temps de ministre non ministrable, comme on dit. Tu fais ça à chaque date, de rencontrer non. les antifas, tout ça, parce que là, j'étais impressionné sur le big up aussi qu'on voulait te rendre à toi.
4: Non, je fais pas ça à chaque date. En fait, je le fais vraiment quand on me sollicite et qu'il y a des sujets sur lesquels je me sens pertinent de m'exprimer. Mais c'est pas systématique. Il y a parfois des dates où il y a zéro table ronde, zéro rencontre. Mais j'essaie de soit répondre à des dispositifs et des programmes aussi qui essaient de raccorder des populations, comme on les appelle, en rupture. C'est souvent des jeunes isolés, des mineurs isolés. C'est des jeunes en décrochage scolaire, etc. Donc quand il y a des programmes culturels en lien avec les SMAC qui veulent faire découvrir le monde artistique, je réponds à ces demandes. Quand il y a des demandes de militants de terrain qui ont, eux, des manifestations déjà mises en place, là, en l'occurrence, à Saint-Etienne, on a un peu triché. Ils savaient que je venais en concert. Donc, ils se sont dit, on va organiser quelques trucs autour de cette date de concert. Et moi, je leur ai dit, c'est la meilleure façon d'être sûr que je serai là ce jour-là.
2: Et alors, tu abordes la politique dans tes textes, c'est quelque chose d'ancien, depuis le début même. Et je me demandais comment ta position elle a évolué autour de ça. Est-ce que tu as l'impression d'avoir forci le trait avec les années, ou est-ce que au contraire tu as le sentiment d'avoir adouci les choses et tout? Comment tu vois ça, toi?
4: Alors, il y a comment le public le voit. Certains qui m'ont connu il y a une vingtaine d'années, quand j'ai commencé à sortir des albums, me trouvent plus adouci sur plein de questions. Je pense qu'ils ont tort, vraiment. Je n'ai jamais été aussi radical qu'aujourd'hui. Pourquoi ? Parce que, je ne vais pas vous l'apprendre, mais l'époque se polarise. Il y a plein de sujets sur lesquels il ne faut pas céder. Et en étant au contact des gens, en fait, c'est les gens qui me politisent. C'est les luttes, c'est les combats des autres qui convergent avec les miennes. Et je finis par me rendre compte qu'en fait, on a tout intérêt à converger sur le barrage à l'extrême droite. Donc forcément, je suis obligé de me rendre à l'évidence que nous devons absolument en fait faire société et faire barrage avec d'autres luttes. ne rester dans son segment, rester dans son, là, dans son propre combat et en excluant les autres, je pense que c'est une erreur et je n'ai jamais été aussi justement politisé dans mes derniers albums parce que j'ai rencontré des gens qui m'ont sensibilisé à plein de sujets. Je n'étais pas au fait de la lutte contre le patriarcat. Je n'étais pas au fait justement de la lutte contre les discriminations faites aux LGBTQIA+. Il y a plein de sujets sur lesquels j'ai été sensibilisé au cours de ma carrière, au cours de mes voyages, de mes tournées. C'est ça qui me politise de plus en plus parce que je me dis les violences que je subis en tant que jeune issu de l'immigration, des quartiers populaires, rappeurs, musulmans, depuis des années, eh bien certains les vivent de la même façon pour une autre appartenance. Donc le fait de diagnostiquer ça et de ne pas réagir derrière, pour moi, est une erreur. Quand tu le diagnostiques, il faut converger.
2: Et paf, l'intersectionnalité, si vous vous intéressez à ce que vient de dire Médine, ça s'appelle l'intersectionnalité. Voilà.
3: Moi, j'ai une petite question justement là-dessus. C'est qu'il y a aussi quelque chose quand même, c'est comment c'est écouté de nos jours. C'est-à-dire que si tu réécrivais un don de panique maintenant, comment ça serait pris? Parce qu'il y a une droitisation de la pensée et des oreilles aussi qui nous écoutent. Et est-ce que finalement cette radicalité, c'est encore capable de dire je suis plus radical ou moins radical vu que le monde autour, il est de plus en plus hostile à la pensée radicale? Enfin, si d'ailleurs t'es d'accord avec ça, d'ailleurs peut-être pas. Mais...
4: J'ai l'impression que peu importe en fait la radicalité que tu portes, ça dépend de qui porte cette radicalité-là. Ça a été le cas quand j'ai commencé à écrire sur ces sujets en 2004. Je ressentais beaucoup de virulence de par le fait que j'étais racisé, musulman, et qu'on ne m'autorisait pas médiatiquement à m'exprimer sur ces sujets-là. On me raccordait en fait à un patriarcat qui viendrait de la communauté musulmane. On me raccordait... En fait, il y avait comme un sous-traitement. En fait, le patriarcat, en fait, sous-traiter son patriarcat avec les musulmans en disant eux ils sont plus patriarcaux que nous, patriarcales là que nous. Du coup, va faire le ménage chez toi avant de vouloir en fait nous mettre face à nos contradictions. Et ça, en fait, je l'ai toujours vécu. Le fait qu'on me renvoie à mes contradictions, bien que je les conçois pas de cette façon-là. Et aujourd'hui, je le constate. Enfin, je constate que ce que j'ai vécu il y a une vingtaine d'années, en ayant une parole publique de personnes racisées, eh bien, c'est un dictat, c'est un poison qui s'impose et qui s'applique à tout le monde aujourd'hui. Un peu comme les violences policières. Dans les années 90, c'était les rebeux, les renois, qui dénonçaient les violences policières parce qu'ils les vivaient. Et puis, est venu les gilets jaunes, est venu les méga-bassines, est venu ce qu'on a appelé les éco-terroristes, etc. Et une violence qui s'était exercée contre des non-racisés. Et à partir de là, en fait, tout le monde s'est dit « Waouh, en fait, ce qu'eux, ils dénonçaient, c'était simplement l'antichambre de ce qui est en train de nous arriver aujourd'hui. » Donc pareil, il y a deux réactions à ce moment-là. Soit c'est « On vous l'avait dit, on était en galère, personne ne nous calculait à l'époque, donc démerdez-vous maintenant. » Ça, c'est la mauvaise réaction. La bonne réaction, c'est...
3: T'es sympa.
4: Ça, c'est la mauvaise réaction. La bonne réaction, à mon sens, c'est... Nous vivons les mêmes mécanismes qui s'exercent à quelques différences près sur des populations différentes. Venez, on fait barrage ensemble, en fait. C'est comme ça que je conçois aujourd'hui la radicalité. C'est en fonction de la personne qui porte cette radicalité, il va y avoir une action, une virulence à des temporalités différentes et une force aussi plus ou moins puissante.
2: Et est-ce que tu... Parce que tout à l'heure, tu disais, les gens le perçoivent peut-être, les anciens qui m'écoutaient au début percevaient peut-être... perçoivent peut-être que ma musique s'est adoucie, etc., ou que mes textes se sont adoucis, que mon engagement s'est adouci, mais en fait, est-ce que c'est pas juste aussi lié à la forme musicale? Parce que dans la forme musicale, il y a aussi quelque chose de plus doux aujourd'hui, parce que on a vieilli, on a plus de 40 ans, et voilà quoi.
4: Je pense que c'est un miroir déformant pour de vrai. Je crois que certains s'arrêtent simplement à des morceaux où j'utilise la mélodie, où en termes de forme, ça paraît moins agressif. c'est moins des breakbeats qui ne s'arrêtent pas avec un couplet et zéro refrain. Non, j'édite un peu plus ma musique, je l'adapte, je la formalise un peu plus à ce qu'on appelle la musique actuelle. Parce que je veux traverser les époques aussi. J'ai pas envie de mourir. Je suis là comme trop d'artistes qui veulent traverser les époques et les générations. J'ingère les courants, je les transforme en essayant de rester fidèle à ce que j'ai toujours fourni dans cette musique. Mais je crois que c'est un miroir déformant. Les gens n'ont pas vraiment creusé mon album Made in France qui est sorti en 2022, je crois. ou 24, je sais plus, est un de mes albums les plus radicaux que j'ai jamais sorti de ma carrière.
2: Et dans tes textes, tu parles aussi quand même très souvent et depuis le début des enfants. Je crois que ça a une grande importance pour toi, ce thème-là de l'enfance, et puis même de la parentalité aussi. Est-ce que tu peux nous parler un peu de ce thème-là et de pourquoi tu as autant envie de le mettre en musique et depuis le début et de manière... Comme ça, rythmé en fait.
4: Mais pareil, c'est cette analyse de voir que les systèmes d'oppression gérés par des adultes souvent s'exercent sur des adultes, mais s'exercent aussi sur des enfants. Et quand j'écris pour la première fois un morceau éponyme qui s'appelle Enfant du Destin, c'était en 2004, ça n'est que pour parler de domination, de comment on colonise les termes et qu'on colonise aussi les corps, qu'on colonise les esprits et qu'on colonise aussi les récits. Et les enfants sont souvent un objet justement de domination. J'écris depuis 2004 sur ce sujet-là. J'essaie de ne pas déroger à la règle, je suis assez constant. C'est un peu comme un devoir pour moi que chaque album ait cette empreinte d'un sujet qui parle de la domination des adultes sur les enfants. Chez moi, ça s'appelle Enfant du Destin et je le porte sur scène cette année-là. Je serai à jouer les tours en novembre, justement, avec un spectacle qui s'appelle Enfant du Destin.
3: Moi, j'ai une petite question là-dessus, justement, parce qu'il y a quand même quelque chose d'initiatique. Le rap, c'est une culture, et quand on est jeune, c'est là où on apprend plein de choses. J'ai l'impression que tu as commencé assez jeune à rapper, quand même. J'imagine à l'époque... En écoutant, je sais pas, moi je dirais Tupac, Public Enemy, Lunatic, NTM, ouais, tout ça un peu. Ouais. Et finalement, comment on grandit avec le rap, mais comment il t'a fait grandir justement, et comment il t'a fait vieillir? Parce que maintenant, t'intègres de la trap, t'intègres des codes de maintenant, t'as fait évoluer ta musique. Qu'est-ce qui t'a fait changer dans tout ça, dans tout ce parcours? Dur à dire comme question, peut-être un peu
4: psychanalytique. Non, j'ai ma réponse en vrai claire parce que je suis en paix avec cette musique et je sais pourquoi je l'ai écoutée et pourquoi je continue à le faire. Même s'il y a des grands débats aujourd'hui, le rap c'était mieux avant, ça s'est appauvri aujourd'hui. Je suis pas d'accord moi avec tous ces débats-là. Le dénominateur commun pour moi et ce qui m'a fait évoluer et qui continue à le faire, c'est la subversivité. C'est quand il y a de la subversivité, pour moi en fait, c'est là où est-ce qu'on déplace les curseurs de trop de choses et que l'art remplit vraiment son rôle. Quand on est subversif, on fait de l'art pour moi. Quand on enlève cette notion de subversivité...
3: On fait du business ?
4: C'est du divertissement, c'est... Ça répond à des marchés, à des logiques de marché, etc. Donc c'est, je pense, le dénominateur commun qui m'a toujours fait grandir dans cette musique. Et quand bien même cette subversivité s'exerce contre mes propres croyances, contre mes propres certitudes, quand elle vient me heurter et me bousculer. Je n'écoute... En fait, je n'ai pas grandi qu'avec I.A.M. et Kerry James. Il y a d'autres artistes qui sont venus me bousculer dans mes certitudes, dans mes croyances, qu'elles soient esthétiques ou qu'elles soient philosophiques.
2: Et tout à l'heure, au Balance, il y a ton guitariste, puisque t'as un band avec toi sur scène. Et tout à l'heure, moi j'étais en train d'écouter les Balances et paf, d'un seul coup, un gros riff de corne sorti de nulle part qui fait...
3: Et moi
2: j'étais comme un ouf. Et du coup, je me disais, mais à quel moment ça vient dans un concert de Medine et dans sa tête et dans, voilà, comment c'est arrivé ce truc-là?
4: C'est né hier en répétition.
2: Mais non.
4: Je te jure.
2: Bah merci. Hein.
4: Moi, je suis
2: très touché.
4: Je suis quelqu'un qui calcule très peu. Je prévois très peu. Je suis toujours en retard sur trop de choses. Mais j'ai la chance d'être entouré de gens qui ont cette culture rock, metal, qui tournent avec moi depuis 4-5 ans. Guillaume et Félix qui sont sur scène avec moi, Ludo aussi. C'est des gens qui ont ingéré toute cette culture qui arrivent justement à me la traduire pour que je comprenne où sont les passerelles entre le rap et le métal. Et moi, j'adore ça et je m'immisce là-dedans.
2: Ouais, bah je te petit conseil, écoute, les deux premiers albums de Korn, c'est des pépites.
4: Avec
2: vraiment.
4: Plaisir.
2: Vas-y, c'est trop bien.
4: Vas-y, avec plaisir.
2: Et comment t'abordes les festivals aussi, puisque il y a quand même une énergie différente d'une salle à un festival, etc., à une grosse foule en délire ou à des trucs comme ça. Est-ce que toi tu ressens ça aussi depuis la scène et comment tu le vis?
4: Ouais, je le ressens de ouf. Et à tel point où on a pris notre tracklisting de nos tournées différentes et on les a secouées, on a viré tout ce qui était trop introspectif et qui se prêtait seulement à l'univers des salles, et on a gardé uniquement les bangers et tout ce qui, je pense, s'adapte le mieux au public de festival. Donc on le conscientise et ça se répercute même dans la setlist.
3: Je me demandais ça justement parce qu'à Saint-Té, il y a eu tout un final, je pense 20-30 minutes, effectivement sans beat, très très très posé.
4: Ouais.
3: Et je me demandais si vous avez déjà essayé de faire ça sur... c'est beaucoup plus risqué en festival, effectivement, avec des esthétiques un peu différentes, un public qui n'est pas gagné d'avance. Est-ce que ça challenge plus?
4: Ça challenge plus. Et ce soir, on teste des trucs pour la première fois. Nous, on commence notre tournée de festival là. Donc ce soir, on teste des trucs. Ça se trouve, il y aura des loupés, mais on va se rendre compte qu'en ayant confronté cette liste au public de Tours.
3: Grosse tournée derrière?
4: Non, c'est une petite tournée de festival. Tu sais, moi, je suis pas très bankable. Pourquoi? Parce que j'ai des positions politiques très, très affirmées, très appuyées. Quand il y a des gros financeurs, quand il y a des grosses quemards, ils aiment pas trop me voir sur la setlist. Je l'assume totalement, ça me dérange pas, c'est pas ça qui va me faire changer de pied.
2: Bah, chez nous, t'es hyper bankable en tout cas.
3: Ouais, de ouf. Quand tu reviens... c'est toi qu'ils ont mis en gros, tu vois.
4: J'ai vu, merci.
3: Plus vendeur que Heineken.
2: ouais, tu reviens quand tu veux, hein, voilà.
4: Merci les amis, merci beaucoup.
2: Et bah, on te remercie beaucoup pour cette interview.
3: Merci d'avoir pris ce temps, ouais, carrément.
2: Et puis, à ce soir, là-bas, là, sous le grand
3: juste
2: chapiteau.
3: À côté.
4: Hein. Ah, ce soir.
2: On a bien hâte.
4: On est prêts, à tout à l'heure.
3: Nous aussi.
1: Merci beaucoup les gars, merci beaucoup Médine.
4: Avec plaisir.
1: On se retrouve en effet tout à l'heure. Nous de notre côté, alors je vous le dis parce que c'est pas radiophonique, il y a rarement eu autant de monde autour de la radio pour une interview.
3: Ah ouais.
2: C'est très impressionnant.
1: Voilà, vous n'avez pas vu, mais voilà, depuis tout à l'heure, on a des petites oreilles qui
3: nous écoutent.
1: Je croyais
3: qu'on était en podcast
1: sur place,
3: tranquille.
1: Et non, c'est aussi direct live pour certains et notamment des bénévoles. C'est la fin de ce plateau. Du coup, nous, on se retrouvera sous ce format-là demain à la même heure, donc à 16h. Mais ne vous inquiétez pas, vous allez encore entendre nos voix. Donc, on se retrouvera pour la rediffusion en direct des concerts à 20h. Mais entre-temps, à partir de 18h30, c'est les apéros qui sont rediffusés en direct, donc les off du festival. Et à 18h30, c'est Rodinal qui sera au Buck Mulligans. Donc si jamais vous n'êtes pas encore sur la Gloriette à ce moment-là, n'hésitez pas à aller les voir, à leur donner de la force. Et nous, on se dit à tout à l'heure. Merci à tout le monde.
3: Et un grand big up à toi pour
2: merci
3: l'animation.
1: Merci. Je vais revenir plus souvent.
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Les lecteurs ne changent pas davantage quand le monde change toujours plus précipitamment autour de lui. Et en tant qu'électeur, il ne changerait même pas à la veille de la fin du monde. Il ne faut pas soigner les symptômes et la maladie même. Aujourd'hui, la peur est partout. On n'en sortira qu'en se confiant à nos propres forces, à notre capacité de détruire toute aliénation existante et toute image du pouvoir qui nous a échappé.

La révolution ou la mort. Ce slogan n'est plus l'expression lyrique de la conscience révoltée. C'est le dernier mot de la pensée scientifique de notre siècle.

la gestion de tout est devenue une affaire directement politique. Jusqu'à l'herbe des champs et la possibilité de boire, jusqu'à la possibilité de dormir sans trop de somnifères ou de se laver sans souffrir d'allergie. Dans un tel moment, on voit bien que la vieille politique spécialisée doit avouer qu'elle est complètement...

dans cette société où le suicide progresse comme on sait, les spécialistes ont dû reconnaître avec un certain dépit qu'il était retombé à presque rien en mai 1968. 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

Contrebande. Selecta pointilleusement aiguisée en bande magnétique qui rimait avec Bilboquet. 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

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Embarquons sur le ferry des Bavarois de Aloha Input, sorti sur le label berlinois More Music, qui a sorti notamment No Twist, Mum ou Tarwater.

C'étaient les notes fantomatiques de Breton tirées de leur album Other People's Problems, sorti sur Fat Cat. Restons dans l'obscur avec Just Wanna Hide de Frustration.

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pour en finir avec le bonheur avec optimisme, c'était Orval Carlos Sibelius. On enchaîne avec le flow cru des Midlands de l'Est britannique de Sleaford Mods avec la chanson Dull. Dull signifie terne, ennuyeux, fade. Go!

You Can Dance avec Namdoz et partons maintenant en transe avec la DJ parisienne Chloé, DJ résidente au Pulp pendant 10 ans et qui organise maintenant des soirées au Rex du même nom que son label Lumière Noire.

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1: Les Australiennes de Parsnip ont été suivies par la reine Brigitte Fontaine sur le 89.5 FM.

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écouté les Congolais de Cococo, ça a été suivi par Tyler the Creator et Denzel Curry sur le 895 et radiodio.org. Libre, sauvage et impertinente.

C'était donc un extrait de la cassette de Bravo Tunki et on écoute tout de suite Régis Turner et sa chanson d'amour, Les cours de maths.

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5: Bonjour à toutes et à tous, vous écoutez le Radio Béton Flying Circus, l'émission en direct du Festival au Quart de Tour, 39e édition et deuxième jour. Déjà, vous nous écoutez peut-être sur Radio Béton, mais pas forcément, vous nous écoutez depuis votre radio Ferrarock préférée. On est donc au deuxième jour de ce festival. Avec une belle soirée d'introduction hier, une soirée qui a culminé un petit peu pendant le concert de Medine, une espèce de grand messe, grand moment de communion populaire et antifasciste. C'était très beau à voir, mais bien sûr, il n'y avait pas que Medine ce soir. En tout cas, c'est une très bonne soirée et tous les indicateurs sont au vert pour nous faire croire que la soirée de ce soir sera du même acabit.
6: Oh oui, je pense. Hein. Et une soirée qui s'annonce sous le signe quand même du rock'n'roll et de la guitare saturée, parce que quand on jette un petit coup d'œil à la prog, on se voit qu'il y a quand même pas mal de groupes qui, je pense, vont retourner les chapiteaux, notamment les Not Scientists qu'on va recevoir.
5: Notamment un groupe qui est en train de s'installer,
6: sous la tente radio.
5: Qui s'installe tranquillement, les Not Scientists, qui ont l'honneur d'ouvrir ce plateau radio d'aujourd'hui. Ouais. Et qui clôtureront le petit chapiteau de ce soir, le moyen chapiteau peut-on dire. Désormais, Vincent, c'est toi qui va interviewer les Not Scientists qui sont en train de s'équiper justement.
6: Bah ouais, je suis très content de les recevoir. C'est un groupe que j'ai énormément écouté à une période, donc je trouve ça très chouette de les avoir en face de moi. Et on va revenir un peu sur leur parcours, évidemment sur le dernier disque et sur les différentes directions artistiques qui ont été prises. Je vous fais une rapide présentation. C'est un groupe qui s'est formé dans les années 2010, en 2012 plus particulièrement à Lyon, composé originellement de membres des groupes Uncommon Men from Mars et No Guts No Glory. Ils ont sorti leur dernier disque en septembre 2025, un quatrième album, cinquième disque. Un album qui prolonge un peu cette direction prise sur le précédent album Staring at the Sun, c'est-à-dire aller explorer les registres voisins du punk, donc la post-punk, la new wave. Sur ce nouvel album, on garde ce qui fait l'ADN du groupe et on y rajoute des éléments de production un peu plus modernes, des synthés, des textures. Bref, en résulte un album intense, fin et réfléchi, peut-être le plus abouti de toute leur discographie. On va en reparler ensemble. Bienvenue les Not Scientists sur Au Quart de Tour et sur ce plateau de Radio Béton.
7: Salut. Salut.
6: Et déjà, est-ce que vous allez bien? Ça va?
7: Super.
6: Super, la forme. C'est pas la première fois que vous mettez les pieds à Tours. Vous connaissez un peu la maison, je crois.
7: Oui. Absolument.
6: On va commencer par une première question. Alors, est-ce que vous pouvez vous présenter, que je mette des noms sur tous les visages autour de la table?
8: Ou à la basse. Ah, salut, c'est Tatane à la basse.
7: Moi, c'est Ed, je suis guitariste chanteur.
9: Moi, c'est Fred, je fais la guitare.
10: Et Basile, batterie.
6: Eh bien, enchanté les gars, donc on a le groupe au complet devant nous. Ma première question, Fred, s'adresse à toi, puisque sur ce dernier disque, c'est la première fois que tu es à la composition. Alors, tu as rejoint le groupe, il me semble, à la fin de l'enregistrement de Staring at the Sun, si je dis pas de bêtises,
7: ouais,
6: que tu as pu défendre en live. Et oui, donc là, c'est la première fois que tu participes à la composition en tant que membre officiel du groupe. Je voulais savoir, alors le groupe avait commencé déjà un peu cette transition musicale à vouloir aller explorer peut-être d'autres registres un peu voisins, on le disait, un peu new wave, un peu post-punk. Est-ce que ton arrivée a vraiment renforcé ce truc-là? Qu'est-ce qu'elle a apporté en plus dans la composition de ce dernier disque?
9: Ben, quelqu'un d'autre, avec une autre façon d'écrire, je suppose. Et on s'est vachement concerté, on a fait tourner beaucoup de morceaux entre nous pour les compos. T'allais dire un truc, Tatane.
11: Il a ramené de la fuzz.
6: Énormément
7: ouais,
6: de fuzz.
7: De la folie.
9: Ouais, c'était chouette de fonctionner comme ça. On a essayé des trucs. Moi, par défaut, je propose 4 millions d'idées par un morceau, et puis après, on élimine.
6: On sent que cet album, il a quand même un côté plus travaillé, en tout cas, dans tout ce qui est harmonie, mélodie. Est-ce que ça vient du fait que t'as peut-être un bagage musical qui est différent des autres membres du groupe ? Est-ce que t'écoutes plus de choses ? Je sais pas, du jazz par exemple. Est-ce que qu'est-ce que t'as fait avant d'arriver dans The Scientist ?
9: Et moi, j'ai joué dans les Pookies pendant 10 ans. Et c'était assez tordu déjà en termes harmoniques. Puis après, je suis parti en Espagne faire du flamenco pendant 10 ans aussi. Donc on y va bien dans la torsion de la musique aussi. Et non, mais je crois qu'on écoute tous des trucs bien différents. Et c'était l'occasion de mettre un coup de pied dans la fourmilière et puis d'essayer d'autres trucs, quoi.
6: Ouais, trop chouette. Et ça, c'est quelque chose qui tout de suite vous a parlé, à vous aussi. Je m'adresse aux autres membres du groupe parce qu'on est à la radio, vous voyez pas, mais je les regarde. C'est quelque chose qui vous a tout de suite plu, c'est quelque chose que vous aviez envie d'essayer aussi.
7: Ben, en fait, quand Fred est arrivé, il s'est passé un truc. Moi, je vais lui envoyer un morceau, par exemple. Il va complètement le déconstruire, tout réarranger, changer tous les accords, le renvoyer. Et ça va complètement transformer le morceau. De la même manière que Basile va poser sa batterie sur un morceau et ça va complètement transformer le morceau. Et Fred, il a ce truc aussi parce qu'il a une manière d'amener des riffs et des sons qui est nouveau pour nous, quoi. Et ça a vraiment apporté, ça a changé la gueule de plein de morceaux. Ouais.
6: Et ça, c'était une volonté du groupe aussi de s'éloigner peut-être un peu plus de ce que vous faisiez avant, depuis un moment déjà aussi, d'aller chercher, essayer des nouvelles choses.
7: Pas vraiment. La volonté du groupe à chaque album, c'est d'essayer des nouveaux trucs. C'est pas forcément de s'éloigner, mais d'explorer, d'expérimenter avec des nouveaux sons et des nouveaux jouets, des nouveaux gadgets.
6: C'est quelque chose qui se fait assez instinctivement finalement.
7: Ouais. Ouais. Bah ça garde le truc intéressant et puis on se surprend nous-mêmes en fait. On sait pas. Là, on serait incapable de te dire à quoi va ressembler le prochain disque. Bon, ça sera du Not Scientist, mais il y aura un truc en plus forcément. On est encore en train de le chercher.
6: J'ai entendu que pour l'écriture de ce disque, donc vous étiez quasiment tous à distance, il me semble. Et est-ce que c'est ce qui explique aussi ce travail plus poussé sur l'arrangement ? En tout cas, moi j'ai trouvé que l'arrangement de ce disque-là était plus travaillé, plus poussé. Est-ce que le fait de écrire un peu, composer, reprendre un peu chacun dans son coin, ça laisse plus de temps et on va vraiment dans son idée à fond et après on la présente aux autres ?
9: Certainement, ouais, c'est certainement ça. On prend le temps. On fait des arrangements plusieurs fois, des fois on fait tellement d'arrangements que y a même des morceaux qu'on a eu laissés de côté parce que trop d'arrangements, mais ouais ça nous laisse le temps. D'ailleurs il y a deux ou trois morceaux qu'on a fait en répète à l'ancienne et ça se sent un peu, ils sont plus naturels, ça a ses bons côtés aussi. Et mais oui il y a des morceaux qu'on a bien pris le temps de déstructurer.
6: Ouais. Et ça doit faire quelque chose quand vous vous retrouvez et que vous le répétez pour la première fois ensemble, ce morceau-là. Ouais. Enfin, ces nouveaux morceaux.
7: Bah, on a l'impression d'être un groupe de reprise de notre scientiste et d'apprendre à jouer le morceau pour la première fois.
9: Mais il y a plein de morceaux, on arrivait en studio, on ne savait pas du tout comment on allait s'y prendre. Ouais. Chacun connaissait à peu près ses parties. Et ouais, c'était surprenant. Mais après, l'autre partie de ça, c'est qu'on a senti à la prod qui lui est hyper surprenant. Et lui, il a carte blanche. C'est-à-dire que quand il commence à enregistrer un morceau, quand il commence à enregistrer la batterie, il sait où il veut aller. Nous, on sait pas où il veut aller, mais on sait qu'on va être d'accord.
6: Ouais, c'est un peu celui qui vous guide en fait dans ce que vous proposez chacun individuellement, et lui va rassembler ça et vous donner peut-être une cohérence un peu plus globale. Ouais. Ouais, vous disiez en interview que c'est presque un membre du groupe à part entière, parce que c'est la deuxième fois que vous travaillez avec lui, il me semble.
9: Troisième
6: fois. Et c'est une collaboration qui va se réitérer, oui. J'imagine.
7: Ouais. Ouais. Il connaît tellement bien le groupe, il nous a accompagnés, c'est le troisième album qu'on enregistre avec lui, et il voit où on veut en venir. C'est un peu comme un GPS, nous on tape l'itinéraire, quand on arrive on lui dit à peu près ce qu'on a envie de faire, et lui il nous amène à bon port.
1: Et puis c'est vrai qu'il est force de proposition, il va nous amener dans des nouveaux sons, des nouvelles tessitures de sons, il va expérimenter des choses, et 95% du temps on est d'accord.
6: C'est beau, ça s'est fait comment cette rencontre-là ?
7: Complètement par hasard. Sur une tournée en Espagne, c'est lui qui a fait notre son, parce qu'on n'avait pas de sondier avec nous. Et on a passé la soirée à discuter, et à la fin de la discussion, il nous a dit qu'il avait un studio. Et c'était justement au moment où on se demandait où on allait enregistrer l'album Golden Staples, le deuxième album. Et je sais pas, il s'est passé un truc ce soir-là, on s'est tellement bien entendu, on a dit vas-y, on essaye. Sans savoir où on mettait les pieds. Et on s'est rendu compte en arrivant qu'on a mis les pieds exactement où il fallait.
10: Parce que je suis allé regarder un peu ce que lui avait produit, les choses sur lesquelles il avait bossé, parce qu'il est ingénieur du son aussi, il me semble. Et donc il y a beaucoup de groupes espagnols. Il a l'habitude, lui, de travailler avec des groupes étrangers, internationaux, d'autres pays.
1: Ouais, ouais. Là, nous, juste avant qu'on enregistre, il y a 2 ans, je crois, c'est ça ? Il y a 2 ans, il recevait un groupe japonais. Donc ils étaient venus spécialement pour enregistrer avec Santi, parce qu'ils sont... Enfin, ils connaissaient les talents de production de Santi. Donc oui, il y a beaucoup de gens qui viennent de partout dans le monde. Quoi.
10: Ok.
7: Il a fait pas mal de trucs de la scène screamo française aussi, des ouais. Nitro. Des
1: moi, où j'avais halluciné, c'est que j'étais grand fan de la scène donc screamo lyonnaise dans les années 2000, Nitro, Myridrich, tout ça. Et en fait, c'est lui qui a créé, façonné le son screamo de la scène lyonnaise. C'est là-bas que Nitro est enregistré. Donc double claque pour moi en arrivant là-bas.
10: Pouvoir se dire aujourd'hui, je bosse avec ce mec. Ça fait
1: quelque chose.
10: Trop bien. C'est donc un disque, je l'ai dit tout à l'heure, peut-être plus travaillé dans les arrangements, plus moderne, peut-être plus compliqué à mettre en place aussi pour le live. Est-ce qu'il y a eu un gros travail de...
7: Bizarrement
10: de
7: pas.
10: De résidence ou de... Non, du tout.
7: Bon, on s'est rendu compte que les morceaux étaient assez taillés pour la scène. Il y a juste eu un travail de son et de texture, trouver les bons sons. Il y a des morceaux où il y a des sons de caisse claire particuliers ou les guitares. On a beaucoup, vraiment travaillé les sons de guitare et de basse, mais les morceaux à jouer sur scène, c'est venu assez naturellement.
10: Ouais. Et dans une question plus technique, est-ce qu'on retrouve des synthés sur scène, est-ce qu'il y a des overdubs, est-ce qu'il y a des choses, qu'est-ce qui va se passer en plus maintenant avec ce nouveau disque si on retourne voir notre scientist en live ce soir notamment?
9: C'est à peu près. Vas-y.
11: Bah en fait c'est sur c'est tout sur j'ai acquis un SPD et donc je lance des boucles

0: de synthé importante, on met la gimmick de synthé importante derrière. Si on pouvait mettre une personne en plus au synthé et aux machines, ce serait super. Mais pour l'instant, c'est pas d'actualité.
1: Parce que vous êtes quand même un groupe de punk, et j'imagine, et vous l'avez déjà fait, que vous avez envie aussi de pouvoir jouer peut-être en mode pirate à l'arrache. On
0: ouais,
1: dit,
0: bah
1: vas-y,
0: bien,
1: on trouve une date, on se met dehors, qu'on puisse s'installer et que ça puisse fonctionner.
0: C'est la condition, c'est ouais. Que les bandes, ok, mais il faut qu'on puisse faire sans ou avec vraiment le minimum, minimum. Quoi.
1: Et que ça sonne.
0: C'est ça.
2: On peut jouer tous les morceaux comme ça. C'est, ouais. C'est juste du sel et du poivre en plus pour.
3: Exactement, on n'est pas tributaire de. De cet ouais. Aspect-là, quoi.
1: Okay.
3: On est capable de tout jouer sans nappe derrière. Quoi.
1: Ouais, puis ça va peut-être aussi avec la volonté du groupe de se dire potentiellement pas brut, mais ça a toujours été dans cette. Enfin, moi j'ai toujours trouvé qu'il y avait cet ADN-là de pouvoir dire on y va à fond, on se donne et on n'est pas, on passe pas. Je sais pas, une heure à régler, à tourner des boutons pour
2: on annulera pas un concert parce qu'il y a un ordi qui a été perdu ou un truc comme ça.
1: On peut parler rapidement donc Voices, votre dernier album, de la pochette de l'album, parce que là aussi c'est une collab de longue date. Vous avez retravaillé avec Ulrich Tautier, qui est tatoueur, graphiste. C'est lui qui avait déjà travaillé sur les précédents disques, il me semble. C'était une ouais. Volonté aussi de votre part de continuer cette collaboration là parce que ça fonctionne, parce que pourquoi?
2: Ouais, bah comme avec Santi pour le son, avec Ulrich pour l'imagerie, ça marche super bien depuis le début. Et il nous surprend. Ce qu'on fait, c'est que quand on a fini de maqueter l'album, attends, Fred, tu veux parler? Pourquoi tu rigoles? Je dis des conneries.
4: Non, pas du
2: tout. Et ben, on lui file les morceaux, le titre de l'album et les paroles des morceaux, et puis il nous propose quelque chose. Et pour l'instant, à chaque fois, on a été, il nous a régalé.
1: Donc lui aussi, la carte blanche sur ce qu'il
0: oui,
1: peut
0: oui,
1: composer.
0: Complet. Oui.
1: Vous avez quand même l'air d'être entouré de personnes depuis un bon moment et des mêmes personnes et ça fonctionne quoi.
0: Oui, oui, c'est cool.
1: Ça s'est fait assez rapidement ça ou comment on se construit autour d'un groupe, un réseau de gens avec qui on aime travailler
2: On a de la chance d'avoir des amis très talentueux.
0: Ouais, et... je crois que c'est ça. Puis quand c'est pas cassé, faut pas réparer. Hein,
1: ouais. Si ça fonctionne, pourquoi changer quoi.
2: Ulrich, on se connaît depuis. Des décennies, il jouait dans le groupe de Basile et Tatane, No Gods, No Glory, le groupe dans lequel ils étaient avant Not Scientist. Donc c'est tout des potes. Quoi.
0: Et puis surtout, c'est pour Ulrich et pour Santi, c'est des gens qui sont hyper adaptables, qui font vachement en fonction de ce que nous on propose aussi. Ils vont pas proposer à chaque fois la même pochette, à chaque fois la même production. À chaque fois, il y a une évolution, il regarde ce qu'on veut et il propose un truc différent. Il y a une patte probablement pour Ulrich, mais.
1: Et encore.
0: Ouais, c'est cool. Hein.
1: Et encore.
0: Entre la précédente ouais. Et celle-ci, ça n'a rien à voir. Et
1: ça n'a rien à voir.
0: Et à chaque fois, nous, ça nous parle. Et je crois que ça parle aux gens aussi. Les pochettes sont cool.
1: Les pochettes sont très cool. Alors, à la radio, on ne peut pas vous la montrer, mais on peut vous la décrire rapidement. L'album s'appelle The Voices. Et donc là, on retrouve sur la pochette front, il me semble, c'est donc deux personnes, deux visages qui se regardent, deux personnes âgées, il me semble, et qui s'enlacent aussi. Et de l'autre côté, on retrouve c'est des personnes plus jeunes, des enfants. Il
2: ouais.
1: Y a un parallèle.
2: Il y a une deuxième illustration où ils sont jeunes.
1: Ouais, c'est ça.
2: Donc ils s'entrelacent, mais ils ne se regardent pas, ils ont la tête complètement tordue à l'envers.
1: Et donc ça raconte un truc sur l'album.
0: Ça raconte ce qu'on veut bien y voir.
1: Ah.
0: C'est comme la pochette précédente. C'est à chaque fois il y a beaucoup d'interprétations possibles et
1: c'est un peu comme l'astrologie finalement. Tout le monde y retrouve un peu son compte.
3: J'adore cette réponse. Merci Fred.
0: Not Scientist, c'est un peu comme l'astrologie
1: finalement. Non, mais c'est vous, ça vous parle en tout cas et vous arrivez à raccrocher ça avec l'ambiance qui a été voulue sur ce disque-là.
0: Tout à fait.
1: Et en parlant de cette ambiance-là, de quoi il parle ce disque-là?
0: De fin du monde.
1: Fin du monde,
2: de ce qui se passe. J'écris les textes, pas parce que je suis bon, mais parce que c'est à moi de le faire. C'est toujours tombé sur moi. C'est ce qui me passe par la tête, c'est des émotions du moment. Des fois, c'est des choses mélangées. Des fois, c'est plusieurs histoires en même temps. Je me nourris de ce que je vis et de ce que vivent les gens autour de moi. Et c'est des émotions, en fait.
1: Donc, assez personnel.
2: Ouais, plutôt sombre, en général.
1: C'est l'époque qui veut ça ou...
2: Ouais, l'époque aussi, ouais, parce que je me nourris aussi de ça, ouais, c'est sûr.
1: Pourtant, c'est des titres qui font danser.
2: C'est ça le truc bizarre.
1: Là est tout le paradoxe. Parce que on l'a dit tout à l'heure, mais vous jouez à 23h40 sous le petit chapeau, le moyen chapeau, ça risque d'être bien.

0: Et en blindé, vous faites la clôture de ce chapitre-là. Je pense que ça va bouger sur scène. En tout cas, c'est, c'est ce que vous attendez un peu, j'imagine.
1: Ah bah, j'espère, oui.
0: Ouais, bah ouais. Il y a, vous avez des attentes pour ce soir, d'ailleurs, je ne vous ai même pas demandé. À part faire bouger les gens, danser. Je ne sais pas, est-ce qu'il y a un message à faire passer est-ce que, au public, aux gens qui nous écoutent à la radio?
1: Non, venez et amusez-vous.
2: Ouais, nous on est là pour jouer de la musique, passer un bon moment avec tout le monde. En plus ici c'est particulier à Tours parce qu'on a une histoire avec Béton qui remonte à loin pour certains d'entre nous. Brice, Gochiz, Bowlers, voilà, même un Plus Live qui nous ont déjà filmé sur un Say Cheese à Tours. Voilà, nous on est trop contents d'être là, quoi.
0: Trop bien, c'est la première fois que vous jouez au car par contre.
1: Avec les Pookies, on y avait joué.
0: Ah
2: ouais.
0: Ah donc
1: bien,
2: c'était la même année que
1: le 20
2: mars.
0: Je n'ai pas l'historique de quart de tour, mais en fait, quelle année c'était
3: en direct.
0: J'avais une dernière question. On a déjà rapidement répondu. On dit souvent que quand on sort un disque, on pense pas au prochain. C'est trop compliqué. On n'arrive pas à se projeter. On sait pas encore de quoi on va parler. Tu me l'as dit un peu tout à l'heure. On sait pas encore ce que ça va donner ce prochain disque. Est-ce qu'on va continuer dans cette veine-là, dans cette transition-là d'aller explorer autre chose? Est-ce qu'on va aller complètement ailleurs? Vous avez prévu de vous laisser porter ou de voir
2: écoute,
0: sur le moment ou...
2: Si tu avais posé cette question dans 3 jours, on aurait pu mieux y répondre parce qu'on attaque, on a 2 jours de répète demain. À partir de demain pour composer.
0: Oh ouais, parce que là, donc, l'album, ça va faire 1 an qu'il est sorti. Vous commencez déjà à réfléchir à...
1: Ouais, bon, on a des lignes directrices qu'on a envie de suivre.
2: On a des envies.
1: On a des envies. Après, il faut voir comment est-ce que ça peut être applicable pour un groupe comme nous.
0: Bah écoutez, moi je vous souhaite que de trouver exactement ce qu'il vous faut.
2: Merci.
0: Et que ça continue de rouler. Notre scientiste, on l'a dit, on vous retrouve à 23h40 sous le petit chapiteau d'Ocar. Ça risque d'être bien la guerre. Venez vous éclater et danser comme il faut. On s'écoute peut-être un morceau pour clôturer cette interview. Un extrait du dernier disque dont on a pas mal parlé. Le morceau d'ouverture, Caught in a Web. C'était les Notes Scientist sur le Radio's Beton Flying Circus.

0: Bigre, tu savais que le cirque avait débarqué, toi ?
1: Les notes scientistes, à l'instant, dans votre émission Radio Béton Flying Circus, en direct du festival au quart de tour, ce mercredi 10 juin, deuxième jour de festival. Et c'était donc les notes scientistes qui étaient interviewées par Vincent à l'instant, les notes scientistes qui seront présents ce soir, d'ailleurs dans le cadre d'une carte blanche, ce dispositif qui est mis en place tous les ans, hein, dans laquelle une asso Tourangelle a la possibilité et tout le loisir de programmer le petit chapiteau. Et cette année, c'est l'asso Bollers. Asso local plutôt estampillé punk rock, plutôt asso do it yourself, hein, qui programme beaucoup dans les bars et qui donc ce soir a eu la tâche de programmer ce chapiteau. Ils n'ont pas programmé que les notes scientistes d'ailleurs, parce qu'on aura aussi les traders qui ouvriront la soirée, ou encore les Fort IAM. Tandis que sur le petit chap, eh bien, c'est Kalika, Luigi PK et modèle actrice qui auront la lourde tâche de jouer devant notre cher public. On va bientôt recevoir Kalika dans quelques minutes a priori.
2: Exactement.
1: Et ce sera une double interview, hein, puisque ce sera toi, Cécile de Radio Béton et Julie de Bob FM qui s'en chargeront.
3: Et oui, on a très hâte, hein, même hâte du concert en réalité, hein, surtout qu'elle vient de sortir un dernier album, donc j'ai un peu hâte de voir si c'est plutôt ces titres-là qu'elle va jouer ou si c'est plutôt les titres de ses précédents EP, albums, etc. Évidemment, il y a des incontournables, hein, mais on aura peut-être l'occasion d'en reparler pendant l'interview,
2: c'est
3: un
2: sûr,
3: petit peu des sons qui nous tiennent à cœur et des nouveaux sons qu'elle a sortis.
1: C'est une artiste que vous suivez pas mal ?
3: Moi, je l'aime bien. J'ai rentré son dernier disque à la radio récemment, mais je la connaissais pas trop. J'avais pas fait le tour avant de savoir qu'elle était à Ocar. C'est-à-dire que je la connaissais de nom, je connaissais quelques titres, mais je m'y étais pas intéressée. Et c'était vraiment à l'occasion d'Ocar que je me suis dit, bah, tu sais quoi, je vais aller fouiller. Et en fait, j'ai trop kiffé. Après, il y a certains sons qui sont plus pop que j'aime un peu moins, j'avoue, mais sur des sons un peu plus mélancoliques, c'est très stylé, et sur des sons un peu plus club. Ça rend aussi hyper bien, donc elle est hyper polyvalente, je dirais. Donc c'était cool là aussi de la recevoir pour parler un petit peu de comment elle mélange tout ça.
2: Moi, je connaissais pas du tout. C'est en écoutant et en préparant l'interview tout à l'heure que j'ai vraiment appris à la connaître et à découvrir ses sons. Et je suis très contente parce que c'est hyper ma vibe, je dirais. J'ai mis plein de trucs dans ma playlist favori.
3: Ah, des petits coups de cœur.
2: Exactement, ouais. Bah, j'ai bien aimé L'été est mort, pareil, je pense qu'on en reparlera tout à l'heure, mais c'est un de ses premiers titres qu'elle a sorti. Voilà, et que je dise pas de bêtises, elle a sorti un titre aussi pendant le Covid qui s'appelle Peur de mourir. Je trouvais ça... Bon, le titre est pas hyper fun, mais je trouvais ça rigolo qu'elle le sorte pendant une période d'épidémie.
3: Oui, j'avoue
2: comme
3: que
2: ça.
3: Le timing est plutôt bon,
2: ouais, voilà.
3: On va pas se mentir. Mais ouais, pas mal de textes un peu déprimants, on va revenir dessus. Ce qui colle pas du tout avec l'esthétique hyper colorée qu'elle a en plus. Donc moi, j'étais assez étonnée quand j'ai découvert un peu sa discographie.
2: Ouais, parce que c'est vrai que quand tu la vois, en fait, tu t'attends à avoir une petite pop légère.
3: Ouais, en mode bonbon sucré, quoi.
2: Ouais, c'est ça. Et en fait, pas du tout. C'est des chansons et des titres beaucoup plus profonds que ça.
3: Ouais.
1: Elle avait bossé avec Yael, d'ailleurs, sur un morceau il y a quelques années.
3: Exactement.
1: De cela, qui était beaucoup plus pop, justement, beaucoup plus easy listening.
3: Ouais, et dont j'ai découvert la signification seulement aujourd'hui. Parce que moi, j'étais en mode les paroles, elles me parlaient pas. J'ai sucé tous les glaçons, je sais pas quoi. Enfin, je comprenais pas trop d'où ça sortait. Et en fait, ça parle de harcèlement de rue, figure-toi.
1: Okay.
3: Donc, peut-être qu'on aura l'occasion de lui poser la question un petit peu. Hein. Moi, j'avais envie de parler avec elle de son engagement un peu féministe et tout ça. On vous spoil, hein, on vous spoil déjà de base ce qu'on va aborder un peu pendant l'interview pour vous donner l'eau à la bouche, on va dire. Mais je savais pas du tout. Pour moi, c'était un titre en mode on fait la fête. Et en réalité, il y a une réalité plus sombre qui se cache derrière. Voilà.
2: Ouais, puis elle est très engagée aussi en tant que féministe. Et on va l'entendre dans son titre Chaudasse. Parce que ça, c'est pareil, quand tu l'écoutes, ça fait petite pop sucrée. Et en fait, quand tu écoutes vraiment les mots qu'elle dit, comment elle les agence aussi, on sent qu'il y a un gros engagement féministe derrière. C'est pareil, on en reparlera
3: évidemment.
1: Puis elle jouera tout à l'heure 20h45 sous le grand chapiteau de quart de tour. Alors a priori en billetterie on est pas mal. Je pense qu'il est encore possible de venir prendre un billet. Mais ne tardez pas trop quand même, ce serait dommage de rester sur le parking. Et si vous ne pouvez pas être là, eh bien vous pouvez vous brancher sur Radio Béton, hein, non pas sur votre radio Ferrarock préférée, mais bien sûr Radio Béton, car son concert sera aussi diffusé.
3: Et oui, et on a la chance d'avoir Mélissa, hein, qui est notre sublime coordinatrice d'antenne, qui a réussi justement à que ce soit diffusé, alors que c'était pas gagné d'avance. Pour le coup, on n'était pas sûr de pouvoir diffuser tous les concerts de la journée. On dira pas qui, on dira pas les noms des personnes qui voulaient pas forcément. Mais en tout cas, il y en a qui ont été convaincus par la magie de Mélissa. Et ça, on la remercie parce que ça fait toujours plaisir pour les auditoristes d'avoir un aperçu plus complet d'Ocar.
1: Oui, c'est vrai qu'il y a des artistes qui peuvent avoir un peu peur aussi que le rendu ne soit pas à la hauteur de ce qu'ils espèrent et de ce qu'ils ont envie de montrer à leur public. Ce truc du contrôle de son image aussi, c'est un vrai sujet. Mais on s'évertue avec Mélissa et notre technicien Ludo à faire un bon rendu de l'ambiance avec tous ces petits micros qui prennent le public également. Quelle heure est-il ? Il est... actuellement 16h28, je pense qu'elle devrait arriver dans très peu de temps. On nous a dit 16h30. En attendant, eh bien, est-ce que vous avez un petit d'autres trucs que vous voudriez voir ce soir?
3: Eh ben écoute, moi j'ai envie de. Alors je connais pas beaucoup de sons de l'UJPK, mais j'en connais quelques-uns et j'avoue que j'ai un peu envie de voir ce que ça donne en concert. Parce que je sais pas trop quelle énergie ça donne. J'étais un peu fan de Columbine quand j'étais plus jeune. Donc en vrai, il y a ce petit côté nostalgique, forcément, des retrouvailles avec un artiste comme ça. Donc hâte de voir un peu ce que ça donne sur scène.
1: Ça pourrait être intéressant, peut-être qu'on en écoute un morceau de l'UJPK pour justement découvrir ensemble peut-être le morceau Grande Musique.
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0: arrêtons ici tout de suite.
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2: Toujours sur le plateau du Radio Beto Flying Circus en direct du festival au quart de tour. On vous a un petit peu parlé de la programmation du grand et du petit chap, mais il n'y a pas que ça sur le festival, figurez-vous. Il y a deux autres chapiteaux. Il y a des chapiteaux à perte de vue sur ce site, sur cette plaine de la Gloriette. Et on pourrait notamment parler du Keke Land, où je suis allé faire un petit tour hier. Le petit chapiteau de DJ Keke, figure de Radio Béton, bien évidemment, avec ce soir les Strawfire, qui se produiront ainsi que Keke et ses amis en DJ set. Mais il n'y a pas que ça, il n'y a pas que ça sur le festival au quart de tour, puisqu'il y a également le fameux Nomadland, le chapiteau de la Smala, qui a commencé hier avec beaucoup de musique électronique. On a eu du rap aussi avec Veuve, l'excellent projet Tourangeau. Et bien ce soir, vous retrouveriez le très bon DJ Tourangeau à Demetrius, qui a toujours des selectas extrêmement bien sentis, plutôt dans le breakbeat Demetrius, mais également Dixit, Le Chador, Lou ou encore Melody Move. Un gros programme donc à retrouver également chez nos amis de la Smala au Chap Nomadland. Vous êtes allé y faire un petit tour hier ?
3: Un tout petit, mais j'ai pas trop compris ce qui passait au moment où je suis passée. C'était un peu what the fuck. Ça peut plaire, mais c'était pas trop mon cas.
2: Est-ce que c'était pas LK9 ?
3: Peut-être, je suis pas sûre. Mais en tout cas, j'y ai fait un tour très très vite fait. Et à un moment, il y avait aussi du reggae. Là, je suis restée un peu plus longtemps, on s'est posé un peu à côté, c'était pas le but de danser non plus à fond, quoi. Mais c'était cool, franchement, ça fait plaisir. Un petit moment calme.
2: Un petit moment calme, ce qui est pas toujours le cas, hein, c'est vrai, hein, sous ce chape-là. Mais ce soir, si vous voulez entendre du reggae, eh bien, vous en aurez aussi. Et d'ailleurs, j'aime bien cette idée de finir avec du reggae, de commencer avec de la musique électronique, des breaks, des trucs qui tapent, de la techno progressive, et de finir avec un petit concert de reggae à minuit 45, histoire de redescendre un peu tranquillement.
3: Ouais, mais ça donne quand même envie de rester plus longtemps, je trouve. T'es dans une ambiance plus posée, mais tu te dis, ah, je vais continuer la fête, ou en réalité, ça rebousse quand même. C'est réconfortant.
2: Et bien, peut-être irons-nous nous réconforter là-bas tout à l'heure. Nous, en attendant, on attend Kalika, hein, qui va arriver d'ici peu de temps maintenant. C'est d'un moment à l'autre qui se prépare avant d'enchaîner des interviews cet après-midi. Qu'est-ce qu'on fait ? Est-ce qu'on se réécouterait pas autre chose en attendant ? Peut-être les 4IAM qui joueront ce soir sous le petit chapiteau à 21h50.

0: Oh, regardez, regardez-moi un peu comme ce cirque géant est merveilleux.
1: Les Forayam à retrouver ce soir au festival au quart de tour, tandis que Kalika vient d'arriver sur le plateau et que Julie et Ceci ont tout un tas de questions à lui poser.
2: Tout à fait, je vais commencer par faire une brève présentation. Tout d'abord, merci d'être avec nous aujourd'hui.
3: Ah, et oui, merci
4: pour l'invitation.
2: Donc Kalika, tu es une artiste française, tu es autrice, compositrice, interprète. Tu fais de l'électropop, de la pop, du punk, de l'émo-pop, de la pop indépendante et même de la techno. Et tu définis toi-même ta musique comme pop trash. Et en fait, tu expliques que tu fais de la chanson française contemporaine trash aux mots tranchants. Alors ça m'a un peu interpellé, ces mots tranchants. Tu dis que c'est ce que les gens ont tendance à retenir de ta musique, en oubliant que ces mots-là, ils font partie d'un tout, d'un projet complet, avec une vraie DA derrière. Et je voulais un peu revenir sur ce projet-là pour celles et ceux qui ont tendance à retenir que les aspects mots tranchants. Est-ce que tu peux nous expliquer un peu ton projet ?
4: Oui, c'est vrai que j'ai appelé un peu mon projet, j'ai dit que c'était de la pop trash parce que tout simplement sur les premiers festivals, les premiers concerts, les gens qui me connaissaient pas et qui me découvraient me disaient toujours « Ah c'est pop, ah c'est trash », donc je me suis dit « Bon, les gens ont décidé, ça s'appellera comme ça ». Mais après j'aime bien m'en émanciper aussi, c'est tout un tas de choses comme t'as dit, c'est juste quand c'est de la musique hybride, les gens ils ont toujours besoin de mettre une étiquette, même si ça reste de la pop à la fin, tu vois, c'est un mélange de plein de choses. Que t'as pu dire là, il y a aussi un peu d'électroclash, de l'hyperpop, de l'électroclash, de la pop indé, digital pop, même il y a même un peu des influences un peu witch house dans les synthés, voilà, c'est un mélange un peu genre Crystal Castles, Lady Gaga genre.
3: On allait justement te poser les questions un peu sur tes inspirations, mais là tu nous en as cité deux. Moi je voulais revenir un petit peu sur tes mots tranchants, le fait que peut-être vu que tu es une femme, les gens s'arrêtent plus dessus que sur d'autres personnes, des artistes masculins. Je voulais revenir du coup sur tes textes, surtout ceux du dernier album Maclac, qui dénonce quand même pas mal les violences patriarcales.
4: Oui.
3: Je pense aussi à des sons plus anciens comme Chaudasse ou encore Les Glaçons avec Yel. Pourquoi est-ce que c'est important pour toi de produire des sons où il y a des textes aussi féministes ?
4: Sinon je pète un câble, je crois.
3: En attaque, claque.
4: Sinon danger. Non, c'est ça, je pense que ouais, c'est vraiment un ras-le-bol. Donc j'écris sur ce qui m'entoure, sur ce qui m'énerve, sur ce qui me fait réagir en tout cas. Et c'est vrai que quand c'est juste des trucs chill, j'ai pas forcément envie d'écrire dessus, je vois pas trop l'intérêt. Il y a toujours eu une dimension politique dans ma musique et je sais pas, ça fait juste partie de moi et de mon histoire. Je me suis pas trop posé la question, ça s'est fait comme ça depuis le début,
3: ouais.
4: De manière plutôt spontanée. Et après, au fur et à mesure, j'en ai pris plus conscience et c'est plus maîtrisé. Et voilà, c'est vraiment juste des choses de la vie qui m'énervent, qui me font continuer de parler de tout ça, parce que ça change, mais ça change pas complètement non plus, quoi. Donc voilà. Donc c'est vrai, ouais, dans mon dernier album, je continue finalement avec la chanson genre pute gothique.
3: Ouais, exactement, j'y pensais justement quand je te posais la question.
4: C'est vrai, c'est un rapport avec Chaudasse, je trouve aussi, mais d'une manière un peu plus détachée, un peu moins en colère, un peu plus en mode maintenant, je m'en fous. Genre. Si tu veux appeler pute gothique, let's go, je suis une pute gothique. D'ailleurs, je porte le t-shirt aujourd'hui.
3: Ah, mais oui, on n'avait pas vu, incroyable.
4: Oui.
3: C'est pas radiophonique, mais tu l'as décrit,
4: ouais.
3: Donc, avec le petit astérisque à la place du U. Ouais. En tout cas, si on se plonge un petit peu plus dans certains sons, comme par exemple le chaos émotionnel, tu parles du fait de se comparer aux autres. Est-ce que tu trouves aussi que les artistes, notamment les femmes, on en revient toujours à ça, sont trop mises en compétition dans le monde de la musique ? Comment tu vis, toi, tout ça personnellement ?
4: Ouais, tu l'as dit, c'est vrai qu'on nous met totalement en compétition et je déteste ça. Mais c'est pas, enfin c'est déjà entre les femmes, mais aussi dans les carrières, un truc très capitaliste, tu vois, de chiffres toujours qui te mettent la pression et avec les réseaux sociaux encore plus. Enfin, je veux dire maintenant pour les nouveaux et les nouvelles artistes, signer dans des labels quand c'était pas des labels indépendants et tout, bien sûr. Ça devient presque impossible si t'as pas déjà des chiffres énormes. Et ça, c'est un truc qui m'angoisse et que je trouve horrible, que je trouve qui va à l'inverse de l'art, quoi, et de pourquoi on fait de ce qu'on fait, quoi. Mais du coup, des fois, ça peut quand même nous pourrir, même les gens qui à la base font pas ça pour ça. Et ça me rend un peu ouf des fois que même une personne comme moi, ça m'atteigne, tu vois. Et je suis en mode, mais si même moi, je suis là à me comparer alors que je suis quand même, normalement, je m'en fous complet, quoi. Je suis en mode, c'est vraiment la gangrène, ce truc, quoi.
3: Oui.
4: C'est vraiment mauvais.
2: Moi, j'avais une question aussi par rapport à tes références. Donc, on vient d'en parler un petit peu. Mais dans tes musiques, tu mixes énormément de références différentes. Donc, la chanson française, on l'a dit, mais aussi des touches de jazz manouche, de l'électro, comme un peu celle de Charlie XCX ou de Shy Girl. Et comment tout ça peut coexister dans une même prod sans que ça parte un peu dans tous les sens, quoi ?
4: Bah, je pense que il faut juste, enfin, j'ai juste fait plein de sons et jusqu'à, enfin, même mon premier album, je trouve que c'était encore un peu indigeste et tout, genre c'était plus lisse et tout, c'était plus pop, plus lisse. Et je trouve qu'il y avait un peu genre un son comme ci, un son comme ça. Et là, l'enjeu de ce deuxième album, c'était justement de pas qu'il y ait genre un son hyper pop, un son chanson, un son. C'était vraiment de faire un son global. Et comment ça s'est fait, c'est juste en faisant énormément. Sans réfléchir, sans se dire je veux mélanger ça et ça et ça. Juste faire, et qu'est-ce que je retiens à la fin? Et ben en fait, c'est le noyau qui reste, c'est ça le nouveau son de mon projet, quoi. Ça fait comme ça. Genre sans me dire. Enfin, je prends jamais des références quand je fais du son, quoi. C'est juste on fait du son, on se dit ah ok, c'est vrai que ça a fait penser à ça qu'on a écouté quand on était ado. Genre il y a des petits trucs, des fois je me rends compte ah ouais là ça m'a fait penser à Chris Acasels dans les synthés, mais c'était pas volontaire, c'est juste ça fait partie de notre culture aussi. Et là aussi comme j'ai changé de producteur avec qui j'ai fait l'album, forcément il y a aussi les influences du producteur,
3: oui,
4: qui entrent en compte et qui créent un nouveau son, un nouveau mélange. Donc voilà, je sais pas, ça s'est passé naturellement avec le temps en travaillant énormément, et ça a créé ce son là un peu qui pour moi c'est un peu c'est de la pop alternative, voilà, avec des influences très électronique 2010, avec une énergie quand même toujours vénère, quoi, un peu énergie punk dans l'âme, même si la musique c'est clairement pas punk, mais voilà, ça reste de la pop.
3: C'est vrai que c'est plein d'influences que t'as intériorisées. Je crois qu'il y a dans Ma Claque, tu as fait une petite référence à Britney, toutes les choses qu'on a écoutées, hein, que finalement on intériorise. Est-ce que justement il y a toutes ces chanteuses là qui t'ont précédé, qui t'ont particulièrement marqué? Est-ce que Britney, elle en fait partie, par exemple?
4: Bien sûr, elle en fait partie. Après, dans ma musique, ça se ressent pas, je trouve. C'est plus peut-être dans l'esthétique, oui, dans le côté. J'aime bien dans les visuels qu'il y a un côté iconique. J'aime bien les pop stars quand même. Mais moi, mon envie là-dedans, c'est de faire un truc pop star, mais différent quand même. Genre pop star, mais trash, quoi. Toujours un truc un peu plus, avec moins d'argent. Enfin, donc un truc de la débrouille, que moi je viens de ça, donc j'ai pas envie de l'effacer pour être une pop star. Donc dans ma tête, je veux toujours garder ce truc entre les deux. Ce qui est pas toujours évident, ça fait un peu avoir le cul entre deux chaises, où t'es en mode dans la pop, t'es trop bizarre, et dans la scène très alternative, t'es trop pop. Donc
3: ouais.
4: Mais c'est un truc que je veux continuer de le faire, parce que je pense que bah c'est une place que je dois prendre, c'est moi, donc voilà.
5: Et ça tombe bien que tu parles de ton univers visuel, puisque moi j'avais une question sur ça, donc c'est une super transition.
4: Ah, let's go.
5: Donc t'as une esthétique bien à toi, qui est très colorée, qui est très assumée, qui est très extravertie, et toute cette direction artistique, c'est toi qui la gères. Et du coup je voulais te demander, est-ce que ça vient d'une volonté de pousser les gens, et peut-être plus particulièrement les jeunes aussi, à assumer leurs choix, leurs idées, peut-être leurs revendications aussi d'un côté plus politique?
4: Clairement c'est ça. Alors ça s'est fait vraiment de manière naturelle au début, je vais pas te mentir, genre c'est pas un truc que je me suis dit je veux faire ça pour que, voilà, je me suis pas dit c'est politique de m'habiller comme ci ou comme ça. Ça l'est devenu avec le temps en fait. Bah, j'en parle aussi dans Pute Gothique en vrai.
3: Oui.
4: Enfin, parce qu'à la base quand j'ai commencé dans la musique, il y a un producteur qui me disait, qui était très relou, enfin bref, qui était en mode ah, tu peux pas t'habiller comme ça, si tu t'habilles comme ça tu ressembles trop à une pute gothique et ça marchera jamais, les gens vont pas t'aimer, en France on aime pas les gens comme ça et tout. Alors il avait pas tout à fait tort, on va pas se mentir que j'ai perdu plein d'opportunités à cause de mon style qui faisait peur, des radios qui hésitaient et qui en fait disaient ah non elle fait trop pute. Mais oui, de continuer à le faire malgré tout, et que ça, des fois ça me ferme des portes, ça devient politique, et oui c'est un peu un message voilà, pour toutes les personnes de culture alternative etc. qui ont envie de s'affirmer comme ça, parce que comment tu te présentes au monde c'est une affirmation de soi, et c'est important de pas se gommer parce que ça ressemble pas au reste. Bah, de continuer à le faire, c'est vraiment pour faire passer ce message-là. Et du coup, j'ai un public qui va avec ces messages-là. J'ai vraiment un public qui me ressemble à 300%. Tout le monde a des flows vraiment particuliers. Voilà, j'aime vraiment. C'est des gens qui ont vécu un peu les mêmes choses. C'est pas des bourgeois et tout. Enfin, il y a vraiment un truc de des gens comme moi. Du coup, ça fait encore plus sens. Voilà, de continuer de me présenter comme ça, de manière vrai.
3: Et pour rester un petit peu dans le politique, moi je voulais savoir peut-être si t'as un petit coup de gueule à faire passer, vu que dans tes textes, bah, t'expliques tout, t'en as un petit peu ta claque de l'état du monde actuellement. S'il y a quelque chose qui résonne en ce moment, qui te saoule, et tu te dis, bah écoute, on est chez Radio Béton, on a grave la liberté de le dire, tu sais quoi, je le dis.
4: Il y a énormément de choses, la liste est longue.
3: Oui.
4: Mais je dirais juste que bah, il se passe plein de trucs hardcore. Et il faut pas qu'on se laisse faire, il faut qu'on continue de créer du collectif. Donc c'est pour ça que c'est hyper important qu'il y ait des festivals engagés qui continuent, parce que là c'est compliqué, on va pas se mentir, dans la culture, il y a de moins en moins d'argent, il y a plein de mes festivals préférés qui peuvent plus continuer, tous les festivals un peu alternatifs et tout, ils doivent s'arrêter. Et du coup il y a que la place, encore une fois, pour les têtes d'affiche qui sont déjà riches. Donc là, je parle vraiment dans le domaine de l'art. Donc je trouve que voilà, les concerts, c'est aussi un endroit de collectif où on peut se retrouver, faire passer des messages. Donc continuons de faire passer ces messages-là ensemble. Et voilà, moi, c'est vraiment tout ce que je souhaite à mon public, c'est de pouvoir se rencontrer, de pas être seul, de pas être full dissocié face au monde qui est en train de brûler, quoi. C'est de pouvoir en parler, d'être ensemble et malgré toute cette merde, de continuer à faire la fête, parce que ouais, les clubs, la culture club, elle est très en danger aussi en ce moment, et on va pas se laisser faire.
5: Alors moi, je voulais revenir un peu sur ton parcours. Donc tu commences en 2016 en participant à La Nouvelle Star. Tu rencontres le producteur Balthazar Picard et pendant ton école de musique, donc. Et après, tu te lances dans le grand bain en AD avant d'être dans un label Because Music. Et je voulais revenir un peu là-dessus parce que tu commences dans quelque chose quand même qui est très mainstream. Après, tu passes dans le très indépendant, finalement, pour finir dans un label. Comment ça s'est un peu profilé et en gros, qu'est-ce que ton label t'apporte aujourd'hui? Est-ce que tu peux être aussi libre que quand tu avais commencé en indé? Comment ça s'est passé?
4: Après, comme je suis dans un label indé, donc déjà, okay. C'est très différent que d'être dans une major. Donc oui, je suis quand même plutôt libre dans mes choix artistiques. Et de toute façon, quand ils essayent, c'est l'embrouille, donc ils n'ont pas le choix. Mais quand même, j'ai senti un changement quand j'ai signé à mes débuts, parce qu'il y a tout ce truc autour de toi qui gravite au début. Les gens, ils sont en mode « Ah, mais ça peut être une grosse star » et des trucs comme ça. Les gens, ils projettent leurs envies, leurs machins. Et du coup, même si tu veux pas que ça t'atteigne et qu'ils aient un impact sur ta direction artistique et sur tout ce que tu fais, ça en a un d'impact inconscient. Mais quand même, moi, avec le recul, je me dis « Ah ouais, en fait, le fait qu'ils aient pas arrêté de rabâcher certains propos, genre « Ah, pop star, nan, nan. » En fait, j'avais un peu lissé sans me rendre compte... La musique, en tout cas. Pas les propos, mais la musique et un peu l'image aussi. Parce que là, j'ai pas du tout fait pour le coup dans l'album, j'ai vraiment fait tout ce que je voulais. Et on verra après ce que ça sera, mais il y a forcément toujours un impact. De toute façon, quand il y a des gens qui rentrent dans la boucle, forcément, ils t'influencent d'une manière ou d'une autre, à moins de vraiment faire ton album complètement en retrait et ensuite leur dire c'est ça. Là, c'est ce que j'ai fait. Mais au premier, j'avais pas fait ça, j'aurais laissé un peu plus de place. Et forcément, du coup, il y a une influence, quoi. Donc voilà, et moi je trouve que ouais, là c'est un peu l'era des carrières indépendantes, moi je suis plutôt pour ça aussi à la base, mais bon.
5: Plutôt la débrouille, quoi.
4: Ouais. Là j'espère qu'ils n'écoutent pas l'interview, il me reste encore un album avec eux.
3: En tout cas, moi je voulais aussi poser des questions un peu peut-être plus deep. Dans beaucoup de tes textes de ton dernier album, hein, comme dans ton précédent EP J'ai pleuré, il y a beaucoup de textes très intimes, très tristes. Je pense par exemple à Monster tous les jours ou encore J'ai pleuré, qui parle par exemple de viol et sur lequel je pleure absolument à chaque fois. Donc déjà ça c'est assez prenant, l'émotion qui se transmet à travers ce son là. Est-ce que la musique c'est pour toi un moyen d'extérioriser tes émotions, ou est-ce que aussi il y a un côté où tu fais ça pour que ton public qui peut traverser des choses similaires aussi puisse s'identifier?
4: C'est vraiment les deux. C'est vraiment... En fait, moi, la musique, pour moi, c'est une façon d'avoir une preuve. Je sais pas comment dire, c'est de mettre ma vérité quelque part. Parce que sinon, j'ai l'impression que avec le temps, tout s'estompe, tout se mélange. Tu sais plus c'est quoi la vérité. Et voilà, en ayant grandi, moi, j'ai une famille où c'était hardcore un peu. C'était très précaire et violent et tout. Et en fait... Tout le monde disait des discours différents, me disait que c'était normal que ce soit comme ça. Et moi, en tant qu'enfant qui grandit là-dedans, j'étais en mode « mais c'est pas normal ». Et j'ai toujours pris cette habitude, depuis que je suis petite, d'écrire les trucs qui se passaient.
3: Journal intime.
4: Ouais, journal intime, mais je les écrivais et je donnais mon avis dessus. Et en plus, j'en faisais des petites chansons et trucs comme ça.
3: Okay.
4: Et c'est ça qui m'a accompagnée donc, dans la vie, pour enlever la buée sur la vitre. C'est un peu ça, c'est pas forcément un truc cathartique premier degré, c'est plus un truc d'y voir plus clair et de dire ok, je suis pas folle, ça c'est arrivé, il s'est passé ça, c'est pas normal, malgré le fait que tu sois entouré de fous qui disent si si si c'est normal et non il s'est pas passé ça. Pour moi c'est ça un peu, c'est pour ça que je le fais, pour moi en tout cas c'est pour ça que je le fais. Et ensuite c'est aussi pour qu'il y ait d'autres gens qui se sentent entendus, compris et qui soient pas seuls en effet. Voilà, c'est vraiment les deux.
3: Est-ce qu'il y a d'autres choses aussi, à part peut-être la musique, l'écriture, qui te permettent toi de te ressourcer, peut-être de t'échapper un peu de la pression que ça implique aussi de faire de la musique aujourd'hui?
4: Ouais, c'est vrai que l'écriture c'est un peu différent que juste faire, même le son. Mais c'est, en fait, quand tu fais une chanson, forcément il peut y avoir à nouveau une pression, mais quand tu juste écris ou juste tu fais de la musique, il n'y a pas de pression. C'est une fois que tu rassembles les deux que là tu peux commencer à te poser des questions. Est-ce que ce son est vraiment bien? Est-ce que cette chanson va parler aux gens? Mais ouais, écrire au fur et à mesure. Tous les jours, j'écris un peu, juste parce que j'aime noter plein de choses qui me passent par la tête, et ensuite ça m'aide pour faire une vraie chanson.
3: Ouais.
4: Et j'aime aussi faire de la musique juste comme ça, sans paroles, des mélodies, de la prod, voilà. Et après c'est un assemblage des deux, et ouais, ça m'accompagne au jour le jour pour tenir le coup et toujours prendre du recul sur les choses.
3: Et d'ailleurs, je posais cette même question que je vais te poser à l'instant à Hadès de Planète hier, parce que je trouve que ça résonne aussi avec ta musique, entre les morceaux un peu tristes, des morceaux aussi comme Crazy. Est-ce que tu penses personnellement que les artistes torturés, bah, c'est les meilleurs artistes? Est-ce que tu penses aussi que ça contribue à faire de ton art quelque chose de plus beau? Il y a des avis très différents sur la question souvent, donc c'est toujours marrant de voir un petit peu ce que pense chaque artiste.
4: C'est très difficile, je trouve, de répondre à cette question, parce qu'il y a plein d'artistes qui n'ont pas vécu des trucs hardcore qui sont incroyables, tu vois. Enfin, je dis ça, en vrai, je sais pas, ça se trouve ces personnes ont aussi vécu des trucs durs, on peut pas toujours savoir si les gens ont vécu ou pas, en fait. Même la plus grosse des bourgeoises du 16e, ça se trouve, elle a vécu des trucs hardcore, et c'est pour ça qu'elle a fait une super chanson, enfin tu vois. En vrai, je sais pas trop, même moi je peux pas savoir, vu que dès la naissance c'était déjà tracé le truc.
3: Oui.
4: Donc je sais pas qui j'aurais été, ce que j'aurais fait. Je pense que j'aurais quand même fait de la musique, mais elle aurait été différente, ça c'est sûr, mais je sais pas si elle aurait été lumineuse, je sais pas.
3: Difficile de
4: s'imaginer,
3: en tout cas.
4: Trop dur de savoir, ouais. J'arrive pas à imaginer dans une autre vie. Je pense qu'il y aurait eu moins de bâtons dans les roues, mais ça aurait eu moins de sens aussi. Parce que quand t'as de la galère comme ça, bah, en fait, chaque petite victoire, elle est énorme. Et au final, c'est comme ça, j'accepte totalement ce parcours-là. Tu vois.
5: Et alors, Kalika, si je me trompe pas, c'est pas ton premier nom, on va dire. Est-ce que tu peux nous expliquer un peu l'histoire derrière ce nom?
4: C'est mon deuxième prénom, du coup, Kalika. Et ça vient de la sainte des gitans, Sarah la Kali, aussi appelée genre Sarah la Noire. Et pourquoi j'ai ce deuxième prénom? Parce que j'ai toujours grandi avec des gitans dans ma famille. Tout le monde est pote avec des gitans parce qu'en fait, il y a beaucoup de gens du voyage. Moi, je descends de famille de forains, donc qui ont grandi en caravane avec des gitans. Et donc voilà, c'était important. On allait tout le temps en Sainte-Marie-de-la-Mer et ils se sont dit, ah, bah, on va lui mettre Kalika en deuxième prénom. Et ce qui est drôle, c'est que ça fait aussi référence à une sainte, à une déesse hindoue, Kali. Et ça, ils savaient pas, mes parents, mais après, j'ai vécu en Inde. Enfin bref, donc il y a un truc un peu bizarre. Et en fait, les deux symboles sont hyper forts. Autant Sarah la Noire, il y a un truc très protecteur et doux. Et autant Kali, elle a un truc très violent. Autant dans l'imagerie, il y a un truc un peu punk, ultra coloré, criard, dangereux. Elle a une tête d'homme dans la main. Enfin,
3: ça te représente bien, je trouve.
4: Je trouve ça drôle. Et en même temps, au final, elle est connue pour faire peur, mais alors qu'en fait, elle est là, elle vient détruire, mais pour reconstruire.
3: Okay.
4: Genre, du coup, c'est hyper fort, je trouve. C'est pas juste, elle vient détruire. Il y a un truc de reconstruction, un peu deep. Donc, je trouve que ça avait grave de sens, du coup, de garder ce nom-là en nom de scène. Quoi.
5: Ouais, totalement. Ouais. Ça colle parfaitement au projet, je trouve.
3: Oui, je suis d'accord. Peut-être qu'on peut se tourner aussi sur la fin de cette interview vers l'avenir.
5: Ouais, très
3: parfait. Est-ce que c'est l'occasion, peut-être, de faire un peu le tour de ce que t'as prévu de faire prochainement, des petits projets que t'as à tourner?
4: Ouais.
3: Bon, tu viens de sortir un album quand même.
4: Ouais.
3: Donc, on va te demander c'est quand le prochain. Parce que, voilà.
4: Non, s'il vous plaît. Non, je regarde. Déjà, c'était hardcore, là. Là il y a plein de trucs qui arrivent. Déjà il y a la tournée qui se lance.
3: Ouais.
4: Enfin, là on commence avec des festivals. Ensuite à la rentrée c'est la tournée des clubs. Et qu'est-ce qu'il y a d'autre? Et et la tournée européenne avec Slater.
3: Oh, j'étais pas au courant. Ça c'est incroyable.
4: Ah, c'est ouf. C'est
3: qu'on
4: ouf,
3: a beaucoup écouté à la radio aussi, sur Radio Béton Slater.
4: Elle est super forte et je m'identifie pas mal à son parcours de vie et tout, et même à sa musique qui est assez hybride, où on sait pas dire si c'est de la pop, si c'est électro, si c'est rock. Enfin, elle a ce mélange hybride qui moi me parle, et du coup c'est ouf parce que c'est vraiment elle qui m'a choisi et tout. Donc, je suis en mode elle me suivait depuis très longtemps, mais là j'aurais pas pensé, bref. Donc je suis trop contente, c'est vraiment la meilleure nouvelle de mon année. Et ensuite il y a l'Olympia le 16 décembre, voilà, qui est aussi quand même un truc important pour ma carrière quand même.
5: Incroyable, bah, merci beaucoup d'avoir été aujourd'hui avec nous. Et on peut te retrouver donc à 20h45 sous le Grand Chap. Et je pense que ce sera
3: le feu
5: de Dieu, ce sera incroyable.
4: C'est les premiers concerts là, c'est les premiers concerts vraiment.
5: Ouais.
4: Donc j'ai hâte.
5: merci beaucoup Kalika.
1: Et bah, merci à vous, et je vous propose justement qu'on écoute un morceau de Kalika avant son concert de ce soir à 20h45.

0: arrêtons ici tout de suite.
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2: On est de retour sur le plateau du Radio Béton Flying Circus dans le cadre du festival au quart de tour, à Tours, bien évidemment. Mais à côté de moi, eh bien, je suis accompagné de mes amis brestois et brestoises qui hier sont allés faire un tour sur site et ont découvert un ventre glisse.
3: Bah absolument, alors c'est Léa qui s'y est rendue pour faire du journalisme de haute volée, n'est-ce pas?
4: Coucou.
3: Et nous on voulait vous faire une petite retranscription sonore de ce que ça peut signifier un ventre glisse à ce festival au quart. Donc je crois que tu as suivi un petit peu avec ton micro les gens et leurs différentes opinions sur ce que c'est que l'esprit ventre glisse.
4: Exactement, parce qu'au quart de tour, il n'y a pas que de la musique, il y a aussi plein de petites side quests un peu intéressantes. Là, c'est le Pinte au quart qui fait des petits événements comme ça, donc il y a le ventre glisse. Aujourd'hui, il y a une autre activité, et sur toute la semaine, il y a un peu des trucs. Donc, on est allé essayer de faire une petite capsule sonore qu'on va vous faire découvrir, quoi.
3: Let's go.
5: J'ai quitté mon acolyte Richie La Menace pour rejoindre une activité haute en couleur sur le site de Quart de Tour. Vous en doutez peut-être, le ventre glisse.
6: Qu'est-ce que c'est que ce cirque?
7: Mais c'est hilarant. Je suis très heureuse. De beaux maillots de bain. Des performances assez spectaculaires.
8: On va essayer de ramener la coupe à la maison.
9: Un de gagnants signera le magnifique trophée qui a été fait par les jeunes du Berge du Mûrier. Et gagnera ce magnifique et sublime trophée fabriqué en savon pour sa glisse.
10: Donc les candidats se préparent.
5: Il y a une préparation de fesses juste devant moi. Une petite piscine, je vous explique, hein. Et un cul qui est en train de se préparer à glisser.
7: Il vient de se tremper les couilles dans la bassine pleine de mousse.
5: Une piste glissable avec un liquide visqueux.
11: Plein d'émotions différentes qui se bousculent. Surtout de l'incompréhension.
8: État civil, majeur, ça fait pas longtemps. Apte physiquement, on verra bien. État de lucidité, toujours. Corse. Tenue exigée. Oui, forcément que je suis prêt. Je glisse depuis toujours. Protection, le port de déguisement gonflable est autorisé et fortement recommandé pour le style. Que moi, je suis bon là.
5: La piste est en train d'être mouillée. On vient d'ajouter du savon, ça risque de devenir bien sale ou propre.
12: Il y a un mélange d'expérimentation, on se rend compte collectivement quand on voit certains moves, qui à mon avis, des gens qui étudieraient la physique savent que ça ne marche pas. Mais en fait, parfois, il faut l'essayer pour s'en rendre compte. Mais j'ai pas fait science non plus.
9: Ce ventre glisse. Et Jo de Mirabeau.
13: Oh, bravo Jo. Le ventre glisse ne veut pas.
9: Et le jury a désigné à l'unanimité comme vainqueur de ce premier ventre glisse du Pinte au quart, d'Aucart de Tours, édition 2026, Captain Yo! Vous pouvez l'applaudir. En véritable savon, Captain Yo, tu pourras encore bien glisser chez toi.
14: On vous le ramène à la maison. Moi, tu me mets un verre dans la main.
13: J'ai mis le
9: canard. Alors, Captain Yo, tu as l'honneur de venir signer le trophée officiel du patron.
3: Donc voilà, c'est super parce que les festivaliers ont pu se laver à ce petit ventre glisse. Je pense qu'il y en avait qui étaient très contents. Je n'ai pas vu la gueule du prix en savon. T'as vu à quoi il ressemblait le trophée en savon ?
5: C'était magnifique, il y avait une sorte d'auréole, un petit canard.
4: Voilà, c'était très beau, très coloré. Ça donnait envie de se laver. Hein. Ouais.
3: Et c'était un plaisir à écouter, évidemment, ce matin en se réveillant super tôt, vous savez, pour vous préparer ce genre de petits trucs. Alors nous, on va essayer d'aller voir un petit peu ce que c'est les autres activités du jour tout à l'heure, pour vous faire un pad régulier, on espère, sur les différents trucs qu'on peut trouver sur le site du festival.
4: Et oui, comme ça, vous vivez aussi un peu le festival avec nous si vous n'avez pas réussi à avoir des places. Et pour celles qui sont ici même, eh bien, vous revivez un peu ce moment extraordinaire, finalement. Qu'est-ce que vous en pensez, vous ?
0: Bon, on est d'accord, ça donne envie d'en voir plus. D'aller voir ce soir ce fameux Ventriglisse sur le site du festival. Tandis qu'on continue, hein, évidemment, notre émission en direct du festival au quart de tour. Et qu'on va recevoir les traders dans bien peu de temps, j'ai l'impression. Les traders qui, on le rappelle, joueront ce soir sous le petit chapiteau du festival au quart de tour dans le cadre de la carte blanche à l'assaut Bowlers, une des nombreuses assauts bénévoles et do-it-yourself qui peuplent notre ville et puis qui continuent d'organiser régulièrement des concerts un petit peu partout dans les différents bistrots de la ville. En tout cas, les traders sont en train d'arriver, ils vont pouvoir s'installer tranquillement. Tandis que nos chers collègues sont en train également de se préparer à l'interview. Allez, installez-vous, on est là, on reprend. Cher Mayotte, je peux te laisser la parole.
15: J'étais en train d'ajuster ma crinière.
16: Pour que ça passe avec le casque.
15: Voilà, c'est ça, exactement. C'est
16: et ils sont avec nous. Salut. Bonjour.
15: Salut les gars.
17: Salut.
18: Salut, ça va. Salut.
16: Au grand complet, on a de la chance en plus, les traders, les marchands de punk rock. Bienvenue avec nous sur le festival de quart de tour dans ce petit espace radio où on va passer quelques minutes ensemble à discutailler du groupe et plus encore. On va peut-être commencer par des petites présentations. En plus, vous êtes là tous les trois, trio de punk rock. Mais dans vos descriptions, c'est marqué « si tu aimes le garage, le stoner, la pop ». Il y a quelqu'un qui vous a déjà dit que vous faisiez de la pop, en fait, c'est ça le...
17: Putain, non, jamais, vraiment, on met tous les termes génériques qui existent pour tous les styles. On espère que la pêche va être bonne, c'est tout.
18: On racole.
17: Ouais.
15: Ah, ceci explique cela.
17: Ouais. On hésitait à mettre « raga », mais on s'est dit « c'est peut-être un peu too much ».
16: C'est peut-être un petit peu beaucoup.
17: Ouais, ouais.
16: Vous êtes avec nous aujourd'hui, et pour rappeler un petit peu votre carrière, on a eu un premier album en 2013, un deuxième en 2023, How Much Heart Can You Take, avec mon meilleur accent anglais, et déjà un petit nouveau morceau en 2026, qui s'appelle Facettes. Je veux bien que vous nous en parliez un petit peu de ce nouveau morceau, cette petite fraîcheur qu'on a découvert il y a peu.
19: Bah, on n'a pas le droit de dire qu'on travaille sur un nouvel album, mais bon, ça y ressemble quand même fortement.
15: On espérait que vous ne nous le disiez pas.
19: Ouais, voilà.
18: Bah, tu vois, voilà. D'ailleurs, on ne l'a pas dit.
19: D'ailleurs, oui, je ne l'ai pas dit. Hein. J'ai dit que j'avais pas le droit d'en parler, c'est pas pareil. Donc voilà, bah, qu'est-ce qu'on peut en dire ? Ouais, on a sorti... Vas-y, je te donne l'oreille.
18: Non, mais du coup, ouais, effectivement, on a un nouvel album en préparation, mais qui va pas sortir cette année. Et on a bossé un peu rapidement sur ce morceau pour qu'il sorte vite, pour faire de l'actualité, comme on dit. Non, mais ouais, c'est ça. On avait envie de sortir un morceau vite. Il y a Charles qui nous a rejoint à la guitare juste après la sortie du deuxième album. Donc, on voulait faire du neuf avec lui, quoi. Et d'où la volonté de sortir ce morceau vite. En plus, cette année, c'est assez calme pour nous au niveau concert, et puisqu'on bosse sur l'album. Et là, vu qu'on enchaînait pas mal de dates en juin, on s'est dit ce serait cool de sortir ce morceau à ce moment-là.
17: Ouais, ça fait un petit peu une étape de transition, vu que les gars ont eu la gentillesse de m'intégrer dans l'effectif et qu'on refabrique quelque chose ensemble avec une énergie et un mélange différent aussi, parce que c'est à chaque fois différent quand on change de line-up, donc ça permettait de mettre une étape, alors que l'album n'est pas fini, quand même une étape de transition avant de sortir vraiment le disque, quoi, pour un peu commencer à mettre un pied dans ce qui va arriver, quoi.
16: C'est arrivé justement en termes de composition, en termes de tout ça, ça a dû changer aussi beaucoup de choses sur ce nouvel album, sans parler de l'album. Comment ça fonctionne tous les trois ensemble, qu'est-ce que peut-être ça a changé dans vos habitudes?
17: Bah, plein de trucs, hein, j'ai l'impression. Non, c'est cool. En fait, c'est quand même... c'est bien parce qu'on doit débattre de trucs tout le temps. Et ça, en fait, c'est quand même cool, en vrai, qu'on soit pas d'accord. Et qu'on arrive quand même à des finalités. On se traite pas de tous les noms, mais on est bord. Voilà.
19: mais quand même pas loin.
17: Mais quand même pas loin.
18: Non mais ouais, et puis en plus géographiquement on est éclaté, donc on s'est pas présenté, mais Jérémy qui est à la basse il est sur Lyon, Charles à la guitare sur Paris, et moi à la batterie, Romain sur Grenoble. Donc en fait on se capte peu et on essaye de composer un peu à distance, on a tous des ordi avec des logiciels, on s'enregistre, on sait faire, et donc on s'envoie des morceaux de chansons, et quand on se capte on essaye de mettre des trucs en commun, on sue un petit peu parce qu'effectivement on n'est jamais d'accord sur ce qu'on veut faire, comment on veut le faire. Du coup il y a besoin de beaucoup de débats, beaucoup de discussions pour arriver à faire un truc qui nous plaise à tous, et voilà. Mais on y arrive, et c'est beaucoup de compositions à distance en fait. Cet album, ça a été peu de compositions dans un local de répète. C'est un album en télétravail.
19: Exactement, c'est ça. Ouais.
18: C'est moderne, c'est dans l'air du temps. Voilà.
17: Ouais, c'est vrai que c'est la première fois qu'on faisait tout ça, quoi. Vraiment d'avoir des trucs où on travaille que à distance, où il n'y a pas d'énergie collective pour la création. Ce qui a été un peu surprenant d'ailleurs à certains égards, au moment de mettre vraiment les morceaux en place qu'on a composés. De se dire, ah oui, d'accord, c'est ça l'énergie du truc, quoi. En fait,
15: parce que vous arriviez tous avec des trucs, des idées préconçues différentes sur ce que les autres allaient faire ?
17: Non, pas tant, mais même après avoir fabriqué le truc vraiment numérique, quand tu dois l'exécuter, en fait, tu découvres des choses, quoi. Du coup, tu t'es quand même surprendre un peu, quoi.
18: Ouais, c'est ça, en fait, quand tu joues le morceau, tout le monde dans la même pièce. Avec 100 dB, quoi, il se passe une énergie différente.
17: Ouais, il se passe d'autres trucs, quoi.
18: Et des fois, tu redécouvres un peu ton morceau, ou en tout cas, tu découvres des passages, t'es là, tu l'avais pas pensé comme ça, le truc. Et... Donc, il y a des énergies différentes qui se passent entre le moment où tu le joues et quand tu l'as fait dans ta chambre en slip à 23h un soir de semaine, quoi. Et voilà, il y a des façons de vivre le morceau qui sont différentes. Et c'est un peu étonnant des fois de se retrouver avec des morceaux qu'on a composés depuis des mois mais qu'on n'a jamais joué, et on se met à les jouer, on est là, ah ok, c'est ça qui se passe, c'est comme ça que ça se passe, et voilà, c'est intéressant.
17: Après peut-être que les vrais musiciens ils vont se dire, mais en fait c'est normal les gars.
4: Ça donne des surprises en concert aussi, j'imagine. Ça donne encore des surprises en concert.
17: Ouais grave.
18: oui c'est sûr, on découvre nos morceaux en concert.
4: Justement, sur cet éclatement Grenoble-Lyon, je me demandais si vous inscriviez dans une scène plutôt lyonnaise. Là, il y a les copains de Not Scientist qui sont là aussi ce soir. Je sais que vous avez l'air de jouer avec eux assez régulièrement. Vous vous sentez inscrit dans une certaine scène quand même. Comment ça se passe ?
17: On vient plus que la scène lyonnaise, je pense. On vient tous de la scène punk rock. On a tous grandi là-dedans et évolué là-dedans. Donc en fait, on est quand même beaucoup attaché à ça. Donc ouais, notre scientiste, effectivement, on s'est croisé pas mal de fois, dans diverses formations d'ailleurs, pas forcément celle-là, mais je dirais que c'est notre ancrage, c'est plutôt celui-là, quoi.
19: Ouais, la scène punk rock française en général, et de toute manière, même si le projet a deux

0: Et du coup, il m'a proposé quelques trucs. Vous avez des souvenirs sympas de concerts à Tours? Parce qu'il paraît que vous en avez fait quelques-uns.
1: C'est pas à moi
2: Bah,
1: de
2: ils
1: te
2: savent
1: demander
2: plus.
1: ça, je me souviens de rien,
3: Ils
1: moi.
3: se rappellent jamais de rien. On a déjà joué à Tours,
1: On a déjà joué à Tours, ouais, certainement. Le Canadien de Café, non?
0: Ouais.
1: C'est à Tours, ça.
3: Tu vois, ouais, Brice, qui c'est?
1: Brice, je vois, oui. Brice, je vois.
0: Brice, il dit que vous avez fait à peu près tous les lieux où c'est possible de jouer à Tours.
1: Ah ouais? À ce point-là?
3: Peut-être,
1: c'est possible, hein.
3: Peut-être. Mais effectivement, Brice, il nous fait jouer depuis. Ça fait un moment qu'il nous a fait jouer à Tours et qu'il continue à nous faire jouer. On a joué au Beaumont il y a 2 ans aussi,
4: ouais.
3: pour le Say Cheese. Non, j'ai un souvenir. Moi, c'était en 2012, donc ça date. On faisait une tournée qu'on avait appelée le Câlin Tour, et en fait, on jouait à Tours avec Hogwash, un groupe de Paris. Et le délire de la tournée, c'était de faire des câlins à tout le monde. Donc on avait fini dans le bar à faire des câlins, mais des vrais câlins, tu sais, des câlins où tu te prends vraiment dans les bras, tu prends le temps de sentir l'énergie de l'autre.
0: Oh, c'est beau.
3: Et on avait fait des câlins à tout le monde. Je sais plus où c'est qu'on avait joué, dans quel bar, mais voilà, c'est le petit souvenir mignon qui me revient en tête.
0: Et vu que vous avez parlé de jouer depuis 2012, c'est différent. C'est quoi la différence entre faire du punk à 20 ans et à 40 ans?
3: Les lendemains, les courbatures,
4: les congés,
3: les cervicales où tu fais ah, oh, pourquoi j'ai bougé la tête comme ça hier? Non,
1: bah oui, bah, le physique suit pas toujours, on va dire quoi, mais bon,
4: ouais, ça demande moins d'énergie, ça demande quand même pas mal plus d'énergie, ouais. Et puis tu t'abîmes quand tu choisis de t'abîmer sur une tournée, tu réfléchis pas pareil avant d'y aller, quoi,
1: c'est ça.
2: Justement, au niveau des tournées, il y a quand même un passif aussi de dates où vous avez beaucoup, beaucoup bougé. Et ça doit donner aussi lieu à des bons souvenirs, justement.
0: Ouais, il paraît que vous avez énormément tourné dans les pays de l'Est, et avec des tournées de fous qui se terminent à Saint-Pétersbourg ou des trucs comme ça. Et j'ai entendu dire que vous auriez... était marqué par un pays en particulier qui serait plus punk que les autres, où vraiment vous avez ressenti des énergies de dingue. Ça vous parle ou pas?
3: T'as entendu dire ça?
0: Ouais, Brice m'a dit.
4: Tu peux commencer par là. Hein.
0: Brice m'a dit que vous aviez été marqué par un pays en particulier ou par des dates, quoi.
3: Alors, je vois pas là.
1: Ça doit être la Biélorussie, j'imagine.
3: Ouais, la Biélorussie, la Russie, l'Ukraine, en fait, tous ces pays vraiment à l'est. Vas-y, tu voulais dire.
1: Oui, non, mais j'imagine que ça, parce que c'est vrai que quand on y avait été les premières fois en Biélorussie, c'était encore plus fermé qu'aujourd'hui et personne n'allait jouer là-bas. Donc c'était vraiment à la fois roots, à la fois un petit peu dangereux politiquement parlant. Y avait 2-3 bagnoles, 2-3 mecs en costard qui traînaient devant les concerts, où c'était rassemblement de gamins qui, eux, pour le coup, étaient chauds. Donc c'était un dépaysement complet, quoi, pour nous,
0: ouais.
1: Et pour eux aussi, je pense. Donc j'imagine que c'est ça. Après,
0: et vous faites encore ça aujourd'hui, des tournées comme ça, hyper longues?
1: Non. Bon, non, non.
3: Voilà, tu voulais, c'est réponse à la question précédente, tu sais, la différence entre 20 et 40 ans, c'est tu pars en tournée 2 semaines. Non, plutôt 5 jours, c'est bien.
0: Flemme.
1: Non, c'est pas flemme, mais bon, après, on a des vies aussi qui sont beaucoup plus...
0: Bah
1: occupé,
0: ouais,
1: que ce qu'on avait à l'époque, où tu disais bon, c'est bon, je prends 2 semaines de congé, je me casse avec mes potes. Alors là, on a tous des vies de famille, etc., quoi, donc...
0: et politiquement, récemment, enfin, on a entendu y a des groupes qui ont qui ont annulé des tournées justement dans les pays de l'Est,
1: ouais,
0: pour des raisons politiques, ou en Russie principalement, hein, pour des raisons politiques, ou des groupes qui ont subi des shitstorms incroyable parce qu'ils décidaient d'aller faire une tournée en Russie, comme si en Russie il n'y avait plus de gens, voilà. Il n'y avait plus de gens qui veulent écouter du punk sous prétexte qu'il y a Poutine, quoi. Donc, vous en pensez quoi de ça? Enfin, ça vous ferait kiffer? Et est-ce que vous aborderiez ça en vous disant bah tiens, merde, est-ce qu'on va être emmerdé après, ou
4: Je sais pas. Je pense.
1: Okay, ouais.
4: C'est une bonne question. Je pense que ça changerait pas grand-chose fondamentalement, parce que, enfin, moi j'étais pas là quand les gars ils sont allés. Je devais avoir 2 ans et demi. Mais en fait, déjà à l'époque, j'imagine que quand vous rentriez dans le pays, vous étiez pas persona grata non plus, quoi. C'est-à-dire que vous veniez faire, vous veniez proposer des concerts alternatifs dans des lieux alternatifs, donc

0: qu'en fait, fondamentalement,
1: oui, c'est vrai qu'on
0: la situation,
1: pas,
0: ça change pas grand-chose.
1: On n'allait pas jouer au stade de Moscou, c'est sûr, de toute façon.
2: Ouais. Non, mais la première fois qu'on a été en Biélorussie, il y, quand même,
1: il y avait quand même un dictateur.
2: Il y avait quand même les flics qui étaient là avec les jumelles,
0: ouais,
2: qui observaient le concert. Et il y avait dans la capitale, là, Minsk, il y avait pas mal de concerts où il y avait eu, justement, dans les semaines précédentes, des descentes de flics où tout le monde avait fini au poste et tout. Et, et nous, on était là en train de jouer. Pour la petite histoire, on n'avait même pas de vrai visa. On avait un visa de transit. On était juste censé passer dans le pays sans s'arrêter. Enfin, en vrai, il y avait quelques
1: dans le Camtar en roulant.
2: C'est ça, tu vois. Biélorussie, les concerts de rock, c'était interdit en fait. Même le petit rassemblement alternatif, t'as pas le droit en fait.
0: Ouais, ouais.
2: C'est vraiment.
1: Et puis c'était dans une période
2: sans
1: où
2: parler
1: y avait,
2: jouer dans les stades,
1: pas mal
2: et
1: de manifs,
2: et
1: etc. Aussi. La première fois où on y a été, ouais, c'était déjà tendu. Avec la jeunesse, etc. Bref, mais oui, pour répondre à ta question, je sais pas.
0: C'est un peu ce que je voulais dire par là, c'est-à-dire qu'en fait, en dehors des conditions et de risques dans lesquels tu te mets ou potentiellement de difficultés, le choix d'aller là-bas, il est pas conditionné à l'état politique, puisque fondamentalement, les gens qui vont voir les concerts, je pense qu'ils sont pas du tout, ils soutiennent absolument rien de ce qui se passe, donc.
3: Oui, bah après, si t'es un artiste qui pense son truc en termes de business plan, tu peux te poser la question. Mais...
0: Bien sûr. Bon, après, c'est vrai que les conditions dans lesquelles vous tourniez à l'époque, vous n'en étiez pas là, quoi.
2: Non.
0: En termes de retombées médiatiques, ça faisait pas grand effet.
2: Non, ça va. Mais c'est vrai qu'on n'en a jamais trop parlé. Moi, je serais plus, pour répondre à la question, je serais plus, en répondant très, sans trop réfléchir là, je serais plus chaud d'aller jouer en Ukraine pour des copains ukrainiens. Qui sont là-bas et je serais plus chaud d'aller jouer en Ukraine. Après, ça craint d'aller là-bas. Mais j'ai vu qu'il y avait des groupes qui quand même faisaient des concerts, des groupes étrangers qui venaient en Ukraine faire des concerts en ce moment-là. Donc ça se joue. Après, jouer en Russie, effectivement, je peux comprendre que ça fasse une shitstorm. En même temps, bah, qu'est-ce qui se passe de la population locale
3: C'est ça.
2: Donc,
3: c'est ça.
2: Vraiment, je sais pas qu'en penser en vrai. C'est ambivalent. Et puis les gens. Il y a aussi des punks, il y a aussi des gens qui
3: ils ont besoin de musique, ouais.
2: Qui pensent l'alternative et qui sont dans le conflit de ce qui se passe en ce moment en Russie et qui sont sur place, quoi. Et voilà.
4: Bah ouais, puis pour retourner un peu en local, on se désaxe de cet axe un peu en dehors et tout. Là, vous venez jouer pour une radio asso. Vous venez jouer dans des lieux et des orgas qui sont assez ciblés pour des publics assez ciblés. Et quel constat aussi vous faites peut-être aussi en local sur peut-être ce qui se passe aussi aujourd'hui pour les orgas qui vous accueillent, la situation du milieu de la culture en général et surtout ces orgas-là qui sont précaires aussi à la base. Vous le ressentez, vous comment vous le vivez justement, vous, que ce soit sur scène ou quand vous venez à ce type d'événement, quoi.
0: Bah oui, c'est indéniable qu'il y a une dégradation et a priori qui est pas faite, sauf changement 2027, si vous voyez où je veux en venir, qui aille dans un bon sens, mais on sent que la culture se serre la ceinture de manière générale et que pour les assos c'est dur et même les gens, nous qui avons beaucoup traîné les bases dans le DIY, on sent que les gens ils ont beaucoup plus de mal à entreprendre, en fait, que ça coûte cher moralement, ça coûte cher politiquement, ça coûte cher financièrement de faire des trucs. Et du coup, il y a des gens qui se retiennent plus, il y a des gens qui font moins, il y a des... Donc ça se voit que c'est dur pour tout le monde, que c'est plus dur, et quand des gens entreprennent, on est d'autant plus reconnaissant quand tu vois vraiment l'engagement et les risques que tu prends quand tu organises ce genre d'événement aujourd'hui et potentiellement comment tu peux te mettre dans la merde financièrement ou en termes de sub et ou pour parler de rock en scène par exemple, mais bon, c'est pas le même business, mais qui se font retirer une subvention, tu vois, sur un coup politique que je soutiens totalement d'ailleurs, hein, mais voilà, il y a en plus, je trouve qu'il y a une politisation, ce qui est sain dans un sens, puisque tout est politique dans le fait d'organiser des concerts, de faire de la musique, mais du coup qui prend une place et en fait qui devient un clivage systématique, et il y a plein de gens, je pense, qui osent moins se mettre en risque aujourd'hui à cause de ça. Ouais, j'ai un peu répondu à 1000 trucs en même temps et j'ai un peu navigué, mais.
3: Mais vas-y, vous en pensez quoi, les gars ? Navigue, fais-toi plaisir.
2: Non, mais t'as répondu sur le global. Après, nous, est-ce qu'on s'en rend compte ? En fait, nous, on n'est pas un groupe pro. on n'est pas musicien en fait. Enfin, on n'est pas musicien au sens on ne gagne pas notre vie avec ça. On a tous des tafs à côté. Et on a toujours, comme disait Charles, on a toujours joué avec des conditions DIY et tout. L'époque, justement, quand Brice nous faisait venir, on n'a jamais demandé beaucoup d'argent. Et on ne se ressent pas. On ressent pas frontalement les baisses de sub actuelles parce qu'en fait on demande toujours pas beaucoup d'argent. En fait, on cherche pas à en vivre.
3: Et donc, 50 balles et 3 bières.
2: On cherche. Ouais. Bon, ouais, on demande plus qu'à l'époque,
3: rigole,
2: parce qu'effectivement c'est plus compliqué. Il n'empêche que notre salaire ne se joue pas là-dessus. Du coup, on ressent moins cette baisse de sub parce que une asso peut pas payer 5 cachets, par exemple. Ça, on va pas voir ce genre de problématique là, personnellement. Après, on l'entend, on voit toutes les subs qui sont coupées, on voit toutes les orgas qui ont des difficultés à organiser des choses parce que d'une année sur l'autre, d'un seul coup, il y a plus d'argent qui vient, quoi. Donc ça, on le voit. Après, là, je réponds juste de façon de le ressentir nous. On n'est pas professionnel, donc ça nous, on le voit moins. Je trouve, je sais pas.
0: Ouais, après, dans la manière dont je pense on va aborder les choses et ce qu'on va demander aussi, quand tu vois que ça devient plus galère d'assurer ton propre niveau de vie pour des gens comme une orga qui se mettent en risque et tout, évidemment tu te sens moins de demander. Enfin, tu vois, tu fais aussi. Nous on demande effectivement pas beaucoup, donc on n'est pas tant affecté que ça, mais même là-dedans, je trouve que c'est. T'as plus envie de dire viens, on demande un peu moins et ça existe que ça n'existe pas.
2: Mais voilà, c'est ça. Nous on peut plus facilement réduire la voilure que parce qu'encore une fois notre salaire il dépend pas de ça, quoi.
0: Voilà.
3: Et ça vous permet aussi peut-être plus de liberté de fonctionner comme ça dans ce que vous faites musicalement, quoi.
2: Du coup on fait ce qu'on veut. Après, tu vois, on en parlait tout à l'heure dans le camion, c'est aussi beaucoup plus de galère. Et pour revenir à la différence 20 ans, 40 ans, à 20 ans, on s'en foutait un peu de galérer, collectionner des dates. On va jouer quelque part et puis la rémunération ne paye pas les frais du déplacement. Donc on collectionne des dates pour rentrer dans nos frais. À 40 ans, on peut moins le faire, on a moins l'énergie de le faire, on n'a peut-être pas envie de se prendre la tête à choisir le train le moins cher parce que juste on n'a pas d'argent. Donc c'est vrai que c'est des difficultés un peu. On aimerait bien pouvoir s'autoriser plus de choses et être plus relax parce que du coup on a plus vieilli et voilà. Mais effectivement, on a la liberté de dire là on peut jouer pour 100 balles, ça n'impactera pas notre taux horaire ou nos heures ou quoi que ce soit, quoi. Voilà.
4: Ça reste fun.
2: Bien sûr, mais sinon on serait pas là à le faire. Mais oui, c'est sûr, ça reste fun.
3: Et il y a. Du coup, vous en parliez tout à l'heure, il y a 2 ans, vous aviez fait l'ouverture de ces cheese. Et il n'y avait pas beaucoup de monde et Brice, il était tout triste.
1: Oui, d'ailleurs.
2: Vous avez fait jouer à 14h.
1: Non, 12h30, non. Parce que ça, j'allais dire, tiens, une bonne histoire avec Brice.
3: voilà, les gars, vous jouez à 12h30.
2: Moi, je me rappelle.
1: On est arrivé, on était encore en soirée, en fait, de la veille. C'était pas loin quand même.
3: Il se souvient de pas mal de trucs, finalement.
2: Il se souvient bien, je vois ça.
1: Les mémoires sélectives. Le coup du jouer à 12h30, pour moi, ouais, était dur celui-là.
3: Et du coup, revanche ce soir.
1: Bah
2: ouais, 20h, regarde, Brice.
1: C'est ça,
3: ouais. Ouais, alors là, normalement, il y a du monde.
2: Cool.
0: Question pour vous, du coup, on va faire une contre-interview. Ça se passe comment le festival?
3: Ça se passe méga bien.
4: Ce n'est que le deuxième jour.
3: Alors, ouais. C'est pas mal, ça va. Déjà, purement nous, en termes de radio, un peu égoïstement, on a eu très peu de problèmes techniques, ce qui est extrêmement rare. Normalement, d'un seul coup, il y a un ordinateur à la radio qui plante.
0: Sinon, c'est pas une
3: 2 minutes avant le direct ou voilà. Et là, on n'a pas eu ça cette année. Donc, pour l'instant, on touche du doigt, on croise les bois et tout. Et le festival, je crois que c'est pareil. Il y avait le feu sacré hier sur pas mal de concerts.
0: Trop bien.
3: C'était bien le bordel. Les gens, ils avaient. De toute façon, souvent ici, les gens, ils arrivent ici avec un esprit de revanche. Hein. Ils se venger de ces 364 jours en attendant le quart d'après. Et donc voilà. Et hier le mardi a envoyé du bois, hein, je crois.
2: Trop bien.
1: Trop bien.
3: Donc on vous attend. Je pense que les tours en jeu vous attendent de pied ferme ce soir.
2: Allez.
1: Avec plaisir.
3: Et vont vous donner plein de belle énergie.
0: Yes.
2: Trop cool.
4: On a hâte de voir ça en tout cas. Et on vous remercie d'avoir passé quelques minutes avec nous, les marchands de punk rock.
2: Bah non, c'est une
1: merci à vous.
3: Ce sera à 20h sous le moyen chape en ouverture. Et voilà, ça va nous secouer un petit coup, quoi. À 20h, c'est cool. C'est bien. Ça fait une bonne intro.
0: Ouais, un petit apéritif, un petit. Sortie de boue,
1: apéritif quoi. Sonore.
0: Ouais.
3: Très bien. Bah, merci beaucoup les gars. Merci à Brice. Bah,
1: merci
3: qui
1: à vous.
3: Du coup, vous embrasse.
1: Merci.
3: Vous allez le voir.
1: Il est avec nous en pensée.
3: Il fait des massages là. Il est pas loin. Il est pieds nus dans l'herbe. Voilà. Vous pourrez le trouver facilement.
1: Bisous Brice.
5: Et bah, merci à vous tous et toutes sur le plateau. On va écouter justement les Traders tout de suite avec le morceau Grandiose. 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

0: pieds. Regardez-moi un peu comme ce cirque géant est merveilleux.
1: Radio Béton Flying Circus, votre émission en direct du festival au quart de tour, à Tours, bien évidemment, sur votre radio Ferrarock préférée. On vient d'avoir les traders sur le plateau pour une chouette interview hein, qui était très agréable à écouter. Les traders qui ouvriront d'ailleurs la soirée, qui auront la lourde tâche de commencer ce deuxième jour de festival à 20h sous le petit chapiteau. Mais si on élargit un petit peu le festival au quart de tour, au quart ce n'est pas que la Gloriette, c'est aussi les Apéroc, ses concerts dans divers lieux de la ville à midi et à 18h, enfin à midi 30 et à 18h30 si on veut être précis, chaque jour, et ce depuis lundi. Lundi ça a commencé avec
2: Poupée Triste,
1: c'était du côté du Petit Rex, chouette petit bar non loin de la rue du Commerce, et puis ensuite l'apéroque un peu légendaire du lundi soir, le fameux apéroc du Bistrot 64 avec le gros son des Algies. Est-ce que vous êtes passé voir d'autres apéroc cette semaine?
3: Et bah moi pour ma part ce midi, et d'ailleurs j'ai croisé quelques collègues, dont toi Loïc qui était aussi
2: tout à
3: pour
2: fait.
3: Atomic Flav devant la petite maze, enfin à côté de la petite maze, ça faisait presque plus devant le Canadian Café qu'en face de la petite maze. Mais Atomic Flav, une tête un peu connue de la scène locale parce qu'on le retrouve également dans Jim Ballon.
1: Ouais, dans plein de projets. Oui. DJ Space Short aussi,
3: DJ Space
1: son
3: Short,
1: alias ouais. électronique.
3: Et puis donc Jim Ballon qui est un groupe de rock un peu... Ouais, rock, hein, un peu large, quoi, qui est dans
1: très
3: la scène
1: libre,
3: tourangelle
1: ouais.
3: depuis pas mal de temps, qui existe depuis, je sais pas, bien...
2: Pas mal d'années, quand même.
1: Presque,
2: hein,
1: ouais. Presque 10 ans,
2: vieux disque de Hanover Records, d'ailleurs. Ah, ouais. Même, j'aurais dit plus, moi.
1: Ah, mais, peut-être. Ouais,
2: j'en sais
3: un. Carrément.
2: Ouais,
3: mais
2: tout à fait.
3: Mais du coup, là, Flav, du coup, qui est un peu aussi la tête pensante de Jim Ballon, là, il a monté un peu son projet solo Atomic Flav, que je trouve trop super, genre...
1: Super intéressant, comme position.
3: Ouais. Et puis, avec une espèce de nonchalance dans les paroles, il y a un côté presque enfantin que j'aime trop. Enfin, genre, je trouve que c'est très particulier et on voit pas ça souvent. Je sais pas ce que t'en as pensé, toi, Loïc.
2: Bah, moi, j'ai envie de commencer par dire que c'est pas parce que vous avez le micro que vous pouvez impunément dire que Béton est la meilleure radio de la Ferrarock. Parce que depuis tout à l'heure, j'attends un petit break. C'est vrai que vous parlez magnifiquement, il n'y a pas une respiration. Mais dans le grand clash, quand même, j'ai envie de dire que la prime Radio Dio est... Bon, Mutine, je ne sais pas quand même. Bon, on ne peut pas dire que c'est les meilleurs. Mais quand même, il y a d'autres prétendantes. Et,
1: Je dis sur votre radio Ferrarock préférée. Je
2: ouais,
1: ne
2: ouais,
1: de
2: ouais.
1: rien. Je
2: ouais,
1: pas
2: ouais,
1: de
2: tout à fait. C'est très subjectif, tout ça. mais en tout cas, effectivement, il y avait une autre personne avec moi qui n'a pas trop accroché sur le flow, notamment.
3: Ouais.
2: Un petit peu chanté slamé là, moi ça m'a pas tant dérangé, technicité un peu impressionnante mais qui faisait pas frimeuse, je trouvais qu'il avait l'air sympathique en fait, on a envie de boire une tisane avec lui.
3: Bah grave, il est pieds nus, il a de la fumée qui
2: ouais.
3: sort de son t-shirt.
2: Et alors ça, moi ça m'a fait émerger une question quand même, est-ce que la fumée des concerts là, c'est chaud? Parce que quand même, autant de fumée dans ton t-shirt, mais ça doit brûler, ça doit être très...
3: Non, je crois que c'est...
2: C'est de la fumée
3: ouais,
2: froide.
3: Ouais, c'est fumée température ambiante, je pense.
2: Tempérant 37,5 tu veux 37, dire
3: 37,5,
2: okay,
3: ouais.
2: D'accord. Bah je lui souhaite en tout cas, parce que c'est vrai qu'il était assez vaporeux du coup le garçon, quoi. Et tout ça dans vos charmantes petites rues, hein, c'est sûr que bon, c'est un peu mignonné chez vous, du coup ça, c'est pas désagréable quoi quand même.
1: Bah c'est pas mal, ouais. Presque comme Saint-Etienne finalement.
2: Ouais, bah par contre vous avez beaucoup moins de talent en post-industriel, bien ouais. dégueulasse. Je suis désolé, mais alors là, à ce niveau-là, c'est évident qu'on gagne la compète de ouf, quoi.
1: Bah ce soir, une autre petite rue mignonne, hein, puisque ça se passera au Puzzle Pub, juste à côté de la Basilique Saint-Martin. C'est bien ça?
4: Oui,
1: je sais pas pourquoi, j'arrive jamais à me souvenir du nom de ce monument.
2: Mais il y a trop d'églises aussi, hein, dans votre ville.
1: Ah bah ça,
2: on s'y perd un peu.
1: Extrêmement croyant.
2: Il y a trop d'églises, trop de rivières, c'est un peu le bordel.
1: Bah, ce sera Passager d'ailleurs, qui sera de passage énorme.
2: Oh
1: du côté du Puzzle Pub ce
2: c'est
1: soir.
2: C'est que mercredi.
1: Avec son rap boom bap extrêmement bien exécuté. Notre riche programme hein, jusqu'à samedi, avec les Sugar Satellites, Budface demain à l'Archipel et au Diffus, Jinsei et Vétuste à la Guinguette et au Misérable Quartier Blanqui, ou encore l'excellente Malva, groupe de Scrimo Tourangeau assez récent, et ça se passera ça à la Tortuga Taverne, je ne sais pas où c'est d'ailleurs.
3: Je sais pas, faut demander à Langui parce qu'il sera dans tous
2: mais
3: les
2: vous,
3: cas.
2: Vous avez tellement lieu dans votre ville que vous savez même pas où c'est les trucs.
3: Bah ouais.
2: Ah ouais, il y en a qui ont de la chance quand même. Hein. Okay.
1: Eh bien, figurez-vous que le Tortuga Taverne est rue des Trois Écritoires,
2: C'est donc, la même rue
1: que celle que la petite
2: Maison. C'est la seule que je connais pour l'instant.
1: Et que le Canadian Café, décidément.
2: Dis donc.
1: Et ben on essaiera en tout cas d'aller en voir des apérocs. En attendant, eh bien, peut-être pourrions-nous écouter Atomic Flav.
2: Qu'en dites-vous?
1: Mais histoire de mettre de la musique sur les mots.
2: Et des mots sur la musique.

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que les choses les plus légères sont celles qui prennent le plus le vent. Je crois qu'on pourrait finir par avoir des ailes à force de se laisser voler, voler. 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Je crois qu'on pourrait finir par avoir des ailes à force de se laisser fly. On dirait que les choses les plus légères.

0: Bigre, tu savais que le cirque avait débarqué, toi ?
1: Radio Béton Flying Circus, l'émission en direct du festival au quart de tour. Et dernière interview, dernière mais pas des moindres, les modèles actrices viennent de nous recevoir. D'arriver.
2: Oui, mais tout à fait, on n'est que mercredi.
3: C'est ok. Et oui, modèle actrice, bienvenue. Donc modèle, c'est un groupe, un nom slash modèle barre oblique actrice 4 gars de Brooklyn, pardon, originaire de Boston, qui évolue quelque part entre le dance punk, le noise rock, le rock indus. Sur le papier, ça peut faire peur. À l'écoute, ça fait autre chose, ça fait bouger.
2: Ça fait mal aussi.
3: Donc parce que ce qui rend modèle actrice vraiment à part, c'est ce mélange qui devrait pas fonctionner et qui fonctionne parfaitement, du rock indus avec une ambiance club, de l'agressivité mais aussi de la grâce. On a plein de questions. Modèle actrice, bienvenue.
4: Welcome to the show. We're very pleased to have you here.
5: Merci, thank you for having me.
3: Donc pour commencer et pour être sûr qu'on utilise un peu les thèmes, les mêmes termes, et surtout que parce que ça nous intéresse de savoir à quoi vous vous rattachez, quelles références vous mettez sur votre musique, qu'est-ce que c'est modèle actrice musicalement.
4: So to start and have the same terms as your band, what kind of label or genre you can put to your music?
5: I call it club music because It doesn't have any computers on stage, but it's meant to be experienced in a group setting. And I feel like the music is complete when people are dancing with their bodies. The body's the final instrument to be added to the song.
4: Pour lui, c'est de la musique club, même s'il n'y a pas d'ordi sur scène. Et c'est vraiment un peu pour faire danser les gens et que le corps, ça devienne un peu le dernier instrument qui est nécessaire à sa musique.
3: Donc une grande place au corps. Donc peut-être, est-ce qu'on peut parler de qu'est-ce qui se passe sur scène du coup ? Qu'est-ce que la scène apporte de différent à l'album qu'on peut écouter ?
4: So there's a big place to the body, you said, and what the live setting add to your music because you're on stage with your body.
5: Oh, I think. Well, I mean, it's music meant for dancing first, but I think in the live setting, I think the audience gets to know that there's a lot of humor in our music and a lot of heart. And I think you definitely hear that on Pirouette, but especially with our first album, Dog's Body, the shows were, they took some of the heaviness away, and our shows are meant about liberating yourself. So that's, you know, it's about your body feeling weightless.
4: Et ben justement, c'est une musique qui est faite pour danser. Du coup, en live, c'est vraiment ça qui va être ajouté. Et justement, par rapport à leur premier album, où ils trouvaient qu'en live, on pouvait perdre un peu justement de ce côté un peu lourd. Là, sur le deuxième, ils essaient justement de garder ce truc-là et que tous les corps soient libérés.
3: Donc, de la liberté, on peut parler aussi peut-être de vulnérabilité. Je sais qu'il y a des sujets assez intimes, assez politiques qui sont évoqués dans les morceaux. Donc, de la vulnérabilité pardon, des corps et dans les sujets aussi. Est-ce qu'on peut parler de ça, de comment on retransmet en musique cette vulnérabilité et surtout les sujets évoqués qui sont parfois intimes sur une musique qui danse, en fait.
4: So you talk about freedom, but there's also a lot of topics of vulnerability. Sorry, in your lyrics and in your music, how do you approach this vulnerability? Sorry, it's a hard word.
2: Maybe say fragility.
5: Yeah,
2: no?
5: yeah, fragility too. Fragility, that works. Yeah, I think it's about embracing every part of the human condition and the some noise.
2: That's the way it means. Yeah. It's
5: and finding the strength in fragility and finding this. It's, you know, as a gay man, I'm, you know, naturally feminine, and not to say that that is weak or fragile, but to be soft is also to be strong too.
4: Du coup, trouver en fait la. J'ai perdu beaucoup, pas mal d'éléments au final dans la réponse à cause du balance, je m'en excuse. Mais qu'il y a de la force dans la vulnérabilité et de la force dans la fragilité. Et aussi en tant que personne queer, en tant que personne gay, du coup il y a un côté très féminin, mais que du coup il trouve une force en fait dans cette chose-là. Est-ce que tu veux apporter quelque chose, Loïc ? Ah non, voilà.
2: Non, justement, je pensais effectivement la dance music est aussi. Très lié à la culture queer depuis toujours. Et est-ce que justement ce lien-là, il est pilier justement de cette symbiose entre quelque chose de dur et quelque chose de dansant, avec cette réflexion sur le masculin qui a l'air d'être un peu visible, en tout cas dans les clips et dans ce qu'on a pu un peu apercevoir.
4: So the queer scene and dance scene is very bounded since tu peux redire s'il te plaît, désolé.
2: Ouais, est-ce que je me suis perdu, tu m'as pris par surprise. Est-ce que finalement l'alliance du dance floor et du queer et cette réflexion un peu sur le masculin, c'est leur manière justement de donner un point de vue sur tout ça?
4: So j'ai pas les mots.
2: Finally, the union between dance and queer culture, is it a way to think about masculinity for you or gender?
5: Maybe not necessarily the club space, but I mean not masculinity specifically. It's about the club being a place for someone to exist outside of what traps them or is caging them outside of the club. The club is a place where you can be whoever you want to be, and that's what our shows are, you know, they play into that lineage.
4: Il disait que le club pouvait être une manière aussi de libérer, de casser justement toutes ces choses, et que avec ses concerts, il aimerait bien justement faire ça.
3: Et donc du coup, parce qu'on a parlé du coup de club music et tout, mais il y a quand même des influences rock indus, même si du coup on plutôt parler de dance floor et de club, donc je veux pas mettre de mauvaise étiquette, mais dans la musique on a quand même ce truc de rock qui revient. Comment, quelle place ça a? Est-ce qu'on peut parler un peu de ce sujet-là, de quelle place ça a dans tout cet univers club, dance, etc. Où il est ce rock indus qu'on entend?
4: So we talk a lot about club music, but there's also a lot of industrial rock in your music. How can you, and how does the industrial rock influence take place in this club environment?
5: It's a lot of, we use noise as the palette to, you know, bring a lot of tension. And I feel like to me, the wall of sound is so bright and so heavy that it almost, like, it feels euphoric to me, that it's such a, it's a dense and relentless force that it feels like, you know, plummeting, you know, through the earth, in a way.
4: Alors, il voit le bruit comme une sorte de palette, justement, où il pourra dessiner plein de choses, et qu'il voit quelque chose aussi de très brillant un peu dans ce mur de son, dans le côté mur de son. Et puis voilà.
3: Ok, donc le noise aussi un peu comme une base, si j'ai bien compris,
4: ouais,
3: ce truc d'avoir du poids et de la puissance. Est-ce que tu veux en discuter?
2: Ouais, ben en fait, je me demandais justement... On se demande ce que ça donne sur scène maintenant. On est très très curieux et curieuse de voir ça. D'autant que là, vous avez l'air d'enchaîner une grosse tournée européenne. Alors, j'ai l'impression que là, sur les 6 prochains mois, vous jouez beaucoup plus en Europe qu'aux États-Unis. Et je me demandais si c'était juste un hasard. Vous aviez déjà beaucoup écumé les US. Ou si vous jouez mieux ici que de l'autre côté de l'Atlantique.
4: So you're in a big tour, and we noticed that you play a lot in Europe, more than in the States.
5: Mm-hmm.
4: Is there a reason? Because or do you play too much in the US, or do you play better in Europe?
5: I mean, we play good shows when the audience is good too, you know. So, and Europe keeps inviting us back. So I'm happy to be touring a lot in Europe. I don't know what I don't think we decide. The audience decides where we go, really. So Europe happens to be where we're going a lot these days.
4: Alors, il dit que les bons concerts, c'est quand le public est bon aussi, et que ils vont là où on les invite, et que en fait c'est en Europe aussi où ils sont beaucoup invités, mais qu'il n'y a pas vraiment de lien en soi entre les deux, qu'ils veulent juste jouer, et du coup ils viendront là où ils sont invités.
2: Et si justement il y a cette audience réceptive, je me demandais un petit peu comment ça se passait l'autre côté des États-Unis. Vous avez quand même l'air de brasser des questions queer de manière assez vénère. On est dans l'ère de Donald Trump. Est-ce que justement il y a aussi des choses qui sont plus compliquées, le fait de jouer de l'autre côté, est-ce que c'est devenu plus frontal, plus dur, plus bataille?
4: Is it harder to play your music with the message you want to invoke in the political situation you have in the US?
5: No, I think it makes it even more important to do it. And I feel more empowered to create a safe space for queer people to go in Trump's America. We hate Trump.
4: Donc que non, au final, ça rend la chose encore plus forte et qu'il faut justement créer aussi, que ça crée une sorte d'environnement pour justement le public, la communauté queer, de créer un environnement safe, et lui, ça lui donne une sensation d'empouvoirment encore plus importante, justement, que c'est hyper, enfin qu'il faut le faire justement et qu'il déteste Trump.
2: Ouais, parce que justement, vous êtes de Boston puis de New York, c'est quand même des villes qui d'ici, c'est pas pareil que de venir du Texas, de Floride ou du fin fond de l'Alabama, c'est aussi, c'est des endroits où vous arrivez à jouer par exemple, à vous produire et où les scènes, comme vous dites là, ça fait sens aussi.
4: So you went from Boston to Brooklyn and it's places that is more easy to play than in Alabama or something or other places.
5: We've played in Alabama. We've played every manner of place in America, and there are queer people in all of them. And I think it is unfair to put one city above another. I think culturally there are many different cultures in the United States, but the want for a place to, you know, there are people everywhere that we relate to, and who, when we come to the show, we see ourselves in them and they see themselves in us, all throughout, in a, you know, Boston or Alabama or otherwise.
4: Que au final, y a des personnes, une communauté queer dans tous les endroits, dans toutes les villes des États-Unis, et que les cultures aussi sont très larges, et du coup que y a forcément des endroits où ils se reconnaissent et des gens se reconnaissent en eux, n'importe où ils jouent, partout dans les États-Unis.
2: Bah merci beaucoup.
5: Merci. Alright, well, I'll see you at the show later.
2: Tout à fait, à tout à l'heure.
5: Okay.
1: Et merci à vous, chers amis, pour cette dernière interview de cette seconde émission Radio Béton Flying Circus. On est toujours au Festival au Quart de Tour. Ça ouvre désormais dans une heure. Merci à tous les animateurs, animatrices passés sur le plateau aujourd'hui. Merci à Ludo pour la technique, à Mélissa pour la régie d'antenne. On se quitte avec Modélectrice.
2: Merci à toi pour l'animation.

0: Bonjour à toutes et tous, bienvenue pour cette nouvelle émission du Grémos du mercredi 10 juin 2026, la dernière de cette saison 2025-2026, et nous recevons aujourd'hui en direct dans les studios de Radio Dio l'auteur de l'ouvrage 1964, naissance de la CFDT, 60 ans après. Ce livre est paru aux éditions du Croquant et nous accueillons son auteur Pierre Héritier. Bonjour Pierre et merci d'avoir répondu à notre invitation.
1: Bonjour, bonjour à tous et à toutes.
0: Et pour parler de ton livre, tu seras accompagné de deux membres du Grémos, le sociologue Michel Rothenberg et le géographe historien Maurice Bedouin. Bonjour à vous.
2: Bonjour, bonjour. Bonjour.
0: À qui je vais laisser la parole. Bonne émission.
3: Merci Karine. Oui, donc Pierre, je te remercie à nouveau après Karine d'avoir accepté cette invitation du Grémos. Alors, je commencerai par dire quelques mots un petit peu généraux sur l'ouvrage, et puis après, nous entrerons dans les détails avec Pierre successivement. Donc, Pierre évoquera toute la première partie qui est historique de son action, et puis nous reviendrons pour terminer sur la deuxième partie de l'ouvrage dans laquelle tu fais un certain nombre de propositions. Alors, je dirais que dans cet ouvrage, qui est à la fois riche de tout un tas de témoignages de première main qui viennent de ton expérience, et puis qui est riche de ces propositions que tu tires pour le présent, donc dans cet ouvrage, il y a des fils directeurs que tu tires et sur lesquels je dirais quelques mots, parce qu'il me semble que ça nous permet d'organiser, de structurer un petit peu le propos. Alors, tout d'abord, cet ouvrage... évoque ta biographie, quelques moments assez courts dans lesquels tu racontes comment tu as connu l'engagement syndical, enfin l'engagement syndical et politique. D'abord à Saint-Savin-sur-Coise et puis à Saint-Étienne en travaillant à la banque. Et puis cet ouvrage aborde assez longuement l'histoire de la CFDT avec tout un tas d'épisodes qui vont se dérouler pendant quelques dizaines d'années. En particulier, je citerai la scission, la naissance de la CFDT avec la construction de Reconquête et de refondation, pardon, et la scission avec la CFTC. Et puis, mai 68, les relations avec le PSU, et puis tes relations assez suivies, assez profondes, avec Edmond Maire, dont tu fus assez proche. Donc, nous verrons tout ça dans la première partie. Ce que je voulais dire sur les fils que j'évoquais tout à l'heure, à l'instant plutôt, c'est que le rôle premier que tu donnes à la démocratie est tout à fait clair dans cet ouvrage. Quand tu évoques la démocratie, c'est à la fois la démocratie politique, mais aussi la démocratie économique avec l'autogestion sur laquelle tu reviens un petit peu. Il y a un deuxième fil important, me semble-t-il, c'est la mission que je qualifierais de sociétale du syndicalisme, qu'on voit très bien dans les pages très éclairantes que tu as sur la social-démocratie. C'est un sujet d'actualité aujourd'hui, on en parle un petit peu. Et puis un troisième fil important, c'est l'articulation nécessaire que tu évoques de manière tout à fait importante, claire et me semble-t-il utile, entre les niveaux d'engagement et les niveaux de responsabilité entre le local, le régional et le national. Et ce qui est peut-être particulier dans ton cas, dans ton expérience, c'est que tu as toujours cherché à être fidèle à ces liens entre les différents niveaux de l'engagement et de différents niveaux de responsabilité. Donc Pierre, avant de passer la parole à Maurice, est-ce que tu peux nous faire un point rapide sur tes premiers engagements, sur les raisons pour lesquelles tu es venu de ce monde catholique qui était le tien à Saint-Symphorien-sur-Coise, Saint-Saint comme on dit, là-haut, et puis ta rencontre avec André Garnier, et puis la guerre d'Algérie et la naissance du PSU, ça me semble les premiers thèmes que tu évoques et qui structurent, qui annoncent un petit peu ce qui va se passer par la suite dans ta vie d'engagement.
1: Alors, d'abord, je vous remercie de m'avoir invité. Effectivement, je suis très marqué par le territoire où je suis né, par Saint-Saint-Vaux-la-Ville, comme on disait en patois. Et c'est un milieu très catholique qui a subi des transformations. Et il était fortement question de l'engagement. il y avait une génération qui était plutôt démocratie chrétienne, une autre qui venait de la JOC, et dans laquelle je me suis inséré, sans avoir jamais été membre de la JOC. Et il y avait un point commun, c'est l'engagement dans la cité, dans le syndicalisme ou dans les associations. Cette idée-là, je l'avais déjà en venant à Saint-Étienne. Mais je me demande ce qui se serait passé si j'étais allé travailler, comme je le souhaitais, à Lyon, où là, je tombais sur une CFTC très différente. Alors, moi, ce qui m'a changé, c'est d'abord, premièrement, le milieu de travail, où j'ai rencontré une grande solidarité. À l'époque, c'était très différent, le travail. Il y avait une vie collective, il y avait un travail, un collectif de travail. Et les gens, à part les cadres, qu'on regardait un peu de loin, les employés étaient très soudés. Et cette solidarité, c'est pas nous qui l'avons amenée, elle existait parce qu'elle était dans la culture stéphanoise. Une culture profondément imprégnée des valeurs de la classe ouvrière, hein, même dans la banque. On m'a syndiqué, quelqu'un m'a proposé de me syndiquer, on m'a pas syndiqué, je me suis syndiqué. Marinette m'a... Et tout de suite, elle m'a envoyé aux réunions organisées par le syndicat. Et par un concours de circonstances un peu bizarre, André Garnier, qui est futur dirigeant du PSU, dirigeant national du PSU, faisait partie du syndicat de la banque. Il m'a emmené à des réunions interprofessionnelles, etc. Et j'ai trouvé auprès de ces amis-là André Garnier, Étienne Chauvet pour la partie organisation, je dirais, ça a été mon maître d'apprentissage pour apprendre à travailler. Et puis ce qu'il y avait de très spécifique, c'est que la CFTC de la Loire portait en quelque sorte les couleurs de la CFDT. Elle était en pointe dans la lutte pour la déconfessionnalisation, pour la transformation de la CFTC, et très engagée sur des questions politiques, sur la guerre d'Algérie par exemple.
3: Maurice, on passe la parole et puis vous allez aborder toute la partie historique, chronologique.
2: Avec plaisir. Pierre, il faut que je te dise le plaisir que j'ai eu à me laisser emporter par le souffle historique qu'il y a dans certaines pages.
1: Merci.
2: Tu me disais hors antenne tout à l'heure que tu n'avais pas à ta disposition la totalité de tes archives. Eh bien pourtant, à certains passages, j'ai eu l'impression que j'étais au milieu de vous et j'écoutais votre dialogue, j'écoutais les répliques que vous asséniez les uns les autres. C'est un grand moment. Et avec beaucoup de conviction, tout ça étant dit avec beaucoup de conviction. Alors, pour mon compte, la première thématique que je voudrais aborder, c'est que à travers toute ton expérience de militant et de dirigeant syndical, revient une expression « faire exister la CFDT ». Ça a été une préoccupation aussi bien au moment de la déconfessionnalisation, au moment des différents congrès avec les militants, que dans tes rapports avec les autres syndicats, qu'avec les partis politiques. Alors, est-ce que tu veux nous expliquer plus précisément ce que tu caches derrière le mot « faire exister la CFDT » ?
1: Oui, alors je crois qu'il y a deux volets. Le niveau très concret, dans mon milieu de travail, faire exister la CFDT, c'était écouter, discuter, formuler des revendications d'établissement, parce que les délégués du personnel avaient alors une grande importance, les délégués syndicaux n'existaient pas, mais les délégués du personnel... Je les formulais, je les transmettais, puisque je n'avais pas l'âge pour être délégué du personnel. Il fallait avoir 21 ans pour être candidat et pour être élu. Et le travail de terrain nous apparaissait, et là c'était une leçon d'André Garnier aussi, c'est que si on veut discuter avec les adhérents, il faut d'abord répondre à leurs besoins immédiats, à leurs problèmes, il faut les écouter, il faut discuter. Je crois que c'est son expérience de la JOC qui l'a amené dans cette démarche que j'ai essayé de suivre à la Lyonnaise de Banque, comme d'autres amis ailleurs. Hein. Donc c'est faire des adhérents aussi, et puis faire tout ça et parler aussi des positions de l'organisation, et notamment le sujet difficile, c'était la guerre d'Algérie. On discutait avec nos adhérents de la guerre d'Algérie, je dirais, mais après avoir fait la preuve que nous étions d'abord un syndicat pour porter les revendications. Alors, dans le deuxième aspect de la question, qui opposerait un peu la spécificité, l'identité à l'unité, là, je dois dire que je crois plutôt être unitaire. Mais il faut voir le contexte. Reconstruction, qui était le groupe de réflexion, enfin l'institut de formation de la gauche CFTC, n'avait pas l'identité comme principe, comme objectif, mais comme voie de conséquence. C'était le résultat d'une analyse. Dans la CFTC, nous avions un gros problème, c'est que les dirigeants CFTC étaient, pardonnez-moi, cul et chemise avec les ministres du MRP. Et une autre image, c'est que la CGT était très liée au Parti communiste. Donc nous étions pour l'indépendance. C'était déjà une spécificité. Nous étions pour l'indépendance et pour la démocratie. Le terme restera dans la définition, dans le cycle de la CFDT. Ensuite, nous étions porteurs d'un projet, c'est le socialisme démocratique, que nous opposions à la fois au capitalisme et au socialisme des pays de l'Est, au socialisme réel. Et nous avons d'ailleurs soutenu tous les mouvements qui contestaient de libération des pays de l'Est, quoi. Et donc on était très positionnés là-dessus, ce qui amenait une culture. Mais encore une fois, nous...

0: tunisien.
1: Tout à fait.
0: Places-tu l'action que vous aviez plutôt dans l'anarcho-syndicalisme ou dans l'aventurisme? Le mot d'aventurisme méritera d'être expliqué, bien sûr. Hein. Ce n'est pas du tout péjoratif pour que les auditeurs comprennent. Hein.
1: Tout à fait. Je crois qu'on peut qualifier cette période d'anarcho-syndicalisme. Effectivement, sans être tout à fait orthodoxe par rapport à la doctrine, au grand principe de l'anarcho-syndicalisme. Mmh. Bon. Mais il faut voir le contexte, tu l'as rappelé, un contexte de grève en 68 qui nous a amené à développer l'autogestion des luttes. Et en 68 et 73, des catégories nouvelles qui entrent en lutte et des thèmes nouveaux dans les revendications. Alors, les femmes, les immigrés, les ruraux, par exemple à RVI, qui quittaient leurs fermes pour venir travailler chez VRVI. Il y a une nouvelle vague de départ dans les campagnes. Et les thèmes nouveaux, c'est la question du travail, des conditions de travail et l'écologie.
0: Et oui. Et alors, l'aventurisme, comment tu le définirais?
1: Alors, l'aventurisme, si, je le vois quand même comme une condamnation de la CGT de l'époque, hein, parce que la CGT a beaucoup changé. C'était une condamnation, hein, parce que la CGT était déroutée à leur fois par les nouvelles catégories, leur nouvelle façon de s'exprimer, qui c'était pas du tout les mêmes choses que les métallos de Firmini. L'un des permanents l'a dit, j'aime mieux avoir affaire à 1000 métallos de Creuse-Loire qu'à vous, les 300 bonnes femmes des nouvelles galeries. Et puis, la CGT était plus sur la fiche de paye et avait du mal à intégrer de nouvelles revendications.
0: Oui.
1: Je me souviens de discussions aussi à Rive-de-Gé avec des femmes qui étaient en grève. Et le simple fait de leur dire de pouvoir caractériser les problèmes qu'elles avaient dans leur travail... Et en particulier, c'est une période où le taylorisme a été combattu, et il se développait, il était en plein développement, et le travail au rendement. Dans le textile, il y avait beaucoup la méthode Bedeau, par exemple, et une contestation du travail au rendement.
0: Voilà, on est au cœur du syndicalisme.
2: On va faire une petite pause musicale et on se retrouve juste après.

0: Vous êtes sur Radio Dio 89.5 dans l'émission du Grémos, émission dédiée aujourd'hui à la présentation de l'ouvrage 1964, naissance de la CFDT, 60 ans après. Nous retrouvons tout de suite notre invité Pierre Héritier, interviewé par Michel Rothenberg et Maurice Bedouin.
1: Belle chanson que nous avons entendue, Dominique Grange, Grève illimitée. Le texte évoque les grandes journées de grève générale, le 13 mai, et les occupations d'usines, notamment Sud Aviation, Renault, qui ont marqué la mobilisation nationale. Cette chanson a été, comme c'était le cas en 1968, elle a été diffusée non pas par les grandes maisons, bien sûr, mais de la main à la main, par les producteurs. Autre thématique qui est importante à nos yeux, c'est la place de l'analyse marxiste à l'intérieur du syndicat. Alors tu as été, tu le redisais tout à l'heure, très sensibilisé à l'analyse marxiste par André Garnier, et plus tard, dans les années 1970, tu as fait venir Marcel Gonin pour une réflexion approfondie, et lui-même vous a indiqué que vous pouviez inviter également Jacques Capdevielle et Jacques Yon pour former les militants, pour qu'ils soient au courant de ce qui se disait à l'intérieur de l'analyse marxiste. Alors, qu'est-ce que tu attendais personnellement de ces formations et de ces sessions de réflexion?
2: Alors, d'abord, nous n'étions pas les seuls à nous interroger sur les limites du voir juger agir, importé de la JOC, et qui en fait était beaucoup utilisé. Et dans l'organisation, les PTT, par exemple, recherchaient aussi, parmi les Parisiens, quelqu'un pour faire des sessions d'analyse marxiste. Et la discussion que nous avons eue avec Marcel, lui, pensait qu'il fallait dépasser le voir juger agir, mais il préconisait une démarche universitaire. Ah, bon, classique, plus neutre, semblait-il, et il était quand même très réservé sur l'analyse marxiste. Et quand il a vu notre détermination, il nous a dit, ben écoutez, il faut prendre quelqu'un de sérieux et aller voir Jacques Capdevielle. Voilà, nous sommes tournés vers Jacques Capdevielle. Et nous-mêmes, nous connaissions Jacques Yon, par contre. Oui. Je ne sais pas si lui le connaissait. Alors, ce que nous attendions de l'analyse marxiste, c'était moins l'analyse qu'on pourrait qualifier d'économique, du capital, bien que ce soit un monument. Faire ça à la fin du 19e siècle, c'est monumental, hein, c'est colossal. Mais les économistes qui ont travaillé avec moi et moi-même, on a des petites réserves sur l'analyse économique. Ne serait-ce que parce que Marx, je ne vais pas rentrer dans les détails, mais s'appuie beaucoup sur le marché. Mmh. Alors, le marché, comme tous les économistes du 19e siècle, d'ailleurs, sur le marché. Or, le marché est entravé par les monopoles, les ententes, enfin, tout ce que l'on sait, le financement des États, comme on voit dans les échanges avec la Chine, par exemple, les droits de douane avec Trump. Donc, c'est complexe, le marché. Et par contre, nous trouvions que les analyses de la CFDT étaient trop idéalistes. C'est-à-dire que de nos amis, pour résumer, en gros, nous pourrions dire que il ne faut pas simplement s'arrêter à ce que les gens disent être ou ce qu'ils croient être, mais à ce qu'ils sont socialement. L'être social, c'est-à-dire ses intérêts, ce qu'il fait dans la société, son rang, enfin ça s'est complexifié avec Bourdieu, bon c'est beaucoup de choses, mais Et c'est cet aspect-là, et c'est important, par exemple, alors bien sûr, attention, je ne fais pas d'économisme, la sexualité, les rapports hommes-femmes, les rapports de domination, l'âge, le lieu de naissance, comme moi à Saint-Saint, tout ça c'est important aussi. Mais quand même, il faut se rappeler qui sont socialement les gens. Par exemple, sur les gilets jaunes, on peut pas se contenter de dire ils sont plutôt extrême droite. Qui sont-ils? Quels sont ces gens? D'où viennent-ils? Quelles sont les catégories et qui luttent? Donc, par rapport au patronat, c'est pareil. On peut pas simplement dire les patrons, il y a des bons patrons, il y a des mauvais patrons. Il faut voir, compte tenu de la situation de leur entreprise, de leur marge de manœuvre, est-ce qu'on peut les classer dans les long terme? Est-ce qu'ils sont dans le long terme? Ou est-ce qu'au contraire, ils sont complètement emprisonnés dans les réseaux de sous-traitance, au fond, ce que nous, dans Marx, moi, que je crois aujourd'hui essentiel, et il n'était pas le seul à le dire, c'est les rapports de domination. C'est les rapports de domination qui ont permis l'exploitation, qui ont permis la colonisation. Dans les rapports hommes-femmes, on retrouve le problème des rapports de domination. Donc, je crois que c'est le point essentiel du changement, de la transformation sociale, c'est autour des rapports de domination.
1: Tout à fait, oui. Alors, autre point qui paraît revenir souvent dans ton ouvrage, c'est la resyndicalisation. Alors, en 1974, suite aux assises du socialisme, qui ont été une étape importante vers l'unification de la gauche, tu as dénoncé un risque de confusion syndico-politique, politico-syndicale. Ce qui t'a placé en porte-à-faux par rapport à Edmond Maire et d'une partie de la CFDT. Ce n'était pas la voie facile. Mais tu opposes au syndicalisme classique la possibilité d'un syndicalisme qui ne soit pas trop proche du politique. Et c'est au congrès de Brest que tu l'as défendu en 1979.
2: Voilà. Alors, j'ai défendu les conditions d'un soutien. C'est quand même Edmond Maire qui l'a présenté.
1: Ah oui.
2: Alors, je rappelle le contexte. 1974, soutien au candidat unique.
1: Et oui.
2: J'ai même téléphoné à Piaget au nom de ce qu'on appelait la gauche syndicale pour lui demander de ne pas être candidat. Je suis... Et ça, je crois qu'il y avait une poussée derrière nous. On referait pareil. Par contre, je me suis engagé, moi aussi, dans les assises. Et je fais une critique et une autocritique de ce que nous avons fait à cette époque, qui a créé... On l'a payé en 81. Pas tout de suite. Hein. On n'a pas perdu d'adhérents en 74. Parce que les gens étaient dans cet esprit. 78... Rupture de l'union de la gauche et rapport Moreau dans la CFDT, c'est-à-dire un grand débat du Conseil national sur la resyndicalisation. Non, sur le recentrage.
1: Ouais.
2: Nous tapons sur le rapporteur, et nous sommes complètement hostiles à cette idée de recentrage. Pour deux raisons. D'abord, ça nous paraît comme un virage à droite et un abandon de tout ce que charriait le syndicalisme CFDT. Et deuxièmement, surtout, c'était les prémices de l'abandon de l'unité d'action avec la CGT notamment.
1: Oui.
2: Nous étions très unitaires. Donc le débat continue dans la CFDT. Et on obtient un compromis pour que à Brest, ce ne soit plus le recentrage, le mot quand même est très ambigu, mais la resyndicalisation, c'est-à-dire la primauté d'une démarche syndicale sur les relations syndicalo-politiques. Et je mets deux conditions au nom de la région. Hein, ce n'était pas simplement moi qui parlais. Un, il faut que le syndicalisme et la CFDT continuent de pouvoir intervenir dans le champ politique. Par exemple, aujourd'hui, la position qui a été prise sur l'immigration contre le vote Rassemblement National. Donc, c'est ça ce que j'appelle intervenir dans le champ politique. Et l'unité d'action. Préserver l'unité d'action. Et là, donc, on se rallie et la resyndicalisation sera adoptée, non sans difficulté, au Congrès de Brest.
0: Alors, on va faire une petite pause musicale et on se retrouve juste après.

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1: Vous êtes sur Radio Dio, dans l'émission du Grémos, émission dédiée aujourd'hui à la présentation de l'ouvrage 1964, Naissance de la CFDT, 60 ans après. Et nous retrouvons tout de suite notre invité, Pierre Héritier, interviewé par Michel Rothenberg et Maurice Bedouin.
2: Oui, nous venons d'entendre François Béranger, Tranche de vie, c'est une chanson, si je me souviens bien, de 1972, et qui illustre bien toute une tendance de l'époque de rejet de l'usine, de rejet du travail. Ce qu'il faut savoir aussi, enfin du travail en usine, c'est que François Béranger, né dans les banlieues, il en parle un petit peu, a travaillé, alors on le dit un peu plus loin dans la chanson, chez Petit Louis. Petit Louis, c'est Renault. Et là, il a été ouvrier chez Renault quand il évoque les mains dans le cambouis et tout. Voilà. Oui, donc, Pierre, on va continuer avec la deuxième partie de ton ouvrage où tu évoques un certain nombre de pistes pour le futur, pour l'action, pour le syndicalisme. Et je voudrais revenir sur un point que tu as déjà évoqué avec Maurice, mais pour voir comment on pourrait l'envisager dans un avenir plus proche et peut-être un peu plus lointain, c'est cette idée que le syndicalisme de transformation sociale est quelque chose auquel tu tiens beaucoup et que tu opposes un syndicalisme plus traditionnel, dont tu l'as déjà évoqué tout à l'heure, hein, un syndicalisme qui est plus attaché, par exemple, à la CGT, à la fiche de paye, comme tu le disais, pour reprendre ton expression. Hein. Alors, est-ce que tu peux nous donner un exemple? Tu as évoqué le nom de Piaget tout à l'heure. Est-ce que tu peux nous donner un exemple dans lequel ce syndicalisme de transformation sociale a cherché à effectivement être à l'action dans la transformation sociale? Et puis, dans l'avenir, tu proposes un autre exemple qui est celui de la Confédération paysanne que tu évoques comme un modèle que le syndicalisme pourrait suivre dans certaines circonstances. Est-ce que tu peux nous expliquer un petit peu?
3: D'abord, la transformation sociale est dans le programme de la CGT aussi, d'une autre façon. C'est les voies qui divergent, quoi, peut-être un peu. Et encore, aujourd'hui, les organisations discutent beaucoup entre elles. C'est l'idée que la société, on n'est pas là simplement comme les syndicats américains pour augmenter... le fric pour avoir un peu plus de sous à la fin du mois. On est là aussi avec l'idée d'émancipation. Hein, Laurent Berger l'a reparlé, l'émancipation, ça se situe par rapport au travail. Et à la place du salarié, du travailleur, par rapport à l'ensemble de l'économie. En quelque sorte, on lui a confisqué la maîtrise de son travail, le produit de son travail, la manière d'organiser son travail, et aujourd'hui, il est devenu un simple exécutant. Donc, cette émancipation signifie changer profondément le travail, mais aussi la place du salarié dans l'économie. C'est pour ça que je parle de démocratie sociale, de planification démocratique. Mais aujourd'hui, ça veut dire changer les rapports de domination. Et il y a de nouvelles questions qui sont arrivées. Je crois que le syndicat tout seul ne peut pas faire de la transformation sociale. Par exemple, le syndicalisme est obligé de prendre en considération les questions d'emploi, même si à long terme... Il pense que son entreprise doit se transformer. L'écologie, ça va être pas, c'est pas toujours simple pour lui. Hein. C'est pas toujours simple. Alors que je fais le parallèle avec la Confédération paysanne, parce que le salarié, il a pas la maîtrise de son produit. Donc, c'est au-delà de son travail. Il faut que toute la société participe et je pense aussi que la politique a sa place dans la transformation sociale. Mais il faut changer, il faut s'attaquer au rapport de domination. Et là, je n'ai pas le temps de beaucoup développer, mais par contre, la Confédération paysanne, elle peut... La différence, c'est que le salarié est obligé de passer par une médiation, de trouver des alliés, de s'exprimer, par exemple, dans la planification démocratique, il va pouvoir peser sur les évolutions, sur les transformations. Les paysans, la Confédération paysanne, ils ont encore la maîtrise de leurs produits. Ils sont, donc, ils changent eux-mêmes. Et je trouve difficilement des équivalents du côté des salariés. Nous étions dans une entreprise de plasturgie, mettons, aujourd'hui. Hein, on dirait, dans les comités d'entreprise, vous savez, bientôt, ça va être interdit de faire des sacs en plastique. Qu'est-ce qu'on va faire? Il faut, bon, on pourrait bousculer la direction. Mais on voit pas, on pourrait pas arrêter la production et nous-mêmes faire autre chose. Hein. Je veux dire, l'intervention de syndicale dans l'entreprise, elle est beaucoup plus contrainte. Et par contre, ce que les salariés peuvent faire, c'est développer des activités eux-mêmes. Hein. L'économie sociale et solidaire, par exemple, tente d'apporter des réponses, par exemple sur les besoins des personnes âgées. Je crois qu'il n'y a pas d'exemple à Saint-Étienne. En tout cas, j'en connais pas. Mais à Paris, il y a des entreprises autogérées. C'est-à-dire que les aides ménagères, les auxiliaires de vie, parfois les infirmières, se mettent ensemble pour dire, on prend la globalité des choses et on va proposer une réponse et c'est nous-mêmes qui nous autogérons. Bon, il y a des domaines où c'est possible, quoi. Je cite cet exemple, mais pour...
2: Pour venir sur cet exemple, tu veux dire que le syndicat, dans ce cas particulier, mais on pourrait en prendre d'autres, agit à quel niveau pour aider la mise en place de cette...
3: Le syndicat, souvent, le syndicat agit de cette manière quand il y a des reprises, quand il y a des licenciements, des reprises d'entreprise, et dans des chocs. Hein. En temps ordinaire, le syndicat en tant que tel peut inciter des salariés à le faire. Mais il n'a pas lui-même le pouvoir. Il va plutôt, s'il travaille à la IMV ou à la DMR, il va plutôt essayer d'intervenir pour qu'il y ait plus de formation, pour qu'il y ait plus de reconnaissance du métier, plus de... Vous voyez, il va plutôt essayer d'améliorer le service de l'entreprise, souvent associative, qui apporte les réponses, plutôt que de lui-même construire des réponses. Mais par contre, des syndicalistes, souvent, s'organisent. C'est pour ça que je fais une grande différence entre la Confédération paysanne. Puis les rapports de domination, changer les rapports de domination pour s'émanciper, ça suppose aussi retrouver la souveraineté. On le voit on en parle beaucoup maintenant aujourd'hui. Or, on a eu une telle concentration en 150 ans. Une telle internationalisation, puis une mondialisation, c'est pas du tout la même chose. Hein. On fait un produit est fait de morceaux, d'éléments, de composants qui sont fabriqués dans différents pays et qui échappent à la maîtrise de l'État national, etc. Donc il y a un travail de reconquête qui est un travail collectif dans lequel le syndicat doit apporter sa participation. Et lui, ce qu'il peut faire, c'est lutter, par contre, sur le travail. Hein. Déjà, faire en sorte qu'il y ait une reconquête dans le rapport entre le salarié et son travail, pour qu'il y ait une reconquête de la maîtrise du travail.
2: Par les salariés.
3: Par les salariés. Par les
2: salariés. Et alors, toujours un peu dans la même veine, tu as plusieurs pages tout à fait intéressantes sur la question des migrants. De la migration. Comment est-ce que le syndicat peut... Aujourd'hui, c'est une question importante. Hein, enfin, importante. Je ne suis pas sûr qu'elle soit importante, mais pour beaucoup de gens, elle semble l'être. Comment est-ce que le syndicat peut aider à mieux intégrer ces migrants dans la société, à faire en sorte qu'ils y trouvent leur place et qu'ils soient mieux acceptés aussi, peut-être, dans les... dans les entreprises.
3: Mais d'abord, le syndicalisme doit être doit demander à se battre dans l'entreprise pour qu'il y ait une politique d'ouverture à tous les travailleurs, puisque c'est d'ailleurs une nécessité pour l'économie française. C'est une nécessité pour payer les retraites, pour payer la protection sociale. Nous sommes un pays en régression démographique. Enfin, ça commence doucement, mais on sent que... Donc il faut... donc le syndicalisme doit se battre pour qu'il y ait plus d'ouverture et surtout pour qu'il y ait un meilleur traitement des migrants. Parce que dans l'entreprise, il y a souvent une différence de traitement entre quelqu'un qui est démuni. Il faut, et puis d'abord, il faut que les migrants trouvent leur place dans le syndicat. Il faut que... c'est un problème culturel. Et je pense qu'il y a encore beaucoup de travail à faire de ce côté-là. Et que la CFDT parmi d'autres, fait beaucoup d'efforts dans ce sens-là. Et puis, il faut lutter surtout contre les politiques anti-migrants. Et ça, les syndicats, notamment la CGT, la CFDT, mais toutes à l'exception d'une, hein, que Force ouvrière est restée un peu en marge, toutes ont conclu un pacte pour agir ensemble. Et... justement, sur toutes les questions qui permettent un développement du populisme, et la question de la migration est une question centrale.
2: Alors, pour rester toujours un petit peu sur cette question, page 248-259, tu écris que le plus important, alors, dans la lutte contre les inégalités, est que les couches populaires soient reconnues comme classe. Est-ce que tu peux expliquer ce que ça veut dire ? Est-ce que c'est en lien avec ce que tu veux dire, peut-être ?
3: Tout à fait. Dans une société, dans une économie où le salariat est fragmenté, complètement divisé, les couches populaires n'ont plus de visibilité. On sait que... ce manque de visibilité explique que les couches populaires servent de classe d'appui aux uns ou aux autres. Et si elles veulent être acteurs, il faut qu'elles se fassent reconnaître, qu'elles soient reconnues, et surtout que l'on n'oppose pas ce qu'on pourrait dire le prolétariat des villes, des banlieues, à celui des zones rurales, des zones urbaines, comme on dit, hein, c'est-à-dire des zones rurales, des petits pavillons où sont s'installés souvent les ouvriers, parce que au fond, il faut que ces catégories-là comprennent qu'elles ont des intérêts communs, qu'elles ont intérêt à s'unir et ne pas à se diviser. Comme on cherche à le faire, comme les partis politiques cherchent à le faire, par exemple, entre l'extrême droite et même la droite, et parfois l'extrême gauche aussi, hein, c'est ensemble. Il faut aussi bien ceux qui ont participé dans les manifestations des Gilets jaunes que ceux des banlieues qui ont du mal à être reconnus, quoi, hein, et qui sont souvent issus de l'immigration, d'ailleurs.
2: Hein. Alors, puisqu'on a encore un petit peu de temps, j'ai peut-être un dernier point à évoquer. Est-ce que tu as lu peut-être, ou lu probablement pas, mais entendu parler, parce que c'est un grand pinceau, les travaux du laboratoire des inégalités mondiales qui vient d'être exposés par Piketty et Lucas Chancel?
3: Ouais, je n'ai pas lu, mais j'ai entendu.
2: Ouais, donc c'est-à-dire qu'il propose effectivement que la transition écologique puisse être... un outil ou puisse être quelque chose qui puisse mobiliser l'ensemble des citoyens et l'ensemble des travailleurs. D'où l'idée de raisonner dorénavant à partir de l'idée de justice écologique et sociale, pas simplement de justice sociale. quand tu parlais tout à l'heure de domination, effectivement, hein, tu as, pour toi c'est un point très important, immédiatement comme ça, on n'a pas le sentiment que la notion de domination et la notion d'écologie soient directement reliées. Pourtant, ce que disent Piketty et Lucas Chancel, si, ils sont directement liés, on le sait, hein, les gens qui souffrent le plus du dérèglement climatique sont les gens qui ont le moins de moyens financiers.
3: Tout à fait. D'ailleurs, je crois l'avoir dit dans le livre qu'il faut à la fois lier la justice sociale et l'écologie. Malheureusement, on néglige les deux, mais rarement ceux qui combattent pour la justice sociale oublient parfois l'écologie, et ceux qui luttent pour l'écologie ne tiennent pas assez compte de la justice sociale. C'est au contraire, je crois que ça imprègne mon livre, et mes amis pensent la même chose. Je pense que les gens, par exemple, qui prennent leur voiture tous les jours, qui roulent au diesel pour se rendre au travail, c'est pas simplement pour des raisons culturelles, c'est souvent parce qu'ils ont pas de transport en commun, qu'il y a pas de transport du tout. On a laissé construire n'importe comment. C'est le prix du mètre carré qui a fait l'aménagement du territoire et pas des plans d'urbanisme. On a laissé dans la Loire, c'est particulièrement évident. Et maintenant, donc, alors moi, ce que je pense, je sais pas là-dessus ce que propose Piketty, c'est que, et je le dis très fort, il faut associer les gens au traitement du problème. Je pense que les gens eux-mêmes sont capables de trouver des solutions. C'est-à-dire, il faut pas qu'il y ait simplement des verts qui travaillent de l'autre côté. Et puis, des gens qui feront des lois, et puis ceux qui, après, sont obligés d'appliquer les contraintes résultant des lois. Il faut que ça donne lieu à un débat. Il faut aussi que l'on montre clairement ce que toutes les catégories ont à gagner. Il faut repenser, et avec elles, il faut repenser le logement, l'urbanisme, et même dans les zones pavillonnaires où il n'y a pas d'urbanisme souvent, hein, pas de vrai plan d'urbanisme, il faut voir comment aider les gens à prendre en charge les dépenses qui sont justifiées pour isoler les maisons. Parce que c'est pas parce qu'on est propriétaire d'un petit pavillon qu'on a des liquidités. Justement pas. On a poussé les gens à construire. Ça permettait de faire travailler le bâtiment, de créer des emplois. Ça répondait à un problème du moment. Mais aujourd'hui, on peut pas les laisser tout seuls.
2: Merci Pierre. Je crois qu'il y a quelques informations à donner à propos de l'agenda du Grémos.
1: Tout à fait. Donc, je vais vous donner quelques informations concernant quelques manifestations qui auront lieu. Donc, la première, le samedi 13 juin 2026 à 14h. Donc là, c'est une conférence qui sera donnée par Roland Fournel, donc, qui est membre du Grémos. Et cette conférence, intitulée « Naissance et développement de l'industrie sidérurgique de la Loire » sera donnée au local de l'ARRH, 12 place du Général Valluis à Rive-de-Gier. Donc rendez-vous samedi 13 juin à 14h pour cette conférence. Deuxième information, lundi 15 juin à 18h, le Café Lecture, le Remue-Ménage à Saint-Étienne vous invite pour la
2: Ménage.
1: Vous invite pour la présentation de l'ouvrage « Militer, gérer, résister, les visages de l'éducation populaire à Saint-Étienne ». Cette présentation sera accompagnée d'une exposition du photographe stéphanois Maxime Dizy. J'en profite également pour vous annoncer la parution prochaine des actes des dernières rencontres d'histoire ouvrière que nous avions consacrées aux mouvements sociaux de 1995. Et donc une publication sera apparaître dans les prochains mois. Voilà, c'est la fin de cette émission. Merci Pierre, merci Michel, merci Maurice. Merci Caroline qui était à mes côtés à la technique. Amis auditrices et auditeurs, je vous donne rendez-vous pour la prochaine émission du Grémeus qui aura lieu le mercredi 9 septembre 2026 à 18h, après bien sûr la trêve estivale. Je vous souhaite à tous et toutes une très belle soirée sur les ondes de Radio Dio. Bye bye.
3: Merci à vous.

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4: À 9h46, la plaine de la Gloriette commence à se remplir doucement. Nous sommes le deuxième jour de cette 39e édition du festival au quart de tour. Comme à notre habitude, si vous n'avez pas pu avoir votre place pour le festival, si vous n'avez pas pu acheter à temps votre passe 5 jours, ou que vous êtes trop loin, que vous bossez ce soir, j'en suis désolé pour vous, mais ne vous inquiétez pas, si vous avez moyen d'avoir un petit poste radio à proximité, vous pourrez profiter de la rediffusion radiophonique de la majorité des concerts présents ce soir et toute la semaine.
5: De l'intégralité?
4: De l'intégralité,
5: concerts.
4: Ça y est, c'est...
5: Habituons-nous à ce
4: mot.
5: Oh là
4: là, j'espère.
5: Mais ouais, grâce à...
4: Mélissa qui fait un énorme travail.
5: Goddess,
4: de
5: you goddess,
4: auprès
5: you goddess.
4: De Radio Béton.
5: Elle est tellement pénible que tout le monde craque.
4: Ce soir, vous allez pouvoir écouter de chouettes concerts dans votre radio, à commencer par le live de The Traders qu'on a reçu sur ce joli plateau de Radio's Beton Flying Circus tout à l'heure. Une interview qui avait l'air en tout cas très chouette de ce que j'en ai écouté. Ils ont l'air fort sympathiques.
6: Ouais, carrément. Ah ouais. Oui, tout à fait, très sympathique. Ils sont un peu à la maison quand même parce qu'ils ont joué quand même très très souvent ici, mais jamais à au quart de tour. Donc voilà ce qu'on dit, hein, on peut jouer dans plein de bars à Tours et tout, mais au quart c'est toujours un peu une fin de carrière. Donc
4: aïe, les autres scientists m'ont dit la même chose.
5: On peut jouer 1000 fois.
6: On peut jouer. Ah, je sais plus.
5: Ouais,
6: non, je l'ai plus. Mais on va la retrouver un jour.
5: De toute façon, il y a 6 heures de direct pour la retrouver.
6: C'est ça, on va se faire plaisir.
4: The Traders à 20h donc. Ensuite, ça enchaînera. On peut faire un rapide check de ce qui va se passer ce soir avec le live de Kalika sous le grand chapiteau. 4am à 21h50, retour sous le petit chap. Puis Luigi Pekka à 22h40 sous le grand chapiteau. Et ensuite.
6: Luigi Pekka, c'est comme dans Mario Kart.
7: Voilà. J'allais dire, je crois que ça se prononce Luigi Pekka.
4: Ah, Luigi Pekka.
7: Voilà.
6: Ouais.
7: Tu vois, je me permets.
4: Ah,
7: cette petite...
4: très bien.
7: Je suis très jeune et très cool, donc je le sais.
5: C'est vrai que t'es
7: pourquoi
5: cool.
7: Pourquoi vous.
4: Luigi Pekka. My bad.
7: T'as rien dit sur le fait d'être jeune, non?
5: J'ai pas à me prononcer là-dessus.
7: Pardon.
6: Ne se prononce pas.
4: Et à 23h40, ce sera les Not Scientists qui, pour l'instant, clôtureront cette rediffusion des concerts radiophoniques.
5: Ah!
4: J'ai
5: été trop vite.
4: Cette rediffusion des concerts radio sous le petit chapiteau de quart de tour. Si vous êtes présent ou si vous avez moyen de venir sur la plaine de la Gloriette, n'hésitez pas à venir parce que je pense que ça va être quand même un très chouette concert. En tout cas, moi je l'attends de pied ferme.
5: Et surtout qu'après, sur place.
4: Ah bah oui, si vous êtes sur place, en plus vous pouvez aller voir Modèle Actrice qui est quand même.
5: Exactement.
4: Trop
5: on
4: cool.
5: Est bien sur une soirée un peu. R&B rap et punk, quoi. Il y a un truc. C'est la grande alliance, là, ce soir.
7: C'est vrai. Enzo me disait tout à l'heure que c'était en termes de tranche d'âge, la soirée où il y a le plus de personnes jeunes qui ont pris leur place. Par jeune, il entend moins de 25 ans.
5: En même temps, les groupes de punk.
7: Ne concerne pas grand monde
5: là,
7: autour de cette table. mais voilà, je pense que l'UJPK aussi ramène pas mal de plus jeunes qui ont grandi avec Columbine et écoutent cette génération qui écoute quand même beaucoup de rap. Qui est devenu un genre très populaire ces 10 dernières années.
5: Mais notre scientist va rassembler les quadrants perfecto.
7: Non mais justement ça va mélanger, tu vois, ça va ramener les jeunes vont aller voir un peu de punk aussi, quoi. Ça va être bien. J'ai dit les jeunes.
4: Les jeunes.
6: Allez, ça y est.
5: Comment elle est cool, mais comment elle a vieilli.
7: J'ai pas dit qu'ils aient.
4: Bon, allez. Ils écoutent que du rap, les
7: normalement,
4: jeunes.
7: On me trash après 1h du matin, hein. C'est pas si tôt d'habitude.
6: Voilà, là, tu te trash tout seul, on a quasiment pas parlé de moi. Nous, on t'écoute.
5: Autonomie, après, indépendance.
7: Terrible. Et donc, j'allais dire autre chose, puisqu'on parle de places vendues, il reste des places aussi à acheter sur place. Il en reste. Il y a un petit point qui a été fait sur Instagram, je me permets
4: il en
7: de
4: reste
7: le dire.
4: 6. Dépêchez-vous.
7: Il en reste, c'est ça.
6: Mais il en reste pas beaucoup.
7: Non, voilà.
5: Il reste 6-8.
7: Ça va partir vite, mais il est encore temps là de se ramener assez tôt et de venir acheter sa place directement sur site. N'hésitez pas.
4: Et d'ailleurs, d'ailleurs, on a parlé de. Tu parles de jeunesse depuis tout à l'heure. J'y reviens un peu.
5: C'est les pollens.
7: Il est en pleine puberté.
5: Les pollens.
4: Non mais on parle de la prog des deux chapiteaux principaux, mais il y a d'autres scènes sur au quart de tour dans laquelle vous pouvez retrouver des concerts toute la soirée, le No Man's Land, le chap de la Smala et le chap de Keke notamment, qui eux ont aussi leur programmation un peu plus leur programmation autonome, autogérée, indépendante, avec plein de trucs cool à aller voir. Donc, je vous invite, si jamais à un moment un concert ne vous plaît pas, ce qui m'étonne fortement,
6: il y a une rumeur qui dit
5: assez
6: que
5: techno
6: le,
5: en bas ce soir,
6: une rumeur qui dit que le président du festival va jouer ce soir, enfin 50% de la coprésidence de quart de tour va jouer ce soir sous le chapiteau No Man's Land.
7: À 22h45 très précisément.
6: Exactement.
7: Je me permets de le dire, je vérifie l'info en même temps. Voilà, sous son nom de scène, donc
5: El Chador.
7: Le Chador, exactement.
6: Le Chador. Vraiment des sélections super stylées de musique. Qu'est-ce qu'il m'a dit ? Libanaise ce soir. Et ouais, libanaise marocaine, je crois, ce soir.
4: Stylé.
7: Et normalement aussi, ce soir commence une animation sur la plaine qui s'appelle le cuit tout double.
6: Oh là là,
4: ah
6: le
4: oui,
6: cuit tout double.
7: Il est,
4: oui.
7: C'est censé débuter ce soir. Alors, mon petit doigt m'a dit qu'un des membres de l'équipe était un petit peu en galère et qu'il n'était pas encore arrivé sur tour. Bon, ce n'est que partie remise.
6: Est-il seulement en route ?
7: Il est en route.
6: Ah,
7: il est en route.
6: Il est en route. Il pousse finalement le camion, donc c'est un peu long.
7: Le camion roule pas bien vite, mais il est en route.
5: Vous avez donc beaucoup de petits doigts, on dirait.
7: Tout
5: le monde est au courant des petits doigts.
7: Énormément de petits doigts. À tour. Et donc, une animation, c'est la première fois qu'elle est sur le festival au quart de tour. Elle avait déjà eu lieu à d'autres endroits. Une animation réservée aux majeurs, puisque le principe est quand même
5: pas
7: principalement
5: aux petits doigts,
7: de...
5: du coup, que aux majeurs. C'est l'orchestre en doigts majeurs. C'est pour l'orchestre en doigts majeurs.
7: Oh,
6: il fait des raccordements comme ça dans sa tête.
7: J'ai jamais vu un mec qui réfléchissait si vite, quoi. La blague est vraiment naturelle. Ouais. J'adore. Et donc oui, c'est une animation qui consiste principalement en le fait de boire de l'alcool. Donc on vous invite à ne pas y aller avec vos enfants.
6: Évidemment, interdit
4: pour boire de l'alcool.
7: Voilà. Et
6: âme sensible, s'abstenir.
7: Tout à fait. Sur un fond de Paris. Bon, grosso modo, vous êtes gagnant et grosso modo, vous repartez de cette animation en ayant bien rigolé et en ayant bu quelques verres de vin rouge, parce que c'est principalement ce qui se boit au cuit tout double. N'hésitez pas à y aller si vous avez l'âme joueuse ce soir. Voilà.
6: Ouais, si vous avez besoin.
7: Si toutefois eux sont là à un moment, qu'ils arrivent à un moment.
6: Par exemple, si vous sortez du taf et que vous sentez que vous avez besoin de rattraper un peu l'ambiance de la soirée, le cuit tout double est fait pour vous, quoi.
7: Tout à fait.
6: C'est vraiment le truc où vous allez tout de suite prendre 2-3 étages dans l'ascenseur et c'est quand même pas désagréable.
5: Une arme anti-burnout finalement.
7: Ah mais c'est exactement ça. Je pense que tu devrais leur suggérer pour qu'ils le mettent en phrase de communication. Ça donnera envie aux gens de venir. Après, attention, on est toujours que mercredi. Deuxième jour sur 5. L'idée n'est pas encore de se griller. On sait que certains d'entre vous se sont déjà grillés hier soir. C'est une classique du mardi.
4: Pourquoi t'as pas dit certains d'entre nous ?
7: Alors, je nous trouve très frais autour de ce plateau radio. Je trouve qu'on a connu des mercredis plus difficiles. En tout cas, en ce qui te concerne.
5: En tout cas, toi, tu t'es sauvé la vie depuis tout à l'heure.
6: C'est marrant, il y a Ludo qui regarde vachement vers l'horizon.
5: Il attend l'avenir.
7: J'ai dit autour du plateau, peut-être pas derrière le bureau de la technique.
6: Non,
7: voilà.
6: Cela dit, on a été quand même assez sages.
7: On s'est couché un peu tard.
6: Ouais. Mais sagement.
7: Est-ce que peut-être qu'il y a des gens qui nous écoutent maintenant, qui nous écoutaient à 3-4 heures du matin.
5: Les pauvres.
7: Peut-être pas.
6: Et on les salue. Hein.
7: On
6: les salue respectueusement.
7: Ouais. Ils sont 5.
5: Beaucoup de respect. Beaucoup
6: c'était
5: de respect.
6: Nous. Ouais. ceux qui nous écoutaient à ce moment-là, respect, grand respect. Ouais.
7: C'est vrai, il y a eu du mash-up, c'était très sympathique. On vous invite, si vous avez la détermination, à nous écouter passer 2 heures du matin. Ça vole souvent très très haut. Mmh.
6: Et Radio Béton, une radio avec des auditeurs courageux quand même.
7: voilà. Résilients.
6: Ouais.
5: Insomniaque.
6: Ouais. Prêt aux sensations fortes à tout moment. Enfin, voilà. Ouais.
7: Voilà, donc généralement, on vous réserve des petites surprises, des petits jeux. Voilà. Des petites chansons, des mash-up, des choses qu'on a bossé, hein, beaucoup. très bossé, généralement.
6: Oui. Alors qu'on a une partie du merch qui vient d'arriver dans la tente radio.
7: Mais c'est vrai qu'on n'a pas trop parlé aussi des. Il y a tout un village sur la plaine d'Ocar. Vous pouvez consommer et dépenser énormément.
6: Ouais, n'oubliez pas d'aller au merch, claquer de l'oseille.
7: Tout à fait.
6: Acheter des t-shirts radio béton, des chaussettes radio béton.
7: Il y a aussi une cagnotte.
6: Des bananes radio béton.
7: Une
6: des
7: briquets, cagnotte là-bas.
6: Des casquettes radio béton. Pas de casquettes radio béton. Il n'y a plus de bonnets non plus, est désolé.
7: Ah purée, plus de couvre-chef.
6: Ah si, il y a des bonnets noirs, mais il n'y a plus de bonnets jaunes.
4: Il y a des pins radio béton.
6: Il y a des pins radio béton. Il y a
7: des t-shirts brodés.
6: Il y a des t-shirts brodés.
7: Des sérigraphies. Tu veux pas venir en parler directement
6: Des affiches de quarts d'hiver, peut-être encore.
7: Il nous reste quelques minutes avant que le concert commence.
0: Il y a des affiches de quarts d'hiver, il y a des affiches de quarts d'été, mais alors il y a des affiches sérigraphiées.
6: De base.
0: Hein, genre qualité maximale.
6: Ouais, qualité max.
0: Et en plus, cette année, les affiches, tout ce qui est un peu chiant à transporter, on a fait un petit partenariat avec le bar La Petite Mèze. On déposera tout ce que vous achetez qui est chiant à transporter dans le festival directement là-bas dès lundi.
7: Oh là là,
4: c'est organisé.
5: C'est quand même un peu bien fait.
7: En vrai, le premier degré, je trouve ça génial.
0: C'est super. On voulait le mettre au stand ici à la radio, mais c'est mort.
5: Non, mais vous avez hyper bien réfléchi.
0: C'est mort.
5: Ouais. Déjà,
7: vous saviez qu'on allait dire non.
5: Peut-être on pourrait parler des portables et des cartes bleues aussi, des objets trouvés. C'est quand même la mission première finalement.
7: Voilà. Vous avez perdu une carte bleue.
6: Bon,
0: salut la radio.
5: Alors comment ça se passe?
7: Merci Alex pour cette intervention.
5: Bravo.
7: Alors comment ça se passe? Après, ceci dit, les gens qui nous écoutent à la radio sont probablement pas ici, mais ils vont peut-être venir. Donc on leur explique
5: quand
7: même.
5: Ouais, donc ils s'en tapent.
7: Le soir même, si vous perdez un objet, vous venez le chercher chez nous à la radio. On est entre les deux grands chapiteaux.
4: Si on nous l'a ramené.
7: Bien sûr, mais...
6: Voilà, des fois, il y aura des échecs, mais de temps en temps...
4: Sait-on jamais.
6: Et hier, il y avait un moment très drôle. Il y a une dame qui est venue qui me dit « Prends mon téléphone. » Elle me dit « Vous avez mon téléphone ? » Si vous avez mon téléphone, derrière, c'est un pote à moi, mais c'est une photo de classe. Je comprends pas la phrase.
7: Voilà.
6: Je retourne
5: le téléphone. J'ai vu ce téléphone.
6: Il y a un man adulte, vraiment avec une photo qui fait très très photo de classe, sauf que le gars est adulte. Je regarde la nana, je comprends pas. Elle me dit « C'est le directeur de l'école.
7: »
6: Et c'est le directeur de l'école, il s'est négocié une photo de classe avec le photographe. Du coup,
5: t'as
6: le gars,
5: le nom de l'école,
6: il a une photo de classe de lui, Daron, à 40 ans, quoi. Voilà, c'était très drôle.
7: C'est, ouais, drôle, glauque, on sait pas trop, il y a une ambiance.
6: C'était gênant comme photo. Ouais. Mais par contre, ça te permet complètement de retrouver facilement ton téléphone si tu le perds en
7: festoche. Oui, c'est vrai.
4: Ouais, n'hésitez pas à mettre des éléments identifiables sur vos téléphones.
5: Il est bleu vert, par exemple, c'est un très mauvais indice.
4: C'est un iPhone noir.
5: On n'a pas de lumière.
7: C'est un smartphone avec un écran tactile. Trop bien.
5: Il n'y a pas de code. Ou c'est 000. Ouais, c'est bien.
6: Le concert va pas tarder. Hein. Je crois que ça s'échauffe. Je crois qu'ils sont en train de faire des
5: jeux de tirement. C'est un peu dommage parce qu'on a quand même vraiment des trucs cool à dire.
6: Bah ouais, des trucs primordiaux, quoi. Des trucs très très important.
5: Depuis qu'on a révisé toutes les intégrales de philosophie du monde occidental et oriental, c'est vrai que j'ai l'impression que le niveau a monté.
6: Ouais.
7: Mais souvent on nous décrit d'ailleurs comme une belle bande d'intellectuels, c'est ça qui est dit de la radio. Hein,
5: c'est
7: souvent.
5: Exactement ce que j'ai entendu.
7: Oui, ces mots-là, exact. Ouais. Je l'entends
5: surtout
7: tous les jours.
5: Belle bande, ouais.
7: belle bande.
4: Ah, je crois que le live de The Traders commence.
7: La belle bande vous laisse.
5: À toute la belle bande.

Merci beaucoup. À votre santé. Ça va, vous entendez bien, c'est pas trop fort. Ma question était, est-ce que c'est assez fort en fait? C'était plutôt ça. Vous aimez un peu le rock à Tours? Nous, on est un groupe de rock, en l'occurrence. Okay.

0: Merci beaucoup. On n'aurait pas dit comme ça, mais c'était une chanson d'amour.
1: Ça va au quart? Vous étiez là hier? Ça avait l'air cool, là, Médine, c'était cool? Trop bien.

0: Merci beaucoup.
1: Merci.
0: C'était notre instant poésie.

0: Eh ben, ça fait plaisir de jouer à 20h devant autant de monde. Merci beaucoup d'être là devant nous. Merci au car. Quel endroit. Bravo à Radio Béton et tous les bénévoles, tous les techniciens. Bravo de faire exister un endroit, un événement comme ça. C'est beau. Merci de suivre ça.
1: À votre santé.
0: Vous faites les 5 jours. Vous êtes des warriors.
2: T'as, franchement, dans une époque aussi merdique qu'on vit, vous voir tous là, là, faire ça tous ensemble, c'est un des trucs les plus beaux, en fait. Vous êtes... Ouais, on va tous crever, mais au moins, on aura vécu ça, c'est cool.

0: On se met au point, hein, désolé.
1: Ouais. Bon, bah, c'est... la prochaine, c'est du rock, du coup.

0: Merci beaucoup.
1: Ok, les petits poulettes, il nous reste deux chansons. Qu'est-ce que c'est que cette annonce de merde, désolé. Il nous reste deux chansons. On s'appelle The Traders. On vient d'un peu plein d'endroits là, Grenoble, Paris, Lyon. Et on est encore une fois trop content d'être là à Tours. Ça fait longtemps qu'on existe et qu'on joue à Tours dans les petits bars aux alentours grâce à Brice de God Cheese. Je pense que vous. Le mec est connu comme le loup blanc.
0: Il y a des gens qui le connaissent ici, Brice.
2: C'est une star. Ça, c'est fou, ça.
1: On lui fait du coup des gros bisous parce que ça fait 15 ans qu'il nous fait confiance et qu'on se croise et qu'il nous fait venir par ici. Et ça fait trop plaisir de le recroiser là. On s'appelle The Traders. Merci d'être là devant nous. On a du merch à vendre, des CD, des t-shirts. Si vous voulez soutenir un groupe, pas forcément nous, mais un groupe, c'est le meilleur moyen de le faire. Via le merchandising, donc c'est tout sur la tente, je crois, là-bas au fond. Merci beaucoup, on vous fait des bisous, on a deux morceaux, et après, c'est For I Am sur la même scène.
0: Merci encore, les gars. Merci d'être là aussi nombreux.
1: Et bisous Rémi au son, notre petit pote Rémi, tu gères.

0: Qu'est-ce que c'est que ça?
1: Bigre, tu savais que le cirque avait débarqué, toi?
2: Welcome to Regimentum Flying Circus.
3: Oh, regardez-moi un peu comme ce cirque géant est merveilleux.
2: Regimentum's Flying Circus from Cardetou. What a circus!
4: Je connais pas assez la mélodie. Pardon, j'ai toussé dégueulassement dans le micro, mais en fait, je me suis entendu, je me suis dit, ça m'a l'air ouvert. Désolé, c'est un moment de spontanéité radiophonique, c'est du direct. On écoutait à l'instant The Traders en ouverture de ce deuxième soir d'au quart de tour. Oh là bah, on a à peine le bah temps.
5: Oui. C'est Traders, maintenant c'est Calica.
4: Et maintenant c'est Calica au grand chapiteau. Moi je vais y aller de ce pas, je te le dis tout de suite, mon cher Pablo.
5: Et bah, bon
4: c'est parti.
5: C'est parti pour Calica.

Comment ça va au quart de tour? Enchantée à celles et ceux que je connais pas encore, je m'appelle Kalika. K-A-L-I-K-A. Et j'espère qu'il y a des gens du Kalika Gang ce soir.

0: Alors, ce soir, je suis bien entouré. Il y a Pascal en face de moi. Salut Pascal.
1: Salut David. Salut Véro.
0: Véro.
1: Un petit bonjour à Muriel qui est avec nous.
0: Muriel est avec
1: puis,
0: nous.
1: Et puis Marie qui est là avec nous. Donc ça fait plaisir.
0: Et Marie, voilà, ça fait un studio bien rempli. Un boogie un petit peu exceptionnel. Dans une demi-heure, on aura l'interview de Rachel Pla et Philippe Herouette.
1: Ouais, ça fait plaisir.
0: Ça fait un moment qu'on en parle et c'est ce soir. Je te laisse présenter un petit peu ce qu'on va passer avant.
1: Oui. Je réécoutais certains disques la semaine dernière. Ce n'est pas une nouveauté, mais j'ai envie de diffuser Lucky Peterson. Je pense que ça te parle, David.
0: Ouais, carrément, ouais.
1: Voilà, Lucky Peterson qui, dès son plus jeune âge, était un enfant vedette. Il allait d'émissions de télévision en plateau télé et dans les clubs. Il avait été pris sous l'aile de Monsieur Willie Dixon, enregistré un album à 6 ans.
0: C'est ça, il était un petit peu un phénomène de foire.
1: Ouais, un enfant prodige. Donc, son père tenait un club à Buffalo. Le club s'appelait le Governor Inns. Et il était musicien aussi. Donc, il a croisé Buddy Guy, il a croisé plein de monde. Et il a appris très très vite à jouer de la guitare et à jouer de l'orgamonde, puisqu'il a croisé Jimmy Smith, qui était un peu le seigneur de cet instrument.
0: Ouais.
1: Et il a eu une carrière une météorite qui au fil du temps, ça a été un peu plus difficile pour lui, parce qu'il avait des problèmes de santé, des problèmes personnels. Dans certaines interviews, il disait bien qu'il aurait préféré avoir une jeunesse comme les autres gamins, ouais, aller à l'école, jouer au ballon, jouer au foot.
0: Ouais, s'il avait eu le choix, il serait devenu bluesman, mais beaucoup plus tard.
1: Et voilà, c'était un mec qui donnait des shows exceptionnel, de grande qualité, un showman. Je l'ai vu plusieurs fois en concert dans les années 90, dans ces grandes années. Et là, j'ai un live donc qui est enregistré au 55's Art Club de Berlin. Et j'ai envie de vous passer un morceau qui est signé Robert Johnson, qui s'appelle Dust My Broom.
0: Ok.
1: Alors écoutez ce qu'en fait Lucky Peterson. À chaque fois, c'était magique avec lui. Et en live, ça prend toute sa dimension. Donc, Boogie 89.5, Lucky Peterson et son groupe au 55 Arts Club de Berlin.
0: C'est parti.

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0: Ouais, Lucky Peterson sur une reprise de Robert Johnson.
1: Oui, ce qu'il aimait faire, voilà, c'est-à-dire jouer avec le public, quelques notes comme ça, il regardait le public avec un grand sourire. Je l'ai vu dans les années 90, au meilleur de sa forme, au festival par exemple de... dans le sud, je retrouverai le nom. Sur la même affiche, il y avait Robin Ford, B.B. King et Lucky Peterson.
0: D'accord. Cahors, non? Cahors Festival?
1: Non. Mais je retrouve à Bagnols-sur-Cèze.
0: Bagnols. Okay.
1: Voilà. Et j'avais pu discuter avec lui à la fin du concert. C'était quelqu'un vraiment sympathique, jovial, qui donnait vraiment envie d'aller le voir et de discuter avec lui. Même s'il était à chaise parce qu'il allait dans le public, il s'asseyait à côté des gens. C'était un véritable showman. Et surtout un grand guitariste et un grand organiste. Parce qu'il a fait un album de reprise de Jimmy Smith, grand musicien de jazz spécialiste de l'orgamonde. Il l'a appris ça tout jeune, à 6 ans, tu vois, David.
0: Ouais.
1: Et moi, je vous conseille ces albums des années 90 qui étaient sortis chez Jazz, Gitan Jazz. Je ne sais pas si tu te souviens de ce label.
0: Oui, je me souviens.
1: Voilà, où il jouait avec un bassiste qui s'appelait Johnny Bay Gaydon, qui jouait aussi avec Albert Collins. Et c'est des albums vraiment exceptionnels. Et un album de gospel magnifique où il est à l'orgamonde, simplement, avec la voix de Mavis Staples, où ils reprennent des vieux titres de gospel. Ça, vous le retrouvez à 5-6 euros facilement.
0: Donc, assez facilement, voilà.
1: Oui. Lucky Peterson, voilà. Bon, personnage complexe quand même. Et puis, fatigué sur la fin de sa vie, il est mort en 2020, je crois, le 17 mai exactement. Et

0: Il est avec son épouse Tamara Peterson, qui lui avait redonné vraiment le goût de jouer, quoi. Il est avec Sean Kellerman, Tim Waits, et puis il y a encore Monsieur Raoul Valdez à la batterie, quoi, des tueurs à gages. Et il s'amuse vraiment sur cet album, puisque je vous propose d'écouter David Muriel, Marie et Véro, une version de Kiss, de celui qu'on appelait le Love Symbol, Prince, le Kid de Minneapolis.
1: Kid, ouais,
0: écoutez ça. Ce qu'il en fait avec son épouse Tamara. C'est une explosion de bonnes vibes, quoi. Voilà. Let's On go. Y va. 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

0: Oh oui, quelle version sensationnelle.
1: Ouais, il faut baisser le son, parce qu'avec Lucky Peterson, les morceaux ne s'arrêtaient jamais.
0: C'est ça.
1: Là, il repart sur un autre standard, voilà, on est obligé de baisser un peu le son, parce qu'on peut laisser le CD tourner, comme ça. C'est vraiment la classe, c'était la classe ce type, quoi.
0: Ouais.
1: Et puis, donc, je vous conseille, alors là, il y a l'album aussi, Son of Blues, Man,
0: oui,
1: qui est sorti 2-3 ans avant son décès, et le dernier, qui devait être un nouveau départ, qui s'appelle Just Warming Up.
0: Ok.
1: Voilà, avec des musiciens exceptionnels, donc Lucky Peterson sur le 89.5.
0: C'était... tu peux rappeler le titre du live ?
1: Ouais, c'est live au 55's Arts Club de Berlin. Ça okay. date de 2012, je crois. Un album exceptionnel. Alors, quand on aime les choses bien écrites, avec... voilà, on trouve que ça part un peu dans tous les sens, mais moi, ce que j'aime chez Lucky Peterson, il partait en improvisation, comme ça, et puis il s'éclatait. Voilà. Respect à ce monsieur, et allez gratter ses albums des années 90, entre soul, funk, blues, rhythm and blues, c'était vraiment un mec incroyable.
0: Bon, ça donne envie de retourner voir ce qu'a fait Lucky Peterson.
1: Ouais, vous avez compris que je l'aimais, quoi.
0: oui, on a bien compris.
1: Et on salue Jimmy Marna. Jimmy Marna, qui est un fan absolu de Lucky,
0: ouais,
1: et qui a même joué avec lui, je crois, avec JB. Ils ont même partagé la scène avec lui.
0: Ouais, ils ont eu la chance de jammer avec lui, si j'ai bonne mémoire. Et ouais, je redemanderai à JB précisément, mais il m'en a parlé il n'y a pas si longtemps, en fait.
1: On lui fera un petit coucou tout à l'heure. Hein,
0: ouais, parce que, voilà, sans problème.
1: On continue ?
0: Oui, bien sûr.
1: Ben, un peu d'album, ce qui est l'album du mois pour moi, c'est le dernier album de Taj Mahal.
0: Ah ouais, voilà, que tu nous as présenté déjà il y a 15 jours.
1: Exceptionnel. Avec le Phantom Blues Band, donc plus une dizaine de musiciens. Et j'insiste sur le pianiste de John Cleary, cet anglais qui a trouvé demeure à la Nouvelle-Orléans. Et là, on va écouter le premier morceau de l'album qui s'appelle Life of Love. C'est un vieux traditionnel que ce génial monsieur Taj Mahal a réorchestré et nous livre sur cet album qui est magnifique et qui est sur son propre label, je crois, on trouve de partout, qui s'appelle le label 30 Tigers. On écoute Life of Love.

0: Oui, Taj Mahal, les priorités au direct. Il est 21h30 et on a eu le coup de fil de Rachel et de Philippe.
1: Oui. Bonjour Rachel, bonjour Philippe. Vous êtes en direct.
2: Ah bah super, on est très heureux d'être en direct.
0: Vous nous entendez?
3: Oui, très bien. Et vous?
1: Oui, nous aussi, très bien.
0: Salut à vous, merci. Merci d'avoir accepté ce petit entretien autour de votre album. Comment allez-vous?
2: Bah c'est super, on est en pleine promo.
0: Ouais.
2: Et voilà, on avance.
3: On fait des concerts un petit peu partout, en Bretagne.
0: Oui, j'ai vu ça.
1: Ah oui, on a vu ça.
3: On est à nouveau, pas loin de chez vous. On a eu l'occasion d'y jouer en début de saison. C'était au Cheylard, pas très très loin.
0: Ah oui, en Ardèche, oui, c'est pas très loin de chez nous, oui. C'est vrai.
1: En effet, c'est...
3: Voilà. Donc on a pensé tout à l'heure très fort aux amis qui nous ont permis de faire ce spectacle chez vous.
0: Et puis, on compte sur vous pour passer à Saint-Étienne quand même un de ces jours.
3: Voilà. Avec bonheur.
0: En tout cas, merci d'être avec nous. On va parler de votre album qu'on aime beaucoup ici sur Boogie. Et puis je laisse la parole à David et merci d'avoir accepté cet entretien.
1: Oui, voilà, vous avez un petit
2: merci
1: peu
2: beaucoup.
1: Précédé les questions qu'on a un peu listées, mais bon, on va essayer de le faire plus en échange, hein, voilà, de bons procédés.
2: Oui, bien sûr.
1: Et ben moi, j'avais une question toute simple et toute bête. C'était de savoir votre rencontre. Elle s'est passée comment? Vous avez tous les deux des carrières solo bien avancées, et puis un jour vous vous êtes rencontrés et voilà. Comment ça s'est passé en fait, voilà, tout simplement.
2: On s'est rencontrés il y a très longtemps déjà, grâce à un artiste américain qui s'appelait, parce qu'il nous a quittés malheureusement, mais il s'appelait Freddie Mayer.
0: Okay.
2: Et on s'est rencontrés véritablement sur scène. Il m'avait dit à l'époque, tu vas voir ce soir, parce qu'il avait un accent américain terrible, voir ce soir, il y a une petite harmoniciste qui va venir, elle est incroyable, extraordinaire. Et puis
3: dans le même temps, il m'avait dit la même chose. Il m'avait dit, oh, tu vas voir à la guitare, c'est pas la même personne que d'habitude.
0: D'accord.
3: Tu vas voir, tu connais pas, mais il joue merveilleusement bien. Il joue de la guitare comme personne d'autre. Il s'appelle Philippe Hervouette.
2: Ah bah,
3: voilà. Donc
2: bon,
3: c'était incroyable.
0: Ouais, belle rencontre alors.
3: Et absolument.
2: Et en fait, après, on a joué quasiment sur nos projets respectifs
3: au fil des années.
2: On s'est pas lâché et puis il y a deux ans
3: en fait on s'est dit qu'il y avait probablement quelque chose à faire vraiment avec un duo affiché comme tel, parce qu'à chaque fois qu'on faisait des spectacles, c'était soit Philippe invite Rachel sur ses chansons françaises, pop, celtique, dans son répertoire et sur ses concerts, et à l'inverse, c'était Rachel invite Philippe pour des spectacles plus blues, country, folk, et il est vrai qu'à un moment donné, nos amis nous disaient, mais faut arrêter, on sait plus jamais qui on vient voir, faites
1: c'est
3: un
1: vrai.
3: Duo.
1: La solution de simplicité, ça a été de former un duo, en fait.
3: Oui, c'est ça. Et puis aussi une richesse artistique aussi à partager en direct, parce que on montait donc les spectacles, on travaillait l'un pour l'autre comme ça dans nos carrières solo, mais effectivement le travail qu'on faisait ensemble, quand on a démarré vraiment ce travail de duo ensemble, on est allé encore plus loin. Philippe dans la réalisation de l'album, et puis aussi dans la composition des chansons, dans les arrangements, et après aussi au niveau de la production, du développement, on a eu la chance de justement avec notre duo de pouvoir avoir un entourage professionnel qui a cru en nous, qui nous a suivis. Ouais.
2: En fait, pour tout vous dire, pour rentrer un petit peu dans notre intimité, on est un duo dans la musique, et on est un duo à la ville, puisqu'on vit ensemble et on fait de la musique ensemble. Donc dès qu'on se lève le matin, et ben on pense musique, on est dans cette énergie de créer notre univers, de faire des chansons et tout ça.
3: Et d'être tout le temps invité l'un chez l'autre.
0: Oui, et moi, Rachel, tu te souviens, on avait fait une interview ici même il y a quelques années, on s'était vu à Salaise-sur-Seine.
3: Oui, exact.
0: Sur ton premier album.
3: Ça a été le premier concert du premier album.
0: Exactement. Incroyable. Et on avait fait une petite interview téléphonique. Par contre, j'aimerais bien connaître un peu les influences de Philippe, parce qu'on voit que cet album est très divers, très varié. Moi, j'aimerais, Philippe, un peu que tu me parles un peu de tes influences qui complètent celles de Rachel, peut-être.
2: Alors, mes influences à moi, c'est plus évidemment celtique, puisque mon nom est breton.
0: Bah oui.
2: Le nom vient de Quimper, et je suis originaire de là-bas. Après, ma famille a immigré dans le 44 pour travailler sur le chantier naval de l'Atlantique, parce qu'à l'époque, il y avait que là qu'il y avait du boulot, quoi, du foison, quoi, du travail, quoi.
0: Exactement.
2: Et donc, mon premier environnement musical, ça a été la musique celtique, les chants celtiques, puisque à l'âge de 6 ans, j'ai intégré une troupe bretonne qui s'appelait à l'époque La Bretagne qui chante, avec Jean et Yvette Tos qui tenaient ça, et c'était extraordinaire pour moi. J'avais 6 ans, et tous les week-ends, et toutes les grandes vacances, et tous les ponts, et tout ça, on partait faire des fest-noz, des kermesses, on apprenait aux gens à danser la danse bretonne, tout ça, je chantais en breton, tout ça, donc voilà. Et puis ensuite, bien évidemment, j'ai été baigné dans la pop, les Beatles, les Floyd, la chanson française aussi, avec Barbara, avec Brel, Brassens, et tous ces grands auteurs aussi de la chanson française.
0: Ouais,
2: c'est
1: ce qu'on ressent beaucoup sur l'album. Hein, c'est déjà pas mal évoqué sur d'autres artistes de presse, mais vous êtes assez estampillé folk, blues, celtic, country et chanson française. Du coup, ça fait un sacré mélange, ouais.
2: Et là, oui, parce que c'est ça qui a créé aussi cet intérêt autour du duo. C'est que quand on a rencontré notre cher, très cher Gérard Davoust, il nous a dit, mais tous les deux, séparément, vous êtes super, mais ensemble, vous êtes extraordinaire. Enfin, je cite ces mots.
0: C'est génial, c'est génial.
2: Ouais.
1: Nous, on a ressenti aussi cette complicité, enfin, moi notamment, dans vos voix qui s'ajustent parfaitement au niveau harmonique. Je me suis demandé si c'était soit un trucage de studio ou si naturellement vos timbres de voix.
3: C'est tout pareil en live. Faut venir me voir en concert.
1: Ouais, ouais. J'ai vu des choses en live.
2: Non.
1: Et j'ai bien vu qu'en effet, ouais, harmoniquement, vous êtes sur la même longueur d'onde, si on peut dire.
3: Ah bah merci,
2: en fait,
3: merci beaucoup.
2: On essaye.
0: Oui.
2: On a essayé de créer autour de notre duo vraiment toutes les influences qui nous plaisaient et qui ont marqué véritablement nos vies.
0: Ouais.
2: C'est pas quelque chose de calculé ni de voilà, mais on a
3: vraiment ce qui nous constitue, en fait. Toutes ces influences-là sont vraiment la culture qui nous a baignés, qui nous a marqués à partir du moment où on a démarré la musique jusqu'à maintenant.
2: Évidemment, Rachel, c'est le blues, la country, et aussi le celtic.
3: Parce que quand on a rencontré Charlie McCoy à Paris, alors c'est toi qui vas te rappeler des dates, parce que moi les dates...
0: Charlie McCoy,
3: ouais. Alors un jour, je vous raconte, un jour on était, Philippe, en train de travailler dans son studio, moi sur mon ordinateur, et à un moment donné, je vois sur les réseaux sociaux que Charlie McCoy vient à Marne-la-Vallée, c'est un programmateur que vous connaissez peut-être, oui c'était juste avant le Covid je crois, qui s'appelle Gilbert Ruit, et en fait il invitait Charlie McCoy donc au Disney Village, là-bas à Marne-la-Vallée. Donc je descends, je dis à Philippe, voilà, donc pour les dates, demandez à Philippe Herouette, mars 2019. Et donc, on est allé là-bas en 2-2, j'ai appelé Gilbert, il m'a dit bien évidemment, venez. Alors ça, c'était vraiment extraordinaire, cette invitation. Et on a pu rencontrer Charlie McCoy juste à la fin de sa balance, donc à laquelle on a pu assister. Et effectivement, Philippe lui a posé cette question. Donc moi, j'avais évidemment 36 milliards de choses à dire à Charlie McCoy, et la rencontre, ça a été un moment très marquant. Et Philippe lui a dit, moi j'ai une question pour vous, si vous me permettez, est-ce que la country et le bluegrass ont des racines similaires? La question.
2: Est-ce que la country blanche américaine,
0: oui,
2: est-ce qu'elle est celtique à la base? Et il m'avait dit, yes, réponses.
3: Exactement. Ah, bien sûr.
1: Ouais, c'est très intéressant parce que souvent, nous, dans Boogie, qui nous intéressons à toutes sortes de musique américaine, on est souvent, sans vouloir faire les musicologues, à parler de ça avec Pascal. Aviez posé, en fait, la bonne question à monsieur McCoy.
0: Et puis, quand Charlie McCoy dit un truc comme ça, je pense qu'on l'écoute. On dit, OK, ça va.
3: Oui. Ah bah oui, exactement. Nous, on a pris l'info, on était contents comme tout et ça a été un moment extraordinaire après.
2: Comme disait Michel Audiard, quand un grand s'adresse à un petit, généralement le petit l'écoute.
0: C'est ça. Exactement. Tiens, on a les mêmes références.
1: Pour revenir à la composition, moi j'avais une question qui me taraudait quand j'ai écouté cet album, que j'ai écouté pas mal de fois en fait. Je me suis dit, mais comment ils font pour, vu qu'ils sont un couple à la scène comme à la ville, comment ils font pour poser les textes et... comment viennent les idées, comment ça se déroule la composition d'une chanson, puisque j'ai vu que vous...
2: Rachel fait les textes en anglais, en fait. Et c'est elle qui écrit en anglais les textes.
1: Ok.
2: J'écris les textes en français.
1: Et sur les titres vous chantez en anglais et en français, comme ça arrive deux ou trois fois.
3: C'est les deux. Par exemple, Grand Duel, le single de l'album, on l'a fait ensemble.
2: Grand Duel, on l'a vraiment composé et écrit tous les deux, en fait.
3: On est parti.
2: Et puis, généralement, les chansons à texte, comme par exemple Bastion du 44, qui est...
1: Ça c'est toi.
2: Voilà, qui est une chanson de soutien. Mais je me fais aider aussi beaucoup par un grand monsieur de la chanson, un immense auteur qui s'appelle Claude Lemel.
1: Ok.
2: Qui a fait. Qui est auteur complet de la musique à une âme.
1: Si vous êtes d'accord, on peut peut-être écouter le premier titre, justement, Grand Duel. Et on vous reprend juste après.
3: Ok, avec bonheur.
2: Absolument.
0: Oui, ça fait avec plaisir. En tout cas, merci à vous. On se retrouve juste après le morceau. Ouais, c'est cool.
2: Merci beaucoup.
3: Merci beaucoup.

0: Ouais, voilà, grand duel.
1: J'adore ce morceau.
0: Pascal, je te laisse.
1: La dextérité guitaristique et à l'harmonica, les paroles, c'est un grand morceau. Voilà, ouais, ça fait kiffer ce genre de titre, tu vois.
0: Moi, je trouve qu'il ouvre super bien l'album, quoi. Il pouvait pas y avoir un meilleur choix de titres qui s'enchaînent les uns à la suite des autres. Je sais pas si vous l'avez travaillé, ça, ou si c'est venu un peu naturellement.
2: Sûr, on a travaillé ça.
3: Ah, si, c'est un autre chemin de se fixer sur ça.
2: C'est vraiment des grandes réflexions qu'on a. Qu'est-ce qu'on pourrait... il faut que ça soit vraiment comme sur scène. On n'enchaîne pas un titre... après l'autre, comme ça, par hasard.
1: Il faut qu'il y ait cette dynamique,
2: Absolument. Et il faut que laisser reposer aussi l'auditeur après un morceau comme ça. Il faut, ce titre-là est un peu particulier parce que quand on a rencontré notre
3: producteur,
2: Gérard Damouste,
3: d'une des plus grandes maisons d'édition, on est très très fiers de
1: travailler avec
2: les éditions Raoul Breton.
3: Exactement.
2: En fait, il nous a demandé de faire ce titre-là, un titre en 2 minutes 30 avec tout ce qu'on pouvait y mettre comme influence, c'est-à-dire que donc on a mis du français, de l'anglais, du celtique, de la country, de la chanson française,
0: tout ce qui fait votre culture à vous deux en fait.
2: Ouais,
3: c'est ça, exactement. Et c'est vrai que après, toutes les influences, mais par rapport à la réalisation, aux arrangements, c'est vrai que Philippe fait la majeure partie du travail. Aussi sur la composition, parce que toutes ces mélodies celtiques que vous entendez, c'est vraiment sa partie du répertoire. Et après, avec l'harmonica, moi j'amène autre chose. C'est une identité qui est forcément collée à l'instrument,
2: Rachel,
3: d'avoir ce côté un peu
2: brusque. Rachel, c'est une éminence de l'harmonica mondiale. Donc,
1: bien sûr,
0: ça...
2: Là, on est allé faire justement...
3: Et après, ce que je voulais dire, c'est que l'harmonica s'adapte après à bien d'autres choses et s'intègre aussi dans justement une musique beaucoup plus difficile à jouer qu'en instrument, qui est la musique celtique, avec tous les riffs, par exemple, que Philippe joue à la guitare et que je double. Et ça a été vraiment un grand bonheur d'aller dans cette direction aussi en jouant sur tes chansons, parce qu'au départ, on a partagé ces moments vraiment dans les balbutiements au début, sur tes chansons, je veux dire, quand tu as fait ton Olympia en 2014, parce qu'en fait, avec son album précédent de sa carrière solo, qui s'appelle Madden,
0: on a pu lire ça,
3: a joué à l'Olympia en 2014 en tête d'affiche. Donc il y avait son nom marqué en lettres rouges sur la façade de l'Olympia. Et j'ai eu d'avoir été son invité.
0: Et Philippe, j'ai remarqué qu'en plus d'être réalisateur et arrangeur de tout l'album, tu étais aussi multi-instrumentiste, c'est-à-dire qu'à part sur quelques morceaux où il y a un batteur qui vient s'ajouter, je crois que tu as fait toutes les parties de musique, hormis l'harmonica, bien sûr.
2: Pratiquement. C'est vrai qu'à part Bastion du 44, on était plusieurs. On avait nos amis. Patrick Conchou, Jean-Pierre Manier et Yves Prével et Nicolas Montazo aux percussions. C'est peut-être le morceau où il y a le plus de personnel.
0: D'accord.
2: Mais les autres, j'ai carrément tout fait tout seul, pratiquement, quoi, avec Rachel, quoi, bien sûr.
1: Et sur scène, vous avez des musiciens additionnels avec vous ou vous n'êtes que les deux?
2: Oui, on a deux formules. On a la formule en duo, qu'on a travaillé et qu'on continue de travailler encore et encore et encore. Et puis, on a
3: l'immense bonheur de travailler avec des musiciens extraordinaires que sont Laurent Vermeret à la basse, Denis Benaroche à la batterie et percussion, et Nicolas Liénard au piano.
1: Qui sont cités sur l'album,
2: band, on est cinq. C'est pour ça que quand on fait un gros concert sur Paris... On fait une première partie de trois quarts d'heure tous les deux, et ensuite une heure et quart avec tout le band, avec un entracte, et voilà, comme ça on peut vraiment donner toute la couleur,
3: toute la palette, toute la palette de couleurs qu'on voilà.
2: Exactement.
3: Mais c'est vrai par rapport à ce que je disais en fait juste avant, l'harmonica vient dans la musique celtique de façon totalement atypique et en même temps surprenante et c'est ça qui fait toute la force de ça. Et quand tu m'as invité à l'Olympia la première fois, c'était vraiment, je pense, la première visibilité qu'on a eue aussi pour nous en tant qu'artiste sur des chansons celtiques.
2: Ouais.
1: On a vraiment l'impression, quand on écoute le morceau, là, que c'est spontané, quoi. C'est totalement spontané. Voilà, c'est l'impression que ça donne.
2: Oui.
1: C'est festif et c'est super.
3: Au tout départ, grand duel, en fait, quand on a créé ce titre, Gérard Daboust nous a demandé « Qu'est-ce que vous avez en commun ? Est-ce que vous pouvez me faire une chanson qui vous représente ?» Vous mettez dans une même chanson tous les extraits de ce que vous êtes. Et évidemment, dans ces moments-là, on répond oui à tout et on dit oui, on va trouver quelque chose.
2: Mais
3: ça va, on a ce qu'il faut.
2: Que vous avez en commun.
3: Bon, bah, d'accord.
2: Et moi, j'ai répondu, on a le judo en commun.
3: Voilà.
1: C'est vrai, Rachel, c'est vrai.
0: Ouais, d'ailleurs, à ce sujet, je crois que le titre qu'on vient d'écouter, il fait partie des deux morceaux qui sont clippés, si je ne m'abuse.
2: Exactement.
3: Oui,
0: et
3: absolument.
0: Dans ce clip, on vous voit tous les deux sur un tatami en train de vous battre, je dirais pas de vous battre, mais de... Et puis après, on voit apparaître des instruments et là, c'est plus des échanges sur le tatami.
3: C'est exactement ça.
0: Et à la fin du clip, de nouveau, vous vous empoignez le kimono et
1: parce que pour nos éditeurs qui ne le sauraient pas, Rachel a fait partie de l'équipe de France de judo. Hein. Voilà, c'est ça.
2: Absolument.
3: Parce que
2: moi, j'étais ceinture bleue. Bon, bah, ceinture bleue.
1: Ouais, c'est pas mal.
2: merci, au revoir.
1: Voilà, c'est ça.
3: C'est bien plusieurs années.
2: C'est vrai que Rachel est vice-championne du monde. Elle a été jusqu'à être vice-championne du monde de judo, médaillée d'argent. Quoi.
0: On a lu ça et ça nous impressionne aussi, hein, même si là on est là pour parler de musique, c'est quand même une sacrée carrière.
2: Oui, hein. C'est moi qui fais le ménage à la maison.
1: J'imagine, ouais.
3: C'est qu'il faut pas entendre.
1: J'imagine. Et pour parler encore de cet album, les amis, est-ce qu'il a été long à enregistrer ou est-ce ça a été spontané, quoi ?
2: Ça a été beaucoup spontané, en fait, parce que on a rassemblé des... On a essayé de rassembler, en fait... toute une palette, quoi. On a d'ailleurs fait un bonus pour enfants. Le dernier morceau, oui, c'est vraiment une chanson pour enfants, avec nos vélos. Mmh. Et on s'est servi un petit peu du levier des JO pour faire un texte, une petite musiquette comme ça, et qu'on fait...
3: On avait envie de dire que notre album était aussi accessible au jeune public, et on avait envie que dans les familles et dans les parents puissent avoir envie de dire « Ah ben, viens découvrir le nouvel album qu'on est en train d'écouter en ce moment, puis d'ailleurs, il y a une chanson spécialement pour toi. »
0: Ouais, moi, j'ai trouvé que c'était justement un album très familial, qui s'adressait à toute la famille, Et moi, je pense que si je fais entendre ça à mon petit-fils ou à mes parents qui sont encore de ce monde, je pense que tout le monde va aimer et voilà.
2: Ouais.
1: C'est ce qui fait la force de ce disque. Voilà. Ce n'est pas un album pour les puristes comme certains artistes, vous voyez ce que je veux dire. C'est vraiment un album que tout le monde peut aimer. On ne parle pas de blues, on ne parle pas de musique celtique.
0: Très accessible.
1: On parle d'un bon album, quoi. Voilà, tout simplement.
3: Mais ça, c'est vraiment des jolis compliments.
0: C'est ce qui nous a plu, nous, qui sommes quand même dans une musique assez spécialisée qu'est le blues et le rock blues, mais ça nous a vraiment parlé, quoi.
2: Et puis en plus on a voulu absolument mettre un morceau enregistré live à Our Train Melody où on avait vraiment besoin de donner l'image qu'il n'y a pas d'enfumage, il n'y a pas d'embrouille, on joue comme ça, quoi.
3: Il n'y a pas de frontière pour nous entre le live et ce qu'on va enregistrer, en fait.
1: C'est sans overdubs, quoi.
0: C'est sans trucage, et on le sent bien à l'écoute de l'album.
3: C'est ça.
2: Voilà, exactement, c'est sans trucage, voilà. Pour nous, c'était important de donner l'essence de ce qu'on peut faire. Et puis là, à part, sur ce titre-là, à Our Train Melody, il y a une partie thème, mais 70% de ce qu'il y a sur l'album, dans ce titre-là, C'est improvisé.
3: C'est de l'improvisation.
0: Ah ben, d'accord. On le passera peut-être à la fin de l'interview, mais là, j'étais sur le point. Oui, Pascal.
1: T'avais choisi les morceaux à l'avance, David. Hein.
0: Oui, plus ou moins, parce qu'on a pas mal craqué sur La Terre fait ce qu'elle pleut. Pour le
3: ah bah oui, bah ça c'est un de mes morceaux préférés.
0: Ah ben moi aussi, hein, je te le cache pas. Et pour plusieurs raisons, mais peut-être on va l'écouter puis on en reparle après.
2: Ouais.
0: Vous êtes d'accord avec ça?
2: Ah bah super, super.
1: Allez, vous restez avec nous.
0: À tout de suite.
1: Ouais. Merci. À tout de suite.

0: Nous sommes avec Rachel Place et Philippe Herouet.
1: Voilà, on vient d'entendre La Terre fait ce qu'elle pleut. Moi, j'avais tout de suite une question, c'est que, à part on ressent bien les décors de la Bretagne, mais est-ce qu'il n'y avait pas un côté un peu écolo et environnemental dans le thème de cette chanson? Quand on entend que la Terre, elle doit faire ce qu'elle pleut, il y a un jeu de mots qui saute aux oreilles, je dirais.
2: Oui, c'est vrai, c'est vrai. Et puis, il y a un dicton aussi qui dit qu'en Bretagne, il fait beau 4 fois par jour.
1: Ouais. Donc, et qu'il pleut que sur les cons aussi, mais ça, c'est autre chose.
2: Et 4 saisons dans la journée.
1: D'accord. Mais
0: ce qui est représentatif dans ce titre que j'aime beaucoup aussi, il y a une guitare rock, des rythmes bretonnants, excuse-moi de dire ça comme ça, Philippe. Hein.
3: Et un harmonica
0: blues. Donc ça vous représente, ça représente ça aussi parfaitement ce que vous êtes et ce que vous voulez offrir musicalement parlant. Hein.
3: Absolument, oui, absolument. Mais ce titre-là, c'est vraiment c'est une invitation à venir en Bretagne en fait, hein, parce que j'ai trouvé le thème intéressant, quoi. Et puis moi, j'ai suivi beaucoup les ateliers de Claude Lemel, les ateliers d'écriture pendant des années, où il nous disait mettez les 5 sens, essayez de mettre les 5 sens, c'est-à-dire l'odorat, le visuel, voilà, le toucher, tous ces là. Et en fait, j'ai écrit cette chanson avec l'envie de visualiser, de pouvoir toucher, de sentir, de ressentir le truc, quoi.
0: Et qui, je ne connais pas le monsieur dont tu as parlé, tu peux nous dire deux mots sur ce monsieur?
3: Claude Lemel,
2: il est président d'honneur de la SACEM.
3: Voilà, il est président d'honneur de la SACEM.
2: Il a été
3: un grand monsieur de l'écriture, puisqu'il a écrit quasiment tout Joe Dassin. Il a écrit pour Reggiani, Joe Dassin, Nana Mouskouri, Johnny Hallyday.
0: D'accord.
3: C'est vraiment en fait, c'était le binôme de Delanoë, en fait.
0: Hein, Pierre Delanoë, ok, d'accord.
3: Avec lequel il a écrit tant de titres.
0: Des grands standards de la chanson française, ouais. Oui.
3: À toi, il a écrit pour Beko, il a écrit pour Fugain, pour des vraiment énormément d'artistes. Gilbert Montagnier, encore récemment, Sardou.
0: D'accord. Et c'est cette personne qui t'a dit mets les 5 sens dans ce que tu joues, en fait.
3: Oui, absolument. Oui. Il a formé énormément d'auteurs. Il a fait des ateliers d'écriture depuis 87, je crois, ou 88, 2 fois par mois. Et moi, j'ai intégré, ça fait plus de 20 ans que j'ai intégré ces ateliers d'écriture. J'ai arrêté il y a quelques années avant le Covid, ou pendant le Covid, mais voilà, et on se voit toujours. On était encore ensemble cet après-midi. On travaille sur des chansons, on fait des chansons encore, et puis là, on est en train de préparer le deuxième album du Place Herouet de Bande.
1: Ok. Alors ça, c'était une question aussi qui concernait plus vos projets futurs, mais allez-y, parlez-nous de ça.
2: Bien sûr. Bah, en fait, on va faire un album avec aussi toutes les chansons qu'on joue sur scène, mais qui ne sont pas encore enregistrées, parce que dans notre spectacle, il y a quelques chansons qui sont sur l'album, mais il y en a aussi beaucoup qui n'y sont pas encore.
1: D'accord.
2: Il aurait fallu qu'on démarre par un double album, et on n'a pas osé faire ça.
1: D'où l'intérêt de vous voir sur scène, alors.
3: Ouais. Et puis, ça permet aussi de un peu les tester aussi sur scène,
2: mais oui, c'est vrai que
3: quelques chansons qu'on a abandonnées.
2: Tout à l'heure, vous nous posiez la question par rapport au temps en fait qu'on a mis à faire cet album. En fait, Philippe dit non, c'était assez spontané. Et ça, c'est vrai, mais c'est sans compter le nombre de versions des titres qu'on a pu faire et qu'on a pu élaborer. Et puis du coup, le temps qui est attaché à ça, parce que quand on écrit, quand on compose, il y a la première version de la chanson et en fait, finalement, c'est assez rare les morceaux comme Grand Duel. Où finalement la première version est celle qui reste.
1: Et la bonne, ouais.
2: Aussi, Displace aussi a été comme ça. Justement, les deux clips ont été faits comme ça dans l'instantané.
3: Dans l'instantané. Peut-être la plus vieille chanson du disque, c'est Cyclone.
1: D'accord.
2: Ah oui, ça, c'est une chanson
3: Cyclone qu'on a faite
2: Il y a
3: 20 ans même. Hein.
0: Mais
2: non, une dizaine d'années, une dizaine d'années à peu près.
0: Ce qui est étonnant, c'est que tout l'album semble très spontané en fait.
3: Oui,
2: en fait.
0: Voilà, ça ressort vraiment quoi.
2: Très spontané tout ça, mais c'est vrai que ce sont des chansons, par exemple Cyclone, qu'on a depuis très longtemps et donc là qu'on a remise quelque part au goût du jour, qu'on a réactualisé par rapport à là où on en est artistiquement par rapport à ce qu'on fait sur scène. C'est vraiment quelque chose auquel on s'est attaché de vouloir montrer sur l'album quelque chose de cohérent avec ce qui se passe en spectacle. Ouais. Hormis le fait que, bah, par exemple, quand on est que tous les deux sur scène, c'est pas comme quand on est avec le band, évidemment. Ouais. Mais les versions restent similaires, l'énergie reste similaire. C'est la taille du spectacle qui diffère, évidemment, puisque quand on est 5 sur scène, c'est pas la même qu'à 2. Mais dans l'énergie et dans la manière de faire les choses, pour nous, c'est quelque part extrêmement proche.
1: Oui. Ouais. On comprend ça.
0: Tous les morceaux étaient écrits avant de rentrer en studio, en fait. Hein.
2: Oui. Ah oui. Voilà. Et puis même, comme on vous disait, nous, on aime bien tester sur scène avant. Donc c'est vrai que là, on a toute une salve de morceaux qui arrivent. Le deuxième album, on commence tout juste à travailler dessus et on a déjà à peu près trois quarts des titres.
1: D'accord, ils ont été testés sur scène, ces morceaux, et ils vont apparaître dans le prochain
2: album. Les deux dernières années, c'est
1: d'accord.
2: Ça.
1: D'accord.
2: Oui, c'est ça.
1: Ils apparaîtront dans le prochain album.
3: Ah oui, oui, oui.
2: Exactement.
3: On essaye, hein, mais voilà, après, c'est des buts qu'on se fixe, nous, mais on va essayer de monter encore la barre un peu plus haute, voire ramener des chansons vraiment nouvelles, qui sont plus encore en fusion avec ce qu'on est réellement. Mmh. Et voilà, on est très fiers de ce premier album en duo.
1: Ouais,
3: et
1: pouvez,
3: le deuxième,
1: ouais.
3: On essaie de monter en crescendo à chaque fois, quoi. Donc on se prépare. Grande phase de travail, de d'harmonisation de nous-mêmes, de fusion et voilà.
0: Et quand vous êtes en tournée comme vous l'êtes, je crois maintenant, hein, est-ce que vous arrivez à travailler, à trouver des idées comme ça qui pourraient apparaître sur le web?
3: C'est tellement. C'est tellement excitant en fait la scène que des fois on enregistre tous les spectacles, hein. Donc des fois
2: il y a des idées qui se passent, qui arrivent, voilà, qui sont très intéressantes, qu'on va aller rechercher. Exactement. Par exemple, Grand Duel, l'idée de Grand Duel est née d'une vidéo qu'on a postée sur Instagram.
3: Absolument.
2: Parce qu'on faisait des vidéos tous les jours à un moment donné. Et parmi toutes les improvisations qu'on a pu faire, il y en a une qui nous est restée plus importante quelque part que les autres.
3: En fait,
2: et ça a été la base pour démarrer composition de Grand Duel.
3: Et en fait, cette vidéo, bizarrement, c'est celle où on a eu le plus de commentaires, le plus de vues, le plus de tout ça. Donc on s'est dit, tiens, oh là là, il y a un truc qui se passe là, on va se servir de ça pour en faire un titre.
2: Voilà, c'est ça. Et on a réexploité l'idée première. Et voilà.
0: Ok. Ouais, c'est chouette. Ouais.
1: Quand je vous entends, j'ai l'impression quand même que vous êtes des grands travailleurs, quoi. Vous n'êtes pas. Vous êtes des bosseurs quand même.
3: Ah ouais, on n'arrête pas.
2: Ah bah oui.
3: En toute façon.
1: Des passionnés, mais aussi des bosseurs. Ce qui n'est pas le cas de tous les musiciens, c'est ça que je veux dire. Je fais le procès de personne, mais voilà.
0: Mais sur cet album, vous chantez en français, en anglais. Ça aussi, moi, je trouve ça très, très intéressant, quoi.
1: Et en breton,
0: pour l'accessibilité à tout public, et je trouve ça génial.
2: Ouais. Moi, je suis très attachée à l'anglais. Ça a été vraiment ma première culture, mon premier environnement musical. Et celui de Philippe, c'est la chanson bretonne et française. Donc forcément ça c'est tout de suite très naturel.
3: Et d'ailleurs les textes en breton ont été écrits par un monsieur qui malheureusement nous a quittés, qui s'appelait Loïs Guillamot, qui était un chroniqueur et un journaliste de France Bleu Brésisel. Une éminence de la Bretagne en fait et de la culture, et très bon auteur. Et voilà, donc il y aura quelques titres en plus en breton sur l'album qui va venir.
2: Absolument. Ouais.
1: Si vous êtes d'accord, on écoute un morceau en anglais et puis peut-être on terminera par un morceau en breton. Moi, le titre qui m'a vraiment beaucoup plu et qui se rapproche le plus de ce qu'on écoute beaucoup ici, avec une intro très très blues, c'est Walking for Freedom. Si vous êtes d'accord, on écoute ça tout de suite et on en reparle après.
2: Avec plaisir.
3: Merci.
1: C'est parti.

0: place, Airwave Band sur le 89.5. Vous êtes bien dans Boogie. On vient d'écouter Walking for Freedom.
1: Philippe et Rachel sont toujours avec nous, Rachel et Philippe. Et ouais, c'est un titre qui fait du bien dans le contexte actuel, ça. Hein,
2: ah, oui. Bah oui, ça fait un thème auquel on était attaché, Walking for Freedom. C'est une chanson qui existe depuis très longtemps. D'accord. Et qui a vu des versions diverses et variées. Voilà. Je pense qu'on doit en être à peu près à la 10 ou 15e version. Facile. Ouais. Entre celle de studio, celle de live qu'on a finalement écartée. J'ai un changement de tonalité.
0: Est-ce que ça veut dire que quand vous la faites en public, elle peut être beaucoup plus longue ou beaucoup plus. Vous développez certains.
2: C'est plus long en live parce qu'on fait des solos plus importants.
3: On fait un spectacle à la fin où je me mets à l'harmonica.
2: Aussi, voilà. Moi, je commence par un peu d'harmonica et après, je conclue avec quelques notes iconiques de l'instrument.
3: Voilà. On fait une petite battle d'harmonica.
2: Voilà,
3: à la fin.
2: On s'amuse bien avec ce titre.
1: Ouais, il y a vraiment cette complicité, quoi, qui est incroyable et qu'on ressent sur chaque morceau. Donc, sur scène, ça doit être quelque chose. On vous attend sur Saint-Étienne, hein. Je le redis.
2: quand vous voulez, avec grand bonheur.
1: Ouais. Et puis, on pourra faire signer l'album, ça sera sympa.
0: Et vous rencontrez physiquement.
3: Absolument. Ah bah ouais, super.
2: D'ailleurs, je passe un petit message à vos auditeurs si jamais. Il est vrai que notre album, on a la chance d'avoir une belle maison de disques qui s'appelle Bayard Music.
0: Ouais, n'hésitez pas.
2: Et qui distribue partout en France. Donc, il ne faut pas hésiter à aller voir son revendeur habituel et commander notre album.
3: Oui, à la Fnac ou...
2: Fnac Cultura. Cultura.
1: Donc ça, c'est... L'album est bien distribué, en fait. Hein.
2: Absolument, bien distribué.
1: Ça, c'est une bonne chose.
2: Ouais. Mais on l'a, évidemment, en fin de spectacle, en fin de concert, et il sera vendu, bien évidemment.
3: Ah ouais.
0: D'accord.
2: Et dédicacé, sinon c'est pas drôle.
0: Bah oui, je comprends. Alors, moi, je voulais juste faire une petite parenthèse, saluer Madame Catherine Chazet, sans qui rien n'aurait été possible dans l'organisation. Ah ouais. Et je salue sa sympathie et sa gentillesse.
2: Oui. Ouais, c'est vraiment adorable, Catherine.
3: Nous, c'est notre double, c'est notre agent. Elle s'occupe de nous.
2: Ça va faire un peu plus de 2 ans maintenant qu'on travaille ensemble.
3: Et puis on s'occupe d'elle aussi. On l'adore. C'est notre.
2: C'est vraiment quelqu'un avec qui on a bonheur à travailler. On a vraiment tous notre rôle en fait au quotidien.
0: D'accord.
2: Et Catherine nous épaule énormément et nous représente vraiment magnifiquement.
3: On a beaucoup de chance en fait de vivre beaucoup d'amitié, beaucoup d'amour autour de nous, que ce soit avec nos musiciens, avec les gens qui nous entourent, et puis surtout notre agent, quoi, qui vraiment se donne de la peine, se donne du mal et se bat comme une lionne pour
0: Elle m'a expliqué un peu en quoi consistait sa mission, et c'est vrai que au quotidien elle défend vos intérêts et on sent quelqu'un de très motivé.
1: Et je voulais savoir...
2: Une grande chance de l'avoir avec nous.
1: Oui, je voulais savoir, donc vous êtes en tournée, et comment ça se passe pour vous en tournée là? Vous avez des dates à nous donner?
2: Oui, alors on a de jolis rendez-vous. Il va y avoir un concert, par exemple, alors je parle de celui-là d'abord, parce qu'il est dans le sud, donc c'est pas Saint-Étienne, mais c'est le sud-ouest. C'est à Bayonne, on a l'honneur de participer au festival Guitar al Día. Jean-Marie Ecaille a appelé Philippe il n'y a pas longtemps pour lui dire « j'aimerais que tu viennes dans mon festival ». Donc ce sera le 25 août à Bayonne.
1: D'accord.
2: On va aussi faire un tour fin juillet en Angleterre, ça fait plusieurs années de suite qu'on va là-bas.
1: J'ai vu ça, oui.
2: Avec Greg Miller qui a une école d'harmonica là-bas, qui nous invite tous les ans. Dans un pub juste à côté de la rue des guitares à Denmark Street. Donc voilà, ça ce sera fin juillet. On va se produire à Gien le 27 juin. Donc on remonte un petit peu en dessous d'Orléans.
1: Ouais.
2: Voilà. Et donc ce sera sur la grande place, un concert en extérieur pour les festivités. Ça va être un joli moment. Et à Paris, on a un concert de encore de fête de sortie du nouvel album. Il est vrai que on en a beaucoup fait.
3: D'ailleurs, si vous êtes dans le camp, on vous invite.
2: Oui, si jamais vous avez envie de faire un petit week-end parisien, vous serez nos invités pour ce spectacle.
1: Oui, ça serait génial. Moi, tu sais, Philippe, je rêve de m'installer dans un endroit qui s'appelle l'île de Wedic.
3: Ah bah oui.
2: Ah,
1: voilà, je suis allé passer des vacances. Enfin bon, c'est une petite parenthèse, excuse-moi. Bah, tu parlais de la Bretagne tout à l'heure, et je suis tombé en amour, comme on dit à Saint-Étienne, pour l'île de Wédic. Voilà.
2: Magnifique.
0: Et moi, je suis allé qu'une seule fois en Bretagne, je le regrette, et grâce à votre album, j'ai envie d'y retourner dès cet été. Voilà, c'était la parenthèse est fermée.
1: Donc, l'album est disponible. Donc, alors, vous allez redonner le label. Ok.
2: Oui. Alors, c'est le label Bayard Music et les éditions Raoul Breton.
1: Très bien.
2: Le Place Herbouet Band, c'est facile, ce sont nos deux noms de famille accolés. Et Band, voilà. Parce que c'est un groupe.
3: Voilà.
2: À nous deux, déjà, c'est le début d'une bande. Et ensuite, retrouvez-nous sur les réseaux sociaux, donc Instagram, Facebook, n'hésitez pas.
1: Oui, et puis on mettra les coordonnées, tout ça, sur la page Facebook. En tout cas, voilà, le temps est compté. On tient vraiment à vous remercier pour ce moment passé avec vous et d'avoir pris du temps pour nous. C'est vraiment sympa.
0: Ouais.
2: Mais avec grand bonheur. Vraiment, merci de votre invitation.
0: Avant de vous quitter, on voulait passer le titre Bastion du 44. Et moi, j'avais quelques questions par rapport.

0: faire venir la musique à nous, comme
1: c'est
0: ça.
1: C'est comme quand on est dans un festival, qu'on a besoin de garer sa voiture très très loin parce qu'il y a beaucoup de monde et qu'on arrive vers la scène.
2: Ah ok, bah, c'est assez réussi parce que ouais, c'est un peu ce que c'est un peu ce qu'on ressent quand on écoute ça, ouais. Voilà. Et pour la petite phrase en breton, qu'est-ce qu'elle veut dire ?
0: Alors, ouais, alors ça veut dire bro vreizagan de ma bro, le pays, la Bretagne chante mon pays.
2: D'accord.
0: Bro vreizagan ma bro, ça veut dire la Bretagne chante mon pays.
3: Merci.
0: Voilà. Et pour la petite histoire, j'ai écrit le premier couplet et Claude Lemel a écrit le deuxième couplet.
2: D'accord. Et dans le titre Bastion du 44, il n'y a rien à voir entre la rivalité avec la Loire-Atlantique qui ne serait pas forcément bretonne et toutes ces polémiques qu'on entend parfois.
0: Si, forcément. Parce que je suis des cinq continents de la Bretagne, je suis breton de cœur, d'âme et de sang. Et en fait, ça nous déchire, nous les Bretons, que le 44 soit plus rattaché à la Bretagne, en fait.
2: Et oui, je le comprends bien, ouais.
0: C'est pour ça que Bastion du 44, ça a lieu d'être, parce que...
1: parce que le château de Anne de Bretagne était dans le 44.
3: Exactement.
2: Ouais, c'est ça, ouais. Historiquement parlant, c'est ça. Ouais.
0: Ce qui est fou, c'est qu'on rencontre des Bretons qui ont un nom, Erwan Le Glédic, et les mecs ils nous disent non, on n'est plus bretons, nous on est de la Loire.
1: Non, je tiens à préciser que ce nom est totalement inventé. Ne cherchez pas Erwan Le Glédic, il ne fait pas partie de la réalité.
3: Voilà, c'est un titre, on va dire, revendicatif.
2: On écoute tout de suite.
3: Déjà, le temps file, on est obligé de
2: vous quitter.
3: Mais vraiment, on voulait vous remercier pour votre gentillesse, votre talent, cet album et d'avoir accepté cette interview. Ça nous fait vraiment plaisir.
2: Ouais. On souhaite que le prochain album soit de la même qualité.
3: Et puis qu'il arrive très vite.
2: Et qu'il arrive très vite, bien sûr, pour qu'on puisse le diffuser.
0: Pour le prochain album, c'est ça.
3: Ah ouais.
1: À Saint-Étienne, quand on viendra jouer à Saint-Étienne avec bonheur.
2: Alors, on le souhaite vraiment, nous. On vous remercie beaucoup.
3: On vous remercie mille fois, Rachel, Philippe et. De nous avoir presque une heure d'interview, c'est génial. Merci beaucoup.
2: On écoute Bastion du 44 et on vous dit à très bientôt.
0: À très bientôt.
3: Salut à vous. Merci.
2: Merci, au revoir.
1: Merci beaucoup.
0: Au revoir.

0: Place Herouette Band.
1: On vient d'écouter Bastion du 44.
0: Et oui, c'est des Bretons.
1: Et on les a eus en direct là pendant près d'une heure. On s'est vraiment régalé.
0: Ben merci s'ils sont encore avec nous. Voilà, un bon moment de radio.
1: On manquera pas d'annoncer les futures dates.
0: Via
1: la page Facebook. Suivre sur leurs réseaux sociaux.
0: Très bien. Puis l'émission file très vite. Et je voulais à tout prix terminer par.
1: Dans Boogie.
0: Ouais, Boogie 89.5. Ouais, on a passé un moment délicieux.
1: Carrément, ouais. La semaine dernière, et voilà, c'est l'événement dont tu voulais parler, je pense. Sortie internationale.
0: Ouais, voilà. Donc, on y reviendra peut-être dans deux semaines, c'est certain même.
1: De celui qu'on ne présente plus.
0: Nouvel album du boss, voilà. Bruce Springsteen, qui a sorti un album enregistré à Asbury Park, dans
1: issue
0: New Jersey.
1: Issu de la tournée 2024.
0: Exactement, dans un festival à Asbury Park. Alors, Asbury Park, c'est une petite ville côtière, station balnéaire, qui a longtemps périclité, qui était très connue dans les années 60.
1: 60-70, voilà, et qui après est tombée complètement à l'abandon.
0: Exactement. Et Bruce Springsteen, dans ce concert, explique que la ville renaît un peu, notamment grâce à la communauté LGBT qui fait beaucoup pour faire revivre cette ville balnéaire et qui revit, où il y a des concerts et la preuve, ce festival.
1: Voilà. Et n'oublions pas que le premier album de Bruce Springsteen s'appelle
0: Exactement.
1: From Asbury Park.
0: Greetings from Asbury Park.
1: Exact. Greetings from Asbury Park. Et qu'il est natif tout près d'Ashbury, quoi.
0: Exactement.
1: Qu'il y a passé toute sa jeunesse, qu'il y a rencontré tous les musiciens, que le Street Band s'est formé dans l'état du New Jersey.
0: Moi, je pensais pas qu'il allait sortir un nouvel album live, parce qu'on peut trouver tous ses lives récents sur un site qui s'appelle Nugnet.
1: Exact.
0: Nug.net, où on peut avoir tous ses derniers albums. Je me suis dit, il ne fera plus d'album en concert. Et ce disque est arrivé presque par hasard. 3 heures de concert, il est chez lui dans New Jersey. Ouais. Alors il y a ce petit plus avec Bruce Springsteen quand il est.
1: Ça se sent qu'il est chez lui.
0: Il est chez lui, il y a ce supplément d'âme, tu vois, qu'il n'y a pas peut-être dans les autres villes.
1: Je ne vais pas cracher dans la soupe, mais j'ai vu le même concert à Marseille. La playlist n'est pas du tout la même, mais en plus la qualité du son et puis la chaleur qui donne à son public et l'énergie. Était quand même pas tout à fait la même.
0: Alors, on voulait vous passer 6 morceaux, mais je pense qu'il a été préférable d'écouter Rachel et Philippe. C'était le Bruce Springsteen, on repassera dans 2 semaines.
1: On le repassera sans problème et on s'en délectera.
0: Et on va écouter la fin du concert parce qu'elle est phénoménale avec Dancing in the Dark, Twist and Shout. Enfin, 3 titres là qui, avec Springsteen, on peut pas s'arrêter à un titre, qui vont s'enchaîner les uns les autres. Écoutez ce qu'il fait du public, écoutez ce qu'il dit au public. C'est un show mémorable. Le boss dans toute sa splendeur avec ce live from Asbury Park, New Jersey 2024. On y va, les amis. Puis Boogie se termine. Et vraiment, merci encore à Philippe et Rachel. Donc, sur le 89.5 Radio Dio. Je fais durer le plaisir, Véro. Hein.
2: Let's go.
0: Voilà, un album de 3 CD, 3 heures de concert, le boss qui est au taquet. Je te le dirai quand il faudra lancer, je te le dirai. Ok, alors cool. Allez, on y va, c'est parti. Bruce Springsteen, 3 morceaux, Dancing in the Dark, Twist and Shout. Écoutez bien tout ça, c'est parti. Bonne soirée à tous, les amis. Ne laissez pas passer n'importe quoi entre vos oreilles. Vous êtes bien sur le 89.5 Radio Duo Boogie. Et puis, on reparlera du Vox Festival et tout ça, mais il était préférable d'être avec Rachel et Philippe. Allez, go, bonne soirée à toutes et à tous. Merci. 1, 2, 3.

Vous êtes prêts à foutre le bordel avec nous ce soir? C'est le premier festival de l'été, je veux qu'on donne tout!

0: de ta présence, je doute. J'entends rien, Tour, vous êtes avec moi ou quoi? Incroyable. Incroyable, un peu plus de bordel, s'il vous plaît. Et je veux autant de bruit pour casser IV, Mousse et Joe avec moi sur scène, s'il vous plaît. On va tout tuer ensemble ce soir. Je bois un petit coup d'eau et on attaque. Comme je vous ai dit, c'est le premier festival de la saison. Ça fait longtemps que j'ai pas joué ici, je suis déjà passé, mais ça fait bien 2-3 ans. J'en ai un très bon souvenir. J'espère que l'énergie est toujours aussi bonne qu'avant. Est-ce que vous êtes là? Je vous ai dit, les festivals, c'est l'occasion de foutre le bordel. On va retrouver les bonnes habitudes. Pour le prochain morceau, je fais un grand cercle au milieu de la foule. On va s'échauffer tous ensemble. On va voir ce que vous avez dans le ventre. À Tour. On part au quart de... Eh ouais, on est branché. Plus grand que ça, plus grand que ça, plus grand que ça.
1: Plus grand.
0: Vous faites attention, si quelqu'un tombe, on le ramasse directement. On fait ça dans le bon. Si vous êtes prêts, je suis prêt. Le show peut commencer. Let's go.

Allez, c'est pas grave, donc balancez la suite. 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

Je suis trop content d'être là. Franchement, les festivals, c'est autre chose. Même vous chanter avec moi et tout, ça me régale. Quand je me mets de l'eau partout. Je vais vous faire un morceau de mon nouvel album. Mon nouvel album qui s'appelle Brûler Paris. Pour ceux qui suivent l'aventure, je sens que ça connaît. Les anciens sons et les nouveaux ici. Il s'appelle Puzzle. Comme d'hab, si vous l'avez. Avec moi, l'équipe dans le bon. Ça va, tout le monde va bien? Pourquoi vous la montrez du doigt comme ça? Elle est fan de moi? Mais j'espère qu'il n'y a pas qu'elle quand même. Non, dans le bon. Les amis, puzzle tous ensemble, la même énergie. Let's go! Il y a un petit bug. Si tu n'es pas...

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Ouais, j'ai chaud de ouf là. Vous avez encore de l'énergie? Allez, c'est parti. Le prochain morceau, c'est une des premières fois que je le joue sur scène. C'est un son que je viens de sortir, que j'ai fait avec mon poteau Asiel de Suisse. Pour ceux qui suivent, comme je vous dis, ceux qui connaissent pas, foutez juste le bordel comme vous savez faire. Si tout est bon, c'est parti. On a un petit problème technique, c'est la première, c'est totalement normal. Ça va tout le monde? On va meubler un peu, on va apprendre à se connaître. Il y en a qui ont des petites pancartes là? La pièce manquante du puzzle, bah oui c'est toi évidemment. Dans le bon, j'ai vu un petit drapeau breton tout à l'heure. C'est obligatoire qu'il y en ait un quelque part, où est-ce qu'il est? Putain il a disparu, il m'a lâché. C'est bon, on est prêt? J'ai plus envie d'écrire des chansons tristes. Souris-moi, je t'en prie. Si tu veux, pas tant pis. Si tu veux, pas tant pis. Je resterai incompris. 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

Il est trop bien ce morceau, c'est fou. Carrément, c'est la première fois que je le fais sur scène. J'aurais dû le faire plus tôt. Vous la connaissiez, ouais, j'ai vu y en a qui chantaient. Les OG. On en voit la suite, mon gars. Joe Piano, t'as quelque chose pour eux ou pas? On va parler d'amour un peu. Ce soir, on va parler de rupture même. Désolé à tous ceux qui vivent ça. Ça va passer. Pourquoi il y a un petit drone là ?

Attends, pull up, pull up, pull up, pull up, pull up, pull up. Ah, je suis mal parti. Là, on est un peu en rodage ce soir, je teste un peu mon show. C'est la première, vous m'en voulez pas? Je suis un peu timide carrément. Allez, on repart direct. Tout. 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

0: Ok, je veux vraiment tout le monde avec moi. Dernier refrain, il est à vous. Et Pierre.
1: Plus fort. Encore une.
0: Je tombe dur à dos, l'enfant de Colombine est au pied des montagnes.
1: Du bruit pour vous, s'il vous plaît. Eh oui, la première fois que j'ai fait un concert à Tours, c'était en équipe, avec mon équipe Colombine. Et j'ai envie de voir s'il y en a ici qui suivent l'aventure depuis le début. On va voir qui sont les vrais. Tours avec moi.

c'est à tout le monde. Foda, Lorenzo, Hiro, Chaps, toute la team. C'est un régal de se refaire ces morceaux.

0: Ok, tour. On y va pour celle-là, vous êtes chaud.
1: Du bordel.
0: Ok.
1: Du bordel. Du bordel. Du bordel. Vous êtes avec nous ou quoi?
0: On y va, on y va.

0: Incroyable. Non, vous me régalez.
1: Thank you.

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0: Ok, on va la faire en entier cette fois-ci.
1: Allez, on se la fait pour de vrai.
0: Est-ce que tout vous êtes chaud ou quoi?
1: Au fond, c'est comment? Je vous entends.

Merci, vous êtes incroyables. Il vous reste de l'énergie, on continue ou quoi? J'ai encore des sons moi, j'ai encore de la musique pour vous. On envoie la suite directement mon gars. Pareil, je veux tout le monde sur le refrain. Pas à ma place, vous l'avez ou quoi? C'est facile.

C'est comment? Vous voulez qu'on continue ou quoi? Moi, je veux continuer. Je me suis régalé ce soir, juste avant. Je veux un max de bordel pour toute mon équipe. KCIV, s'il vous plaît, avec moi. Je veux entendre tout le monde. À la batterie, c'est le Big Moose. Je veux du bordel. Pour Joe, piano, guitare, il sait tout faire. Je veux entendre du bruit, s'il vous plaît.

Et vous m'avez régalé, je sens qu'il y a une équipe qui a envie d'en découdre au milieu. Je vais venir vous rejoindre pour finir le concert avec vous dans la foule. Si vous donnez assez, est-ce que vous êtes avec moi ou quoi? On termine ça ensemble.

Et merci l'équipe. J'espère que vous vous êtes régalé autant que moi ce soir. Vous m'avez tué. J'ai un dernier son pour finir en beauté avec vous. T'inquiète, t'inquiète, il marche bien, il marche bien. Il y a de la pluie. J'espère qu'on se revoit vite en concert, en festival, à la Core Arena, où vous voulez. Let's go.

0: Un petit tour au Chili avec Dadalou, on est ensuite allé à Lyon avec ACS pour finir en beauté à la maison à Saint-Étienne avec Ruzzo.
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Splendeurs électroniques sur le 89.5, on a écouté le grenoblois Professeur Bug. Il a été suivi par le duo Mansfield Tia et par Vassailer.

Chapeau et ses jouets électroniques a été suivi par le duo de Saint-Étienne, j'ai nommé Air Lumière sur le 89.5 de Dio.

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On vient d'écouter Long Tall Jefferson, suivi de Uzi Freija, sorti chez leur label Warrior Records. Et enfin, Numa Lokeni sur le 895 de Dio.

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0: 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On vient d'écouter Cassidy en compagnie de Kumi Solo. Elles ont été suivies par Pretty Inside, puis Meul.
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